0: Mais maintenant, je sais comment que ce sera possible, quoi. Et c'est pour ça que ce qui, enfin, ça me semble vachement possible. Tout maintenant tout me paraît possible, quoi. C'est, enfin, moi, c'est très drôle parce que on s'est retrouvé ensuite on s'est retrouvé sur le lit et puis c'était vachement sympa, quoi.
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Moi, la poésie, je ne sais pas ce que c'est. Je l'ai répété souvent. J'ai écrit très tard. Je ne m'intéressais pas spécialement à ce qu'on appelle la littérature. Hein? Comme tout le monde, je lisais. Et puis, par la suite, je faisais beaucoup de choses, c'est-à-dire le moins possible. 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J'avais des dispositions.

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0: que j'apprends, Franky, espèce de malhonnête.
1: Il paraît que t'as des propos intolérables. 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Tu sais donc pas que c'est pas bien d'être raciste, que c'est mal. 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
2: Ok, puisque je vois qu'on peut pas discuter, on va faire un duel.

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1: Il est 5h en temps universel, 7h ici à Paris.
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1: Bonjour à tous. La France qui fait face à une troisième vague de chaleur avec des départements en vigilance rouge dès aujourd'hui. La canicule, la sécheresse aussi et leurs conséquences. On va en reparler dans nos chroniques et nos reportages au cours de ces 3 heures d'information qui commencent avec votre journal. Bonjour Martin Guez.
3: Bonjour Clotilde Dumay. Bonjour à toutes et à tous.
1: Et à la une, la tête au carré pour la France. Les Bleus, premiers qualifiés pour les demi-finales de la Coupe du Monde.
3: Décidément abonné au dernier carré. C'est la troisième fois d'affilée que l'équipe de France de Didier Deschamps se qualifie en demi-finale de la compétition. La France tout en maîtrise et vainqueur 2-0 du Maroc en quart de finale. Match que vous avez pu suivre sur les antennes Afrique de RFI.
4: La frappe et le but pour l'équipe de France de Kylian Mbappé. Un bijou qui a surpris Yacine Bounou.
3: Frédéric Suto qui nous a fait vivre la rencontre hier soir depuis Boston. Il lui reste un petit peu de voix ce matin. On retrouvera notre envoyé spécial dès le début de ce journal. Autre grand titre de l'actualité internationale ce vendredi, ces nouvelles frappes en Iran, notamment sur la ville de Bushehr qui abrite la seule centrale nucléaire encore active dans le pays au moment où l'Iran enterrait le défunt guide suprême Ali Khamenei. Nous serons aussi au Sénégal où Bassirou Diomaye Faye remporte une victoire à distance face à son ancien Premier ministre Ousmane Sonko alors que le Conseil constitutionnel lui donne raison en censurant une révision de la Constitution. Et puis enfin, le très conservateur sénateur de droite Jean-Noël Buffet, pressenti comme futur défenseur des droits en France, ce qui ne passe pas du tout auprès des associations de défense des droits de l'homme, vous l'entendrez.
1: La France fonce donc tête baissée dans cette Coupe du Monde. Les Bleus, encore une fois, dans le dernier carré de la compétition.
3: À la troisième fois de suite, Clotilde, seul le Brésil et l'Allemagne ont fait aussi bien dans l'histoire du Mondial. Des Français qui enchaînent une 6e victoire de suite. La 3e sans prendre de but dans ce tournoi. Succès 2-0 face au Maroc en quart de finale. Grâce à Kylian Mbappé et Ousmane Dembélé, un match maîtrisé. Qu'a donc suivi pour nous notre envoyé spécial Frédéric Suto, en ligne avec nous depuis Boston. Bonjour Frédéric.
5: Bonjour Martin.
3: Et 1, et 2, et 3 demi donc pour les Français qui se qualifient pour la 3e fois de suite en demi-finale de la Coupe du Monde. Des Français portés une nouvelle fois par une attaque de feu.
5: Oui, attaque de feu avec ces 4 mousquetaires, on va dire, Mbappé, Dembélé, Olysée, et puis le duo Doué-Barcola, puisque l'un remplace l'autre. On compare cette équipe au Grand Brésil des années 70, parfois, avec ce jeu de passe le plus souvent léché, et puis cette capacité à toujours trouver une solution. Ça a encore été le cas ce jeudi soir à Boston. Les Français aurait pu s'impatienter en voyant Yacine Bounou, le gardien marocain, multiplier les parades dans son but en première période notamment. Il a même arrêté un penalty de Kylian Mbappé. Mais les Bleus ont continué, ils ont insisté, une façon aussi de montrer à l'adversaire, au Lion de l'Atlas, eh bien qu'ils ne les laisseraient pas avoir leur chance dans ce match. Un Maroc étouffé, puis résigné. Ce qui est assez incroyable, Martin, c'est que cette équipe de France, elle en est à 16 buts marqués depuis le début du Mondial, tous marqués par des attaquants. Vous avez quand même d'ordinaire un défenseur, un milieu de terrain qui marque de temps en temps. Là, non, ce ne sont que les attaquants, ceux qui brillent, les stars, les flèches irrésistibles. La prime, revenant à Kylian Mbappé, 8 buts, et Ousmane Dembélé, 5 buts depuis le début de la compétition.
3: Voilà, 4 fantastiques à la tête de l'attaque française et un ancien milieu défensif qui mène tout ça, un général, un vrai père la victoire de cette équipe de France, un certain Didier Deschamps, bien sûr.
5: Oui, il est en train de laisser une trace indélébile, Didier Deschamps, en poste depuis 2012. Sa première Coupe du Monde, 2014, ça s'était arrêté en quart de finale. Il avait appris 4 ans plus tard, 2018, le titre mondial. 2022, la finale perdue contre l'Argentine, mais finale encore. Et puis là, nouvelle épopée qui est en marche. Bien sûr, il peut s'appuyer sur les joueurs exceptionnels dont on vient de parler, cette génération qui arrive à point nommé. Mais c'est aussi, et avant tout ça, réussir. Cite à lui de savoir à chaque fois depuis 14 ans se réinventer, s'adapter aux joueurs dont il dispose. Il y a 4 ans, le style de l'équipe de France au Qatar était beaucoup plus défensif. Là, Didier Deschamps accepte de lâcher les chevaux. Il sait qu'il ne sera plus sélectionneur à la fin de la Coupe du Monde. Et c'est comme si là, avec la confiance totale de ses joueurs, il libérait, Martin, toutes les énergies.
3: Voilà, des Bleus pleins d'énergie. Et vous aussi, merci beaucoup, Frédéric Suto, depuis Boston sur RFI. À noter que Kylian Kylian Mbappé a été élu homme du match, lui qui a inscrit son 8e but dans le tournoi. Il rejoint ainsi Lionel Messi en tête du classement des buteurs. La France qui jouera sa demi-finale mardi prochain, elle attend désormais son adversaire. Ça sera soit l'Espagne, soit la Belgique, qui se retrouve à 19h temps universel à Los Angeles. Un match qui sera à suivre ce soir sur les antennes Afrique de RFI.
1: À la une également ce vendredi, Martin, le dernier adieu d'un pays à son guide suprême.
3: 6 jours de funérailles nationales qui se sont achevées cette nuit à Machad, ville natale d'Ali Khamenei, inhumé tout à l'heure. L'ancien dirigeant à la tête de l'Iran depuis 1989 est mort le 28 février dernier, au premier jour des frappes américano-israéliennes sur Téhéran. Cérémonie marquée par une immense ferveur populaire et par des appels à la vengeance, alors que de nouveaux affrontements ont éclaté ces deux derniers jours entre les États-Unis et l'Iran. Il s'agit de la reprise des hostilités la plus importante depuis la signature le 17 juin d'un protocole d'accord. Un adieu à l'ancien guide suprême marqué également par une absence, celle de son fils et successeur désigné, Mojtaba Khamenei, qui n'a jamais été vu en public depuis la mort de son père. Une absence qui interroge, nous dit le chercheur Jonathan Piron, spécialiste de l'Iran.
6: Le régime iranien a affirmé que la non-présence de Mojtaba Khamenei se motivait en fait pour des raisons de sécurité. Et il est vrai maintenant que les frappes qui sont réalisées par les États-Unis tentent à légitimer ce discours. Mais on est quand même aussi dans une situation où beaucoup de questions en fait demeurent sur l'état de santé réel du nouveau guide iranien. Est-il toujours blessé? Dans quelle mesure est-il réellement aux manettes en fait du pays? On est peut-être aussi dans une situation où aujourd'hui, à la différence du règne d'Ali Khamenei, Mojtaba Khamenei est peut-être plus une espèce d'arbitre, en fait, de coordinateur entre les différentes factions que vraiment la personne qui représente le centre de décision comme l'était son père. Et donc, il faudra voir dans les semaines et dans les mois à venir comment ce nouveau pouvoir va s'organiser. Cette absence est peut-être à la fois une faiblesse du nouveau régime, mais aussi le signe que la manière de décider à l'intérieur du régime iranien change. Et il faudra attendre justement, en fait, à court et à moyen terme de voir clairement les impacts de ce changement de direction.
3: Des propos recueillis pour RFI par Oriane Verdier. Donald Trump et Benjamin Netanyahou se sont appelés hier soir. Le président américain a informé le premier ministre israélien des derniers mouvements américains dans le Golfe, alors que l'Iran indique qu'une installation militaire a été visée hier près de la ville de Bouchehr, qui abrite la seule centrale nucléaire du pays en activité. Le ministère américain de la Défense a démenti être à l'origine de cette frappe. De son côté, le ministre israélien de la Défense, Israel Katz, a affirmé que son pays était prêt à attaquer l'Iran une troisième fois si nécessaire, encore plus durement, a-t-il ajouté.
1: Après les attentats de mardi, la Syrie arrête des membres d'une cellule affiliée au groupe État islamique.
3: C'est en tout cas l'annonce faite par les autorités syriennes après ce double attentat survenu pendant la visite du président français Emmanuel Macron. Une double explosion qui a provoqué la mort d'une personne et blessé 36 autres. Ça s'est passé à proximité de l'hôtel où avait séjourné le dirigeant français. Les responsables sont désormais entre nos mains, a affirmé le ministre syrien de l'Intérieur Anas Ratab. Les auteurs présumés ont été arrêtés dans différents secteurs de Damas, notamment dans deux quartiers de la capitale, abritant une forte communauté alaouite, dont est issu le clan de l'ex-président Bachar el-Assad, chassé du pouvoir en décembre 2024.
1: Moscou lance un avertissement à Kiev au moment où l'Ukraine intensifie ses frappes.
3: Une escalade qui ne fera que prolonger la guerre, prévient le Kremlin, alors que l'Ukraine multiplie depuis des mois les frappes de drones sur les raffineries, sur des dépôts de pétrole et des cargos en mer, ce qui a provoqué une pénurie de carburant en Russie. Des frappes ukrainiennes qui ont fait 38 morts en Russie la semaine dernière, selon Moscou. Et ce, alors que le président américain Donald Trump a donné l'autorisation à l'Ukraine de produire sur son sol des missiles Patriot. Des détails techniques doivent encore être réglés, a précisé le chef d'État ukrainien Volodymyr Zelensky. Des missiles indispensables contre les missiles balistiques russes, qui touchent par exemple quotidiennement Zaporijja, dans le sud de l'Ukraine. La ville qui était aussi la cible des drones FPV, petits engins chargés d'explosifs, face auxquels policiers, secouristes et civils sont impuissants. Reportage Lucas Lazo.
7: Maxime est un jeune officier de police de Zaporijja. Il claudique, la main ferme sur sa béquille, la jambe recouverte d'épais bandages.
8: En réalité, j'ai eu énormément de chance. L'éclat qui est entré dans ma jambe est passé à seulement 2 cm de l'artère. Il est entré là, puis il est ressorti par ici.
7: 2 jours plus tôt, il intervenait avec ses collègues sur les décombres d'un bâtiment ciblé par une frappe russe en plein centre-ville.
8: Lorsque j'ai commencé à documenter les dégâts, tout est arrivé soudainement. Je n'ai rien entendu, je n'ai pas eu le temps de voir le drone. Simplement un flash, puis un bourdonnement dans mes oreilles. J'ai baissé les yeux et je me suis rendu compte que ma jambe était déjà couverte de sang.
7: 20 minutes après la première frappe, un petit drone FPV surgit à son tour, équipé d'une caméra et piloté à distance depuis les lignes russes. Il cible l'intervention des secours. C'est la hantise d'Alexander Setchov, le directeur de la défense civile. Il équipe désormais ses hommes comme s'ils opéraient sur le front.
9: Beaucoup de nos véhicules sont équipés d'une protection supplémentaire, notamment des grilles spéciales. La cabine est renforcée pour mieux protéger les équipes contre les éclats. Ces véhicules sont également dotés de systèmes de brouillage électronique. Lorsqu'on intervient, on les active pour tenter de neutraliser les drones ennemis.
7: Zaporizhzhia Alexander redoute désormais un scénario à la Kherson, une ville où civils et secouristes sont harcelés quotidiennement par ces drones kamikazes. Lucas Lazo, de retour de Zaporizhzhia, RFI.
10: L'Ukraine, par ailleurs, une enquête a été ouverte à Lviv, la grande ville de l'ouest du pays, où l'enrôlement d'un jeune homme par des militaires a engendré des échauffourées. Deux procédures pénales ont été ouvertes. Elles concernent des militaires, des policiers et environ 200 civils, selon le bureau du procureur général.
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1: À Dakar, il est 5h10, le Conseil constitutionnel dit non à la réforme de la Constitution.
10: Un conseil saisi à la demande du président Bassirou Diomaye Faye, alors que cette révision avait été adoptée le 29 juin dernier par l'Assemblée nationale, présidée par son ancien Premier ministre Ousmane Sonko, largement dominée par le PASTEF, une réforme qui devait revenir sur l'équilibre des pouvoirs entre l'exécutif et le Parlement. Le chef de l'État qui avait saisi le Conseil constitutionnel ce lundi pour violation de la procédure et le Conseil des sages qui lui a donné raison hier soir, Léa Lisavestre.
12: Pour justifier sa décision, le Conseil constitutionnel invoque une série de violations de différents articles de la loi suprême. Exemple, la décision d'accroître les moyens humains, matériels et budgétaires de la future Cour constitutionnelle sans prévoir de recettes compensatrices, contraire à l'article 82 de la Constitution, estime le Conseil des sages. Ou encore, le refus par le président de l'Assemblée nationale, Ousmane Sonko, d'accorder à l'exécutif la procédure dite de vote bloqué, une disposition qui permet d'adopter une proposition de loi sans les amendements. La révision de la loi fondamentale telle qu'adoptée lundi dernier est donc déclarée contraire à la Constitution du Sénégal. Pour le PASTEF d'Ousmane Sonko, à l'origine de cette proposition de loi, c'est un revers. Pour le chef de l'État, à l'inverse, une victoire politique. Bassirou Diomaye Faye reprend la main. Il va pouvoir réintroduire sa version de la révision de la loi suprême et la soumettre à un référendum s'il le souhaite, ou alors laisser cette réforme dormir dans un tiroir, car le chef de l'État n'est soumis à aucun délai pour organiser un référendum sur cette question. Léa Lisavestre-Hoff, Dakar, RFI.
10: L'actualité africaine marquée aussi par cette visite officielle de 3 jours du président sud-africain en France, Cyril Ramaphosa, qui arrive aujourd'hui à Paris. Il sera reçu ce soir par son homologue français Emmanuel Macron. Visite qui témoigne des bonnes relations entre les deux pays, assure l'Elysée. Même si un petit point de tension reste à dissiper, la France ayant préféré inviter le Kenya plutôt que l'Afrique du Sud lors du G7 au mois de juin à Evian. Cyril Ramaphosa qui doit aussi assister aujourd'hui à un sommet sur la transformation de l'éducation organisé par l'UNESCO.
1: L'Europe frappée de plein fouet par une nouvelle canicule.
10: La troisième depuis le début du mois de mai, une accélération dramatique des épisodes caniculaires, notamment pour l'Espagne, pays en première ligne sur le vieux continent face au réchauffement climatique causé par l'activité humaine. L'Espagne, où un feu de forêt a fait 12 morts dans le sud du pays, près de la ville d'Almeria. Bilan qui dépasse celui de l'ensemble de l'année 2025 dans le pays. La France, elle vient de placer 9 départements en vigilance rouge canicule dans l'ouest du pays pour ce vendredi, où la barre des 40 degrés devrait être atteinte. Il fera 37 degrés à Paris ce vendredi, selon Météo France. Météo France qui place pour demain 24 départements en vigilance rouge canicule.
1: La France, où la nomination du nouveau défenseur des droits fait polémique.
10: Cette autorité administrative indépendante a été créée en 2008. Elle a notamment été incarnée ces dernières années par l'ancien ministre Jacques Toubon et par l'ancienne présidente d'ATD Quart-Monde, Claire Hédon, dont le mandat arrive à expiration le 20 juillet. Et c'est François-Noël Buffet qui est pressenti pour lui succéder. Le président de la République Emmanuel Macron a confirmé vouloir le nommer, ce qui inquiète vivement le monde associatif. Ses détracteurs craignent un défenseur des droits anti-droits. Le sénateur républicain étant connu pour ses positions très conservatrices en termes d'immigration et de droits LGBTQ+. Un très mauvais signal pour l'état de droit, pour Paul Allosy du collectif d'accès aux droits.
13: Ce sénateur, c'est un homme très réactionnaire. Il rentre dans la catégorie des gens qu'on qualifierait d'anti-droit. Quand il parle de la demande d'asile, par exemple, il dit que ceux qui attendent la demande d'asile profitent bien tranquillement. Moi, ça fait 10 ans que je suis sur le terrain avec des demandeurs d'asile qui vivent un enfer à la rue à Paris quand ils attendent. Tous les sujets qui sont habituellement portés par le défenseur des droits, la lutte contre les discriminations, l'égalité de droit pour les minorités et entre tous les citoyens, c'est des choses qu'il a plutôt combattues lors de sa carrière politique. Donc, on a vraiment l'impression l'impression qu'on est en train de nommer un pyromane à la tête d'une caserne de pompiers, quoi. Il y a toute notre démocratie qui est en train de brûler en termes d'atteinte aux droits fondamentaux, et on choisit un réactionnaire pour aller diriger le défenseur des droits. C'était terrifiant.
10: Des propos recueillis par Amélie Beaucourt. Allez, enfin, la tapisserie de Bayeux est arrivée au British Museum à Londres pour ce préhistorique. Elle a quitté l'inestimable, elle a quitté la ville de Bayeux, cette broderie mythique du 11e siècle, longue de 70 mètres de long, narre la conquête de l'Angleterre en 1066 par Guillaume le Conquérant. Elle a donc voyagé cette nuit et elle a quitté la Normandie hier, ce trésor médiéval qui doit donc être prêté, exposé pour un an au prestigieux British Museum.
1: Et à Londres, il est 6h15, une heure de plus à Paris. Merci beaucoup Martin Guez. La capitale française qui a donc vibré hier soir après la victoire des Bleus en quart de finale de Coupe du Monde face à des supporters marocains, forcément un petit peu déçus.
14: Très bonne ambiance déjà dans Paris, dans les bars. 2-0, on n'a pas trop vu les Marocains, mais c'est ok.
15: Inch'Allah, la prochaine fois, on va gagner. Aujourd'hui, on a perdu le football. Malheureusement, on n'a pas joué ni la défense, ni l'attaque. Honnêtement, zéro action.
1: Voilà, 2-0 pour la France. On va reparler de ce match tout au long de ce RFI matin. On va se projeter aussi sur les prochains quarts de finale Espagne-Belgique. Aujourd'hui, ce sera à 19h, temps universel. D'ici là, notre grand invité international, ce sera du sur-mesure dans une heure. Iman Aghissi, premier créateur originaire d'Afrique subsaharienne à faire partie du calendrier officiel de la haute couture à Paris. Son parcours, la façon dont le continent africain l'inspire, sa vision de la mode et du luxe, ses conseils aussi aux jeunes créateurs. Il partage tout ça dans son nouveau livre et sur RFI, donc Iman Aghissi, notre invité vers 8h20, heure de Paris, 6h20 TU. Et puis on va parler aussi de la visite officielle du président sud-africain en France. Emmanuel Macron va recevoir à l'Elysée Cyril Ramaphosa après une petite mésentente sur sa non-présence au G7 à Évian le mois dernier. Analyse à suivre donc avec la chercheuse sud-africaine Liesel Lowe qui sera notre invitée dans une demi-heure.
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1: Mais d'abord, 9 départements de l'ouest de la France en vigilance rouge canicule à partir d'aujourd'hui, 24 demain, 76 autres en orange pour le moment. La troisième vague de chaleur qui frappe l'Hexagone devrait durer au moins jusqu'à mardi prochain et s'intensifie. Les 40 degrés ont déjà été dépassés dans le sud. Un nouvel épisode caniculaire qui s'accompagne aussi d'une absence de pluie et donc des incendies qui se multiplient. Une sécheresse très préoccupante, particulièrement pour les récoltes. Les agriculteurs réclament d'ailleurs des mesures d'urgence, notamment des dérogations pour l'accès à l'eau. Un reportage de Jeanne Bartoli en Charente, à l'ouest de la France.
16: Là, on est sur des plants donc ont été semés, des plants de maïs qui ont été semés début avril, qui arrivent péniblement à un stade floraison, mais encore certains sont en train de dépérir. Une plante qui est assez nanifiée, une récolte sans doute quasi nulle, quoi, je pense.
17: Bertrand Feunier se désespère. Pas une goutte de pluie à l'horizon depuis des semaines. Des températures supérieures de plus de 10 degrés au normal dans la région.
16: On a un déficit hydrique qui est colossal, colossal. Donc la culture de maïs, je pense que ça va devenir très compliqué. Il faudrait, c'est arriver à développer l'irrigation par des stockages d'eau. Ici, on n'a pas d'autre solution. Ça veut dire stocker l'eau en hiver et pouvoir arriver à l'épandre, à mettre cette eau-là l'été, quoi.
17: La question du stockage de l'eau revient avec insistance dans la bouche de cet éleveur, viticulteur et céréalier à la tête d'une exploitation familiale. Affilié à la FNSEA, le principal syndicat agricole français, il ne comprend pas certaines réticences au nom de la protection de l'environnement.
16: On se dit, il n'y a pas d'autre solution. C'est ce qu'ils ont fait dans les pays du Sud, en Espagne, au Portugal, au Maroc, quand ils peuvent. Et pour nourrir les animaux, nourrir les gens, et il nous faut de l'eau. On ne peut pas faire autrement. Coïncidence, vous en avez une en face de vous, de réserve d'eau collinaire, pile en face de vous. Une réserve d'eau qui a été créée dans les années 2000, c'était un pionnier à l'époque. Il a rempli tout doucement l'hiver et il a son eau pour l'été. Et voilà, il arrive à cultiver du maïs, on les aperçoit au loin là-bas.
17: Actuellement en discussion au Parlement, le projet de loi d'urgence agricole vise à répondre à la colère du secteur. Un volet prévoit de faciliter la construction d'ouvrages de stockage, y compris en zone humide, zone clé pour la biodiversité. Une perspective qui inquiète Jean-Pierre Georges, référent eau pour la Nouvelle-Aquitaine chez France Nature Environnement. Il appelle à faire des choix et à entamer une véritable transition agricole.
18: Le stockage de l'eau, il faut qu'il réponde à des priorités. Le maraîchage en a dit, l'élevage, les d'agriculture biologique, voilà. Les grandes cultures, il faut qu'on arrive à s'en passer à un moment donné, parce qu'on n'aura pas assez d'eau pour répondre à tous ces besoins-là. Il y a peut-être de nouvelles cultures qu'il faut faire aussi. Et puis, il faut réfléchir un petit peu, parce qu'on a fait disparaître les haies, en disant que c'est de la contrainte en plus. Mais c'est ce qui permet aussi de maintenir aussi une certaine qualité du sol, parce que le sol, actuellement, on l'a drainé pour que l'eau parte le plus rapidement possible, et puis l'été, vous voulez refaire venir de l'eau. Le mieux, ça serait peut-être déjà de la conserver dès le départ, cette eau.
17: Conserver l'eau, la ramener en terre, c'est le pari qu'a fait Éric Germont il y a 30 ans. Paysan bio, éleveur de vaches limousines dans le nord-est de la Charente, il a abandonné le modèle intensif, arrêté le maïs et recréé

0: Selon l'Office français de la biodiversité, depuis 1950, 70% des haies ont disparu des bocages français au profit de la céréaliculture intensive. Plus que jamais, la question du partage des ressources en eau se heurte à la question centrale du modèle agricole et de son adaptation pour faire face au réchauffement climatique.
1: Un reportage de Jeanne Bartoli. 2026, l'été le plus froid du reste de notre vie, voilà ce que titre La Croix aujourd'hui, le journal catholique, qui s'interroge à quel climat s'attendre en France en 2050. La canicule de juin est inédite, rappelle une chercheuse, mais nous savons que ce type d'événement a beaucoup plus de chances de se produire aujourd'hui sous l'effet du réchauffement climatique. Pour 2050, Météo France prévoit, donc selon La Croix, presque deux fois plus de vagues de chaleur qu'aujourd'hui. 13 jours par an en moyenne actuellement, contre 20 à 25 en 2050. Plus précoce, plus long, plus intense, ces épisodes pourraient se produire dès le mois de juin et jusqu'en septembre et durer un mois sans interruption. Les grandes villes risquent d'être particulièrement affectées, pointe le journal, à cause de la bétonisation et des îlots de chaleur, et particulièrement les nuits. La climatologue Valérie Masson-Delmotte se dit convaincue qu'il y aura eu des efforts d'adaptation majeurs d'ici là dans les villes. Et dans le journal Libération, justement, des solutions concrètes sont évoquées. Empêcher que le soleil ne frappe le sol et donc créer de l'ombre avec des bâches, de la végétalisation. Multiplier les fontaines d'eau potable gratuites tous les 500 mètres. Encourager les transports publics gratuits pendant les canicules. Libération qui liste aussi les solutions pour le logement, l'hôpital, l'agriculture ou encore les écoles. Cette adaptation sera un sujet de la présidentielle de 2027, croit savoir Christophe Béchu, ancien ministre de la Transition écologique, qui réclame à minima une trajectoire budgétaire qui donne les règles du jeu en la matière pour le quinquennat à venir. Mieux vaut engager une dépense qui évitera plus tard de passer à la caisse de manière plus douloureuse, estime celui qui est aussi directeur de campagne d'Édouard Philippe. L'autre titre qui fait la une ce vendredi en France, c'est évidemment le football. Les Bleus battent le Maroc, la quête américaine continue. Voilà, tout est résumé sur cette première page d'Ouest France. Le Parisien fait encore plus court et titre irrésistible, tout comme d'ailleurs la page d'accueil du site internet de l'équipe, qui revient sur l'un des tournants du match. Kylian Mbappé a fini par surgir. D'une somptueuse frappe enroulée, l'attaquant français a envoyé les Bleus vers les demi-finales et entretenu le rêve d'une troisième étoile avant de servir Ousmane Dembélé, qui a définitivement éteint les derniers espoirs marocains.
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1: On aborde donc la dernière ligne droite avant la finale de ce mondial. Ce sera le 19 juillet prochain. Forcément, sur les réseaux, la tension monte progressivement et la désinformation aussi. D'ailleurs, les fausses informations les plus virales ciblent en particulier, Grégory Genevrier, les superstars de ce mondial.
3: Oui, à commencer par Lionel Messi, déjà auteur de 8 réalisations. Vainqueur sur le fil contre l'Égypte dans un match fou, le capitaine argentin est ciblé par des accusations mensongères de racisme. Tout repose sur une vidéo de 20 secondes. On y voit la Pulga, un trophée dans les mains en pleine conférence de presse. Le son de mauvaise qualité ne permet pas de comprendre exactement ce qu'il dit en espagnol. La traduction qui circule prétend à tort que Lionel Messi aurait, je cite, insulté les Arabes et les musulmans et promis de faire un don à Israël s'il gagnait la Coupe du Monde.
1: Sauf qu'en réalité, tout est faux.
3: Oui, Lionel Messi n'a jamais prononcé ces mots. La traduction de ses propos a été inventée de toutes pièces. Grâce à une recherche par image inversée, nous avons retrouvé l'origine de ces images. Elles proviennent de la conférence de presse à la fin du match entre l'Argentine et l'Autriche le 22 juin dernier. La star de l'Albicéleste parle de son pénalty manqué, de la performance de son équipe, mais il n'évoque à aucun moment Israël ou les musulmans. Cette fausse information est diffusée par des comptes arabophones virulents envers l'Argentine et ses supporters.
1: Au-delà de Lionel Messi, la star portugaise Cristiano Ronaldo est aussi ciblée par des infox.
3: Oui, la rivalité entre les fans des deux superstars se joue aussi sur le terrain informationnel. Éliminé après une défaite frustrante face à l'Espagne, CR7 disputait son 6e et dernier mondial. Dans ce contexte, une vidéo mensongère est devenue virale sur les réseaux sociaux. Elle prétend montrer Ronaldo en train de frapper ses coéquipiers et son sélectionneur dans les vestiaires.
4: Why the fuck you sub me off?
3: Ce clip cumule aujourd'hui près de 10 millions de vues.
1: Oui, sauf que vérification faite, Grégory, cette vidéo n'est pas réelle non plus.
3: Non, ces images ultra réalistes ont été générées par intelligence artificielle. Un petit logo apposé en bas de ce clip le prouve, mais tout le monde ne l'a pas vu. Nous avons aussi identifié des incohérences visuelles. D'abord, le short de Cristiano Ronaldo.

0: est marqué du numéro 9 et non de son fameux numéro 7. Le maillot porté par les joueurs portugais dans le vestiaire n'est pas le bon. Et puis en arrière-plan, on distingue le visage de Diogo Jota. Or, le joueur portugais est décédé il y a plus d'un an dans un accident de la route. Ses coéquipiers lui ont rendu un vibrant hommage après leur victoire en huitième de finale. C'était face à la Croatie.
1: Et c'est pas la première fois que l'image des deux superstars du foot est détournée.
0: Eh bien non, de par leur notoriété mondiale, ils sont régulièrement ciblés par la désinformation. En novembre 2023, sur fond de guerre entre Israël et le Hamas, nous avions parlé ici même, dans cette chronique, de deux photos truquées. L'une était censée montrer Ronaldo avec un drapeau palestinien, l'autre Messi avec un drapeau israélien. Ces infox touchent souvent des millions de personnes.
1: Grégory Genevrier pour les dessous de l'infox. Et juste avant l'actualité africaine, un titre qui doit d'ailleurs certainement inspirer toutes les équipes encore en compétition dans ce mondial. Final, c'est signé Bien et Ali Kiba.

0: L'un des gros tubes de ces derniers mois en Afrique de l'Est, sur les réseaux sociaux aussi, avec des paroles d'ailleurs en Swahili, bah c'est dans la playlist de RFI ce mois-ci.
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0: Ça le prend pas comme ça, tu peux baisser d'un ton s'il te plaît?
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1: Le journal international. Bonjour Marion Kazanov.
3: Bonjour Clotilde.
1: À la une, ces foules de fidèles en noir en Iran pour les obsèques d'Ali Khamenei.
3: L'ancien guide suprême a été inhumé tout à l'heure à Mashhad. La fin de funérailles de 6 jours. Elles auront été marquées par la reprise des hostilités entre l'Iran et les États-Unis. La France, première qualifiée pour les demi-finales de la Coupe du Monde de football. Les Bleus se sont défaits du Maroc 2-0 et la nuit a été bien courte pour les supporters qui ont fêté cette victoire jusqu'à des heures indues. On sera dans les rues de Paris dans ce journal. Paris où atterrit tout à l'heure le président sud-africain, visite d'État de 3 jours pour Cyril Ramaphosa et après des tensions entre les deux pays liées au dernier G7. Et puis une partie de l'Europe suffoque sous une nouvelle vague de chaleur. Le gouvernement français vient de déclencher un plan inédit pour y faire face.
1: En Iran, la fin donc de 6 jours d'hommage à Ali Khamenei.
3: L'ancien guide suprême mort le 28 février au début de la guerre a été inhumé il y a quelques heures dans sa ville d'origine, Mashhad, dans le nord-est. Des funérailles marquées par des foules de fidèles vêtus de noir, en deuil, en pleurs souvent, en Iran mais aussi en Irak où sa dépouille a aussi été exposée. Ses obsèques ont aussi été marquées par la reprise des hostilités entre l'Iran et les États-Unis. Les Iraniens faisaient donc leurs adieux à l'Ayatollah dans cette ville de Mashhad où s'est rendu aussi RFI reportage sur place de Sami Bourlifa.
4: Le cercueil de l'ancien guide suprême Ali Khamenei est en train d'arriver. Et avec lui, des petits cercueils aussi, ceux de ses petits-enfants tués dans la frappe qu'il a visée en février dernier. Les gens sont en pleurs, les mains en l'air. Tout le monde salue le passage du cortège funèbre. Qu'est-ce que ça vous fait, madame, de voir le cercueil du guide suprême passer ?
5: Ce n'est que plus tard que nous mesurerons vraiment l'ampleur de cette perte.
4: Je vois que vous êtes très émue, très triste, en pleurs.
5: Je suis à la fois extrêmement triste et heureuse. Heureuse parce que mon imam, mon guide, est devenu martyr. Comme il le souhaitait, il a rejoint ses compagnons, nos chefs militaires, eux aussi, tués.
4: C'est une semaine de funérailles qui s'achève. Quelle est la suite pour vous ?
5: Nous devons marcher dans les pas de notre guide et soutenir son fils, son successeur, jusqu'à notre dernier souffle.
4: Les gens se tapent la tête, ils se tapent le visage, comme le veut la tradition chiite. Bonjour monsieur, comment vous vous appelez ?
6: Amir.
4: Amir, c'est une semaine de deuil, mais en même temps c'est une semaine où la guerre reprend. Comment vous vivez ça ?
7: Nous sommes la patrie de la résistance, alors nous résisterons jusqu'au bout. Nous remettrons les Américains à leur place.
4: La mise en terre vient de s'achever. Ali Khamenei repose désormais ici au bout de cette rue dans laquelle je me trouve, au mausolée de l'imam Reza, au lieu de la spiritualité chiite. Il repose dans sa ville natale. Sami Bourkifa, Mashhad, RFI.
3: Et je le disais, ces obsèques ont été marquées par la reprise des hostilités entre les États-Unis et l'Iran, avec des frappes dans le Golfe, mais aussi en Iran. Une installation militaire a été touchée hier à Bouchehr. C'est dans cette ville, au bord du Golfe Persique, que se trouve la seule centrale nucléaire en activité du pays. Et depuis la reprise de ces frappes, le trafic maritime chute dans le détroit d'Ormuz. C'est ce qu'indiquent des analystes. Et c'est surtout la route omanaise, soutenue par l'ONU, qui est concernée. Des attaques ont visé des navires sur cette route plus tôt dans la semaine.
1: Dans l'actualité, Marion, il y a aussi le mondial de football et les Bleus qui entrent dans le dernier carré.
3: L'équipe de France dompte les Lions de l'Atlas. 2-0 contre le Maroc avec un but de Kylian Mbappé, un autre d'Ousmane Dembélé hier soir. Direction les demi donc pour les joueurs de Didier Deschamps. Une victoire savourée par des millions de supporters dans les bars. Les bars autorisés à ouvrir jusque tard dans la nuit à Paris pour l'occasion. Et dans ces bars, dans les rues aussi, il y avait beaucoup d'heureux et quelques déçus au micro de Marius Lafont.
8: On s'est éclaté, on a rigolé, on était enthousiastes, c'était ouf quoi.
9: Le Maroc, c'est dommage parce qu'on aime le Maroc aussi.
10: C'est une belle équipe quand même.
9: Une belle équipe et non, vraiment, c'était top, top, top.
11: Très bonne ambiance déjà dans Paris, dans les bars. 2-0, on n'a pas trop vu les Marocains, mais c'est OK.
12: Inch'Allah, la prochaine fois, on va gagner. Aujourd'hui, on a perdu le football. On a oublié le football. Malheureusement, on n'a pas joué ni la défense, ni l'attaque. Honnêtement, zéro action. Sauf
10: vous êtes sévère.
12: Sauf le pilanti de Bounou. qui nous a sauvés dès le premier mi-temps. Bravo les Français, félicitations, je suis content parce que voilà, c'est le football. J'espère la prochaine fois, ça veut dire 4 ans. C'est encore loin. Peut-être je mors, peut-être vous êtes encore jeune, mais moi je commence à vieillir. Alors.
3: Des supporters rencontrés à Paris par Marius Lafont. Avec les moyens techniques de Steven Elsy, la France connaîtra son adversaire en demi ce soir. Ce sera le gagnant du match Espagne-Belgique.
1: On reste à Paris avec cette visite d'État.
3: Celle du président sud-africain Cyril Ramaphosa arrive tout à l'heure en France. Pour 3 jours, il se rendra au siège parisien de l'UNESCO pour co-présider un comité sur l'éducation. Il assistera aussi à la commémoration des 110 ans de la bataille du Bois d'Elleville pour rendre hommage aux soldats sud-africains tombés en France lors de la Première Guerre mondiale. Mais le point d'orgue de cette visite, Valentin Hugues, ce sera la rencontre ce soir entre Cyril Ramaphosa et son homologue Emmanuel Macron. Leur relation s'était refroidie après le G7.
6: Le président sud-africain Cyril Ramaphosa doit rencontrer Emmanuel Macron en tête-à-tête ce vendredi. C'est vraiment le temps fort de sa visite en France, car même si les relations diplomatiques entre les deux pays sont toujours bonnes, il y a tout de même eu un petit point de tension cette année quand la France a préféré inviter le Kenya plutôt que l'Afrique du Sud pour le G7 au mois de juin. Le porte-parole de la présidence sud-africaine avait rapidement tapé du poing sur la table, affirmant que Pretoria avait bien été invité au G7 quelques mois plus tôt, mais que des pressions américaines auraient forcé Paris à revoir sa liste d'invités. L'Afrique du Sud avait ensuite choisi de temporiser et la France avait justifié son choix d'inviter le Kenya en raison du sommet Africa Forward co-organisé par Paris et Nairobi la même année. Reste que cet événement a tout de même quelque peu entaché l'amitié franco-sud-africaine. Cette visite qui intervient donc moins d'un mois après le G7 est cruciale pour en quelque sorte effacer cet épisode récent et s'assurer que les deux pays conservent de très bonnes relations diplomatiques. Valentin Hugues, Johannesburg, RFI.
3: Et Cyril Ramaphosa arrive donc ce soir pour une visite d'État de 3 jours à Paris.
1: Et pour le moment, il est 8h07 à Paris et à Berlin, en Allemagne, des dizaines de milliers d'emplois menacés.
3: Et ça se passe chez Volkswagen. Le constructeur auto, très en difficulté, avait déjà engagé un plan social prévoyant la suppression de 50 000 postes d'ici 2030. Et le PDG de Volkswagen ne devrait pas en rester là. Le conseil de surveillance s'est réuni hier soir. Peu d'informations ont filtré, mais la presse évoque un plan d'économie historique. Les syndicats en colère réclament à la direction des informations claires. À Berlin, la correspondance de Pascal Thibault.
10: Un plan de 12 mesures doit permettre à Volkswagen en difficulté de reprendre des couleurs. Face au recul des ventes en Europe comme en Chine et aux incertitudes liées aux droits de douane pour le marché américain, l'heure est à la réduction des capacités et des coûts. Volkswagen veut produire moins de voitures, 9 millions par an au lieu de 10 aujourd'hui. Et pour rappel, 12 millions avant la pandémie de Covid. La gamme des modèles doit être réduite de moitié et les options des 3/4. Le communiqué de Volkswagen au terme d'une réunion du conseil de surveillance très attendue ne donne en revanche aucun chiffre sur des suppressions d'emplois supplémentaires ou des fermetures de sites. Dans la presse, il était question de 100 000 postes en moins au lieu de 50 000 prévus jusqu'à maintenant. 4 usines en Allemagne seraient menacées. Dans une vidéo mise en ligne hier soir, le PDG de Volkswagen, Oliver Blum, reste très vague.
13: Nous agissons maintenant. Avec notre programme d'avenir, nous poursuivons notre transformation avec un objectif précis. Volkswagen doit devenir plus rapide, plus robuste et plus concurrentiel.
10: Après avoir organisé dans la journée des manifestations de protestation, les syndicats se montrent encore plus remontés. La présidente du comité d'entreprise de Volkswagen exige du PDG qu'il se présente ce vendredi devant ses employés pour jouer carte sur table. La manière dont la direction traite les salariés est le comble du manque de respect pour Daniela Cavallo. Pascal Thibault, Berlin RFI.
1: Également dans l'actualité, Marion, plus d'un millier de personnes évacuées à Taïwan à l'approche d'un puissant typhon.
3: Le typhon Bavi a touché déjà plusieurs îles du Pacifique et il devrait frapper l'île aujourd'hui et demain. Ce sera probablement l'une des pires tempêtes depuis des décennies à Taïwan. On s'attend, Romain Huertal, à des pluies torrentielles et des rafales allant jusqu'à 200 km/h.
14: Écoles, bureaux et administrations fermées. C'est avec des rues inhabituellement calmes que Taipei s'est réveillée vendredi 10 juillet. Comme dans l'ensemble de la partie nord de Taïwan, les habitants de la capitale étaient invités à se préparer au passage du du typhon Bavi qui devrait lécher les côtes nord de l'île dans la nuit de vendredi à samedi avant de se diriger vers la Chine. Des vents violents et jusqu'à 900 mm de pluie sont attendus, ainsi que des vagues de plus de 6 mètres, notamment dans les régions de Keelung et Ilan. La veille, les Taïwanais se sont rués dans les supermarchés pour acheter des provisions, provoquant de longues files d'attente et des rayonnages vides. Certains magasins ont également barricadé leur devanture avec des sacs de sable. Bavi, qui a frappé l'île de Guam et les îles Mariannes du Nord lundi en tant que super typhon, a depuis perdu de la puissance, mais reste un typhon puissant, a averti l'agence de météo taïwanaise. Le rayon des vents violents s'étire sur plus de 300 km, en faisant une des tempêtes les plus larges à frapper l'île depuis 1995. Autre conséquence, des dizaines de vols internationaux et domestiques ont été annulés par les compagnies aériennes, une liste qui pourrait encore s'allonger d'ici à dimanche. Romain Huertal, Taipei, RFI.
3: Et le réchauffement des océans favorise l'intensification des tempêtes tropicales, notamment de ces typhons. Le réchauffement climatique lié aux activités humaines favorise aussi la précocité et l'intensité des canicules. L'Europe suffoque sous une nouvelle vague de chaleur en ce moment. Elle provoque notamment des incendies. 12 personnes sont mortes dans un feu de forêt en Espagne, en Andalousie. Des milliers d'hectares ont été brûlés en France, dans plusieurs régions. La France vient d'ailleurs de déclencher un plan inédit, un plan chaleurs extrêmes dans les départements placés en vigilance rouge. 9 sont concernés aujourd'hui.
1: Et dans ces départements, Marion, Uber Eats et Deliveroo suspendront leur livraison entre 14 et 18 heures.
3: Et les deux entreprises répondent aux demandes du gouvernement français qui souhaite protéger la santé des livreurs. Mais ce n'est qu'une demi-mesure, regrettent les syndicats. Ces travailleurs ne sont pas salariés, ils ne seront donc pas indemnisés. Et surtout, la mesure ne s'applique pas lorsqu'un département est en vigilance orange, ce qui pourtant rend déjà les conditions de travail très difficiles pour ces livreurs rencontrés à Paris par Nicolas Pichon-Levenbrock.
15: 14 heures à Paris, 34 degrés à l'ombre, un peu moins à l'intérieur de la maison des coursiers rue Saint-Denis. Ici, une dizaine de livreurs profitent du frais sur les canapés de l'association. Comme Mohamed, 49 ans, il vient de finir sa première tournée de la journée.
16: J'ai commencé à 11h45 jusqu'à 14h. Avec la chaleur, c'était un peu pénible au fait.
15: Beaucoup de ses collègues renoncent à livrer entre midi et 2, mais lui n'a pas le choix.
16: Quand tu n'es pas encore régularisé, il y a des choses que tu fais et que ton cœur n'a pas envie, mais tu le fais pour pouvoir survivre.
15: La suspension des livraisons de 14h à 18h, son collègue Jumo Abo est pour, à condition que les livreurs soient indemnisés.
17: Les plateformes, ils sont assis dans le froid, dans le climatiseur. Nous, on souffre en bas de soleil. Ils savent très bien que c'est vraiment difficile. Nous, on demande, si on ne travaille pas, il n'y a pas de commande. On doit être rémunéré, mais ils n'ont pas accepté.
15: Le coursier n'a pas fait de livraison ce midi. Il évite à tout prix la chaleur.
17: La canicule passée, là, j'ai travaillé pendant quelques jours et après, je me suis tombé malade. Je me sentais très fatigué. J'ai eu la fièvre, donc j'étais obligé de voir un médecin. Ça a à peu près une semaine.
15: Pendant cette semaine de maladie, Jumo Abo n'a pas reçu un centime de la part des plateformes. Alors, plus qu'une suspension des livraisons, ce qu'il réclame, c'est un vrai statut de salarié, bien plus protecteur.
3: Un reportage de Nicolas Pichon-Levenbrock à Paris. Et aujourd'hui, donc, 9 départements sont en vigilance rouge canicule. Demain, 24 départements seront concernés.
1: On va reparler de la canicule et de ses conséquences dans quelques minutes avec Stéphane Geneste, notamment des conséquences sur l'industrie européenne.
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0: Bonjour à toutes, bonjour à tous, bienvenue sur Radio Pays d'Hérault, RPH Sud, pour une nouvelle chronique cinéma, en direct du cinéma Alain René de Clermont-Lérault. Nous allons aujourd'hui parler de L'Utopia, L-U-T-T-O-P-I-A, en un seul mot, un documentaire de 2025 de Guillaume Tricard, coécrit avec Simon Baichou-Rose. Simon, bonjour.
1: Bonjour. Simon, pardon, je ne l'avais pas dit.
0: Simon. Et le film est projeté donc ce jeudi 2 juillet au cinéma Alain René. Et pour en parler, nous sommes avec Christian Valois, président de l'association L'Utopia. Bonjour Christian.
2: Bonjour.
0: Et de Yannick, ancien salarié et toujours membre de l'association. Bonjour Yannick.
3: Bonjour.
0: Alors le film, je crois que vous avez approché Frédéric Lecomte, le directeur du cinéma, et qui a choisi de projeter ce documentaire, ce qui montre que le cinéma Alain René, par ses choix de programmation, est un acteur du champ social dans l'Hérault, et que le cinéma est un vecteur de lien social. Avant de parler du documentaire, peut-être plus avec toi Simon, peut-être que Christian et Yannick, vous pourriez nous présenter l'association ou le collectif devenu association, et on verra aussi en fin d'émission, peut-être vous nous expliquerez quels sont vos besoins, en fait, quels sont les besoins de L'Utopia en cet été 2026.
2: Oui, alors L'Utopia, ça date de 2014. C'était un collectif jusqu'en 2020. Et c'est devenu une association parce que pendant 6 ans, donc, L'Utopia a ouvert des squats que nous, on appelait plutôt des réquisitions citoyennes. Et puis, à l'issue de la fermeture du dernier squat, qui est d'ailleurs le sujet même du documentaire, L'Utopia s'est muté en association afin de signer une convention avec la mairie de Montpellier et la métropole, qui ont décidé, en se rendant compte du travail énorme social qui était fait dans cet endroit, qu'il fallait peut-être nous filer un coup de main. Donc ils ont décidé de mettre à notre disposition, dans le cadre d'un dispositif qui s'appelle Intercalaire, et qui était déjà en place à Toulouse notamment, des lieux vacants. Alors l'idée est sympa, l'idée est bonne. Le problème, c'est que ces lieux vacants sont des lieux qui n'étaient pas en très bon état, puisque au départ il y avait 3 maisons avenue de Toulouse, dont une, quelques temps après la mise à disposition, s'est un peu effondrée, on va dire. Il y avait un MAS qui s'appelle le MAS Saint-Pierre vers Tournesy, c'est dans un autre quartier de Montpellier, qui était en très mauvais état, mais qui a quand même bien servi à héberger quelques familles, mais dont on n'a pas renouvelé la convention parce que c'était il y avait trop de travaux à faire. Il y avait des travaux d'électricité qui n'étaient pas aux normes, il y avait une fosse septique qui débordait tout le temps, enfin, c'était un peu compliqué. Et puis il y a un appartement qui est à Richter, un autre quartier de Montpellier, où là encore il y a des femmes qui sont en situation de vulnérabilité et qu'on accueille et qu'on protège. Donc tout ça, ça partait d'une bonne idée, on a un peu essuyé les plâtres, ce qui fait qu'avec la mairie de Montpellier, nos rapports sont toujours tout à fait corrects, mais que dans l'avenir, on veut être associé à la recherche du lieu, et on ne veut plus de lieu intercalaire. Intercalaire, ça voulait dire quoi? Ça voulait dire que ces lieux étaient mis à disposition jusqu'à ce qu'ils soient détruits. Donc, pour des périodes assez courtes, 18 mois, 2 ans, 3 ans maximum.
0: Et ça pouvait renforcer un sentiment de précarité. Absolument. Ou d'insécurité.
2: Absolument, parce que quand on veut mettre en place un travail de longue durée sur l'accompagnement social, avec des enfants qui vont à l'école, etc., il faut du temps, quoi, en fait. Et donc, ce temps-là, on ne l'avait pas. Mais ça nous a quand même permis d'ouvrir Avenue de Toulouse, dans une des 2 maisons qui restaient, qui était tout à fait en état correct, un accueil de jour. Accueil de jour qui a accueilli jusqu'au 30 avril dernier, puisqu'on a été obligé de le fermer, j'en reparlerai après si vous voulez, une 50aine de gens qui dorment dans la rue tous les jours et qui venaient se doucher, laver leur linge, manger chaud, parler, se reposer, faire avancer des dossiers. Et donc ça, on a beaucoup, beaucoup travaillé, beaucoup accueilli de gens, et c'était vraiment intéressant.
0: Yannick, vous avez été, vous disiez, salarié de l'association, et vous êtes maintenant toujours membre. Comment vous avez connu L'Utopia?
4: Alors moi, mon parcours, il est assez particulier. Je suis tombé à la rue en juillet 2023, donc j'ai perdu mon appartement et j'ai vécu ça de manière très zen, on va dire. J'ai fait des bonnes rencontres. Donc j'ai eu de la chance, Donc c'est là où j'ai connu les accueils de jour. Donc tout le cursus des accueils de jour de Montpellier, je le connais. Et ensuite, on m'a proposé de faire une formation, tout en étant à la rue, une formation d'agent de médiation, une formation en service au Greta Occitanie. Donc j'ai fait cette formation. Il y avait deux périodes de stage. Donc je connaissais tous les accueils de jour, sauf l'Utopia. Et avant que cette formation commence, je suis allé à l'Utopia. Et j'ai décidé de faire mes 4 semaines de stage, le grand stage de la formation à l'Utopia. C'est comme ça que j'ai rencontré toute l'équipe et les manières de faire et la maison et leur système d'accompagnement qui est quand même plus particulier qu'ailleurs. Voilà.
0: C'est quand même un projet qui a l'air, j'allais dire intégral ou un projet politique. C'est pas juste, c'est pas un projet caritatif l'Utopia, si je me trompe pas.
4: C'est vrai qu'il y a une touche très politique l'Utopia. L'Utopia, c'est un collectif de squats, donc revendicateurs du droit au logement, etc., etc. Chose qu'on continue, mais de manière officielle, étant donné que maintenant c'est une association, donc on bosse avec les services de la mairie, etc., etc. C'est très officiel, mais ça n'empêche pas de garder ce côté militant, quoi, qui fait partie intégrante de l'Utopia, bien sûr.
0: Et Simon, et non pas Simon, à quel moment vous arrivez dans l'aventure ou qu'est-ce qui vous pousse avec Guillaume Tricard à écrire le scénario et à faire ce documentaire ?
1: En fait, Guillaume avait commencé à suivre donc l'Utopia à la période du tournage du film, donc 2020-2021. Il m'avait déjà parlé du lieu. J'y étais allé d'ailleurs une fois, mais on n'avait pas pu s'engager, moi et mon équipe, sur le projet. Et c'est quelques années plus tard que Guillaume avait donc tourné une quantité incalculable de rush qui m'a proposé de revenir sur le projet, mais cette fois en tant que monteur. Et très, très rapidement, c'est devenu aussi en tant que co-scénariste du film, puisqu'il y avait tout un travail de réécriture à faire. Guillaume avait filmé de merveilleuses choses, mais c'était encore assez abrupt, et donc il a fallu tailler dans la roche et réécrire un scénario à partir de tout ce qui avait été tourné, et pour rendre hommage aussi à ce lieu et à toutes les personnes qui avaient travaillé à l'intérieur.
0: Et est-ce qu'il a été projeté auprès des personnes, est-ce que les personnes concernées ont vu ce documentaire de mémoire, l'affiche, hein, qu'on peut voir là sur les portes du cinéma L'Arénée, c'est Gwen, qui est une des figures de l'Utopia. Comment le film a été reçu par les membres, au sens large, quoi, du collectif puis de l'association ?
1: Bon, faudra réinterroger mes camarades derrière pour cette question, mais je pense là on arrive au terme en fait aussi d'une énorme tournée. On a fait plus de 40 dates du film un peu partout en France. On allait plus loin que ce qu'on pensait qu'on allait faire avec ce film là on pensait que ça allait rester un peu confidentiel à Montpellier, autour de Montpellier, et finalement ce film il a touché énormément de personnes. Beaucoup d'associations donc se sont joints aux différentes soirées qu'on a organisées autour du film, donc je pense qu'il a été globalement bien accueilli. Et puis après, bon bah bien sûr, moi j'ai fait une bonne partie des dates et donc j'ai pu côtoyer un peu plus Gwen que ce que je ne la connaissais avant. Et c'est un film qui la touche et dont elle est quand même assez fière, même si ça lui fait toujours bizarre de se voir à l'écran comme ça. Elle a un peu l'impression de voir un film de famille aussi.
0: Oui, parce que c'est, j'imagine que c'est une famille élargie ou une famille choisie ou imposée, je ne sais pas, mais en tout cas...
2: Normalement, si quand Gwen est là, à la fin du film, elle pleure, normalement.
3: Quand elle revoit le film.
0: Est-ce que, selon vous, l'aventure de l'Utopia, l'action de l'Utopia, est-ce que ça a changé auprès des pouvoirs publics la perception de ce qu'était le droit au logement, j'allais dire un droit au logement radical parce qu'évident et nécessaire? Et est-ce que ça a changé aussi le fait que ça soit un squat politique au sens large, où il fallait, il y a tellement de logements vides et il fallait les occuper pour que des personnes ne soient pas à la rue, des hommes, des femmes, des enfants, des familles, des personnes migrantes, des personnes non migrantes. Est-ce que vous pensez que l'aventure et l'action de l'Utopia, Yannick peut-être, Christian après, est-ce que ça a changé quelque chose ?
4: Ce que je pourrais dire, c'est que la façon de faire de l'Utopia, les principes d'action, etc., c'est en train de déteindre un peu sur tous les autres accueils de jour de manière générale, parce que je participe à toutes les rencontres interassociatives avec les partenaires, etc., etc. Et même on fait des formations sur est-ce qu'il faut tolérer l'alcool dans les accueils de jour, de quelle manière gérer ça, comment accueillir tous les publics sur des points très spécifiques. Et je pense que c'est en train de contaminer, c'est pas de long terme, mais d'influencer un peu les autres. voilà.
0: D'irriguer positivement, d'inspirer.
2: D'abord, il faut savoir qu'à Montpellier, l'INSEE a dénombré plus de 12 000 logements vacants. Et quand on sait qu'à Montpellier, ce soir, 2 juillet 2026, il y a 2 000 personnes qui vont dormir dans la rue, dont 150 enfants, il y a quand même quelque chose qui s'apparente à un problème, quoi. Et donc, voilà. Donc, nous, notre... La perception qu'ont les pouvoirs publics de notre action, effectivement, a changé. On est pris au sérieux désormais. Et par exemple, pour la recherche du nouveau lieu, puisque l'on arrive en fin de convention intercalaire, là, nous, on a décidé de quitter l'intercalaire parce qu'on veut quelque chose de pérenne. Et la mairie, quand même, nous a dit, mais on va vous proposer quelque chose. Et nous, on a dit, OK, mais si on est associé à la recherche du bâti. Donc, on est en réunion avec les services techniques de la métropole, avec aussi comme partenaire 14, qui est une association de jeunes architectes qui travaillent dans le social et le solidaire.
0: Il y avait beaucoup travaillé avec l'association AREA sur les campements roms de Montpellier.
2: Tout à fait, oui. Donc, on est pris au sérieux et je pense que ils ont pris conscience du vrai problème, quoi. Enfin, c'est vrai qu'à une époque, moi je me souviens, à Montpellier, c'était il y a 30 ans, alors c'était quand même pourtant un maire de gauche, mais il y avait sur les bancs de l'esplanade de Montpellier, au milieu des bancs, quelque chose en fer pour empêcher aux gens pour empêcher que les gens se couchent, quoi, quand même. C'était une vision hallucinante, quoi, de la précarité, de la pauvreté, de la détresse et de ces gens qui sont dans la rue et qui n'ont pas choisi, quoi, en fait. Donc là, il y a une vraie reconnaissance, il y a un changement qui est en train de se faire. Et c'est vrai que vous parliez de politique tout à l'heure. C'est nous, notre action, elle est éminemment politique, bien sûr. Bien sûr, on veut que enfin, je ne sais pas, mais c'est même, j'allais le qualifier, mais non, il ne faut pas. C'est M. Macron qui a dit en 2017, il n'y aura plus personne qui dormira dans la rue à la fin de mon quinquennat, quoi. Donc il a fait 2 quinquennats, il y en a de plus en plus. Il y a 350 000 personnes dans la rue en France.
0: Et pour le projet de l'Utopia, vous avez besoin d'argent. Oui. Quand a été lancé est-ce que vous pourriez décrire le projet? De quoi vous avez besoin? Comment les auditeurs, auditrices de Radio Pays d'Hérault, RPH Sud pourraient vous aider? Dites-nous tout.
2: Nous avons besoin de 50 000 euros assez rapidement parce qu'on avait des salariés, 5 salariés équivalents à 3,5 équivalents temps plein, donc, qui ont été mis au... Les CDD ont été arrêtés le 30 juin dernier, il y a 2 jours. L'accueil de jour a fermé parce qu'on n'a plus d'argent pour payer l'électricité, l'eau, etc. Tout. Et tout ça parce que les aides qu'on avait de la métropole de Montpellier ont été divisés par 3 depuis 2 ans. Donc on a 8 000 euros. 8 000 euros, on ne paie pas 5 salaires, ni même 3 équivalents temps plein. La Fondation de France nous donne de l'argent, mais ils font ce qu'ils peuvent. L'ex-Fondation Abbé Pierre, maintenant la Fondation pour le logement, a de moins en moins d'argent aussi, vu ce qui s'est passé pour eux. Donc nous, on est en train de bâtir tout un processus de communication. La projection ici, Alain René en fait partie, pour faire connaître l'association et nos besoins. Et donc, on a lancé un appel aux dons sur Hello Asso Urgence pour l'Utopia. Actuellement, je crois qu'il y a à peu près 17 000 euros. Et on espère que ça va progresser. On a contacté des entreprises montpelliéraines, enfin, ou de la région d'ailleurs, pour que des mécènes se manifestent. On fait des manifestations, des événements aussi, comme en novembre prochain, on va faire une vente aux enchères d'œuvres d'artistes connus. Alors on espère Di Rosa, on est en contact avec un monsieur qui s'appelle Patrick Singh, on est en contact avec d'autres. Et puis on fait des soirées de soutien à l'Utopia avec des expos, avec de la musique. L'année dernière, on a co-organisé l'expo Banksy à Montpellier et ça nous a rapporté 8 000 euros. Puisqu'il y a eu 30 000 euros de bénéfices qui ont été répartis en 3 à France-Palestine, SOS Méditerranée et l'Utopia. Donc voilà, on est en permanence à la recherche d'argent pour faire vivre tout ça, quoi.
3: Je crois que voilà, donc là la cagnotte est à 17 000 euros. Donc si vous pouvez juste faire tourner ce lien dans vos réseaux, vos amis, d'autres associations, voilà, ça peut faire que du bien à nous, pour l'association, et aux gens qui sont dehors, qu'on accueille régulièrement tous les jours. Voilà.
0: Est-ce que vous êtes sollicité à l'Utopia par d'autres collectifs, soit régionaux, locaux ou à l'échelle nationale, voire ailleurs en Europe, qui s'inspirent ou qui vous demandent conseil ou qui s'inspirent de votre, qui se sont inspirés de votre combat ?
2: On est assez présent. Par exemple, le SIAO, désormais, on fait partie du conseil d'administration du SIAO. Et Gwen est devenue vice-présidente la semaine dernière. Donc c'est quand même quelque chose qui est institutionnel, qui s'occupe des gens en difficulté. Et donc, tout d'un coup, on rentre dans les institutions un petit peu plus. Il y a des... Quand il y a des... Yannick qui a participé à Paris la dernière fois... vas-y, si tu veux.
3: On a participé avec la Fondation pour le logement et d'autres associations, dont des associations belges notamment. Donc, on peut dire que c'est européen. Ça s'appelle Capacitation et c'est un groupe de travail sur comment faire évoluer tous les liens sociaux dans tout, et s'inspirer les uns des autres aussi sur les façons de faire. Et voilà, donc on a passé 2 jours à Paris, c'était très constructif. Donc on travaille aussi à grande échelle aussi. Ouais.
0: Et Simon, est-ce que vous allez faire une suite à ce premier documentaire, ou est-ce que ça vous a inspiré, donné des idées pour faire je sais pas, d'autres documentaires ?
1: L'Utopia, le retour. Non, c'est vrai qu'il y aurait encore plein de belles histoires, je pense, à raconter à travers ce lieu. Pour le moment, c'est pas ce qui était prévu. Ce premier film, déjà, c'est arrivé un peu comme ça, par hasard. Il a été fait avec vraiment deux bouts de ficelle. Et donc, on est content qu'il ait pu avoir cette vie et qu'il ait pu devenir aussi un outil pour d'autres associations et tout, pour parler du mal logement et un peu... retirer tous les clichés qu'on peut avoir aussi sur le squat. Sinon, à titre personnel, des documentaires, il y en a d'autres, peut-être moins sur des sujets sociaux, donc voilà, mais c'est en préparation.
0: Je vous remercie tous les trois, et chers auditeurs, auditrices de Radio Pays d'Hérault RPHU, nous mettrons toutes les informations sur le site de la radio pour que vous puissiez tout savoir sur l'aventure de l'Utopia, et aussi pour soutenir l'association.
2: Et merci beaucoup à Frédéric Lecomte de nous accueillir aujourd'hui.
0: Frédéric qui est là.
5: Mais c'est toujours un grand plaisir. Christian, quand vous m'avez sollicité, j'ai répondu très rapidement et très favorablement. L'été, pour nous, c'est une période un peu de stand-by. On arrête un peu toutes nos animations. J'ai bien compris qu'il y avait une urgence qui concernait vos lieux, votre association. Et c'est pourquoi, voilà, pour clôturer notre saison des animations, on s'est dit, avec ce film, on clôture de manière, en espérant, positive. Faut bien sûr aller sur le lien qui sera peut-être sur le site de la radio, et aussi qu'on relaiera sur notre Facebook. Voilà. Et puis après, on passera au plein air et voilà, à la petite parenthèse estivale du cinéma.
0: Merci beaucoup, merci à tous et à toutes. Bon été sur Radio Pays d'Hérault, RPH Sud.
6: Je vais aller faire étage par étage. Je pense que je vais bloquer l'étage 4. Quand on me dit à la dernière réunion, oui, on est prêt à aller sur de l'essai alternatif, d'innover les innovations sociales et compagnie, c'est la preuve qu'aujourd'hui, ces gens sont perdus dans l'ensemble des systèmes. Et ce qu'on a fait, ça paye.
7: Où je te rejoignais tout à l'heure, c'est qu'il faut bien qu'on commence par la liste de tout ce qu'il y a à faire pour savoir qui prend quoi et du coup comment ça s'appelle après.
8: Est-ce qu'on a d'autres choses à notre complément que vous souhaitez aborder, compléter, souligner ?
6: Moi je reviens sur mes 300 personnes qui sont à la rue. J'insiste. Là je parle vraiment des gens qui sont dans la rue. Hein. Ils n'ont plus d'accès à un financement quelconque parce que les 5 ou 6 euros qu'ils font par jour qui leur permettent de boire et de manger, en fait, ils ne peuvent plus faire, il n'y a plus de manche. Et ça commence à faire beaucoup de monde. Beaucoup, beaucoup, beaucoup, beaucoup de monde qui vient à l'Uto tous les jours demander d'être accueilli parce qu'il n'y a plus d'autre solution.
9: L'Utopie, ça m'a beaucoup aidé. Moi, je suis arrivé à l'Utopia, je dormais dans la rue. Tu vois, il y a des colères, je n'aimerais pas le raconter parce que ça me fait pleurer.
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0: Il est 9h sur Radio Pays d'Hérault. Retrouvons tout de suite le journal de Radio France Internationale.
1: Il est 7h en temps universel. 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
1: Le journal international, c'est avec vous Martin Guèze. Ce n'est plus un conflit ouvert, mais jamais les frappes entre les États-Unis et l'Iran n'avaient été aussi intenses depuis la signature d'un protocole d'accord entre les deux belligérants.
3: Un protocole censé être garant d'un cessez-le-feu entre Washington et Téhéran, mais depuis deux jours, les frappes ont repris, Clotilde notamment sur l'Iran, touché dans la région de Bushehr, qui abrite la seule centrale nucléaire encore active dans le pays, au moment où l'Iran enterrait le défunt guide suprême Ali Khamenei. Les frappes israéliennes, elles, se poursuivent à Gaza, où les déplacés subissent en plus la chaleur de plein fouet dans une marée de tentes au bord de la Méditerranée. De l'autre côté de l'Atlantique, les Bleus passent eux sans encombre l'obstacle marocain et filent pour la troisième fois de suite en demi-finale de la Coupe du Monde. Nous serons aussi dans ce journal en Hongrie, en Nouvelle-Calédonie, au Mozambique et en Corée du Nord, où un pont avec la Russie doit être inauguré. Sauf que l'inauguration de l'édifice se fait attendre, un projet emblématique mais au ralenti, sur lequel reviendra Nicolas Rocca en fin de journal.
1: Et malgré les frappes américaines, l'Iran a enterré son ancien guide suprême.
3: En pleine reprise des hostilités, alors que la trêve avec les États-Unis est désormais terminée, selon Donald Trump, Ali Khamenei a été inhumé très tôt ce vendredi dans sa ville natale de Mashhad, dans le nord-est de l'Iran. Le guide suprême iranien, dirigeant du pays depuis 1989, est mort le 28 février dernier, au premier jour des frappes américano-israéliennes. Un enterrement au terme de 6 jours de funérailles nationales XXL dans tout le pays, et même au-delà, car des cérémonies ont aussi été organisées en Irak. Une façon pour le régime iranien de donner l'image d'un pays uni, estime le chercheur Jonathan Piron, spécialiste de l'Iran.
4: Ces cérémonies ont permis en fait au régime d'essayer de mettre en scène sa puissance et c'est aussi un message qui s'est adressé aux pays de la région. Il y a eu toute une série d'invitations qui ont été lancées. Il y a aussi eu des funérailles qui ont été menées jusqu'en Irak pour connecter la communauté chiite, ce qui est quand même aussi un message fort qui est envoyé par le régime iranien qui essaye de prouver qu'il n'est pas isolé. Maintenant, il y a aussi beaucoup de propagande, de mise en scène dans ces funérailles. Le régime a parlé de plusieurs millions de personnes présentes dans les rues. Alors, il est certain qu'il y a eu plusieurs centaines de milliers, voire même peut-être quelques millions de personnes dans les rues, mais l'enjeu maintenant, en fait, pour le régime, c'est la reconstruction, c'est l'économique, c'est le social. Et on sait que de ce côté-là, il est toujours dans une situation qui est très compliquée.
3: Des propos recueillis par Oriane Verdier. L'Iran indique par ailleurs qu'une installation militaire a été visée cette nuit près de la ville de Bushehr, qui abrite la seule centrale nucléaire du pays en activité. Le Pentagone, qui a démenti être à l'origine de cette frappe. De son côté, le ministre israélien de la Défense, Israël Katz, a affirmé que son pays était prêt à attaquer l'Iran une troisième fois si nécessaire. Encore plus durement encore, a-t-il ajouté. L'actualité au Moyen-Orient, marqué aussi par la mort de 6 personnes dans la bande de Gaza, tuées hier dans des frappes et des tirs israéliens, selon la défense civile gazaoui. Plus de 1 000 Palestiniens ont été tués dans des bombardements de l'État hébreu depuis l'entrée en vigueur du cessez-le-feu en octobre dernier. Et dans le même temps, le président palestinien Mahmoud Abbas a lui fixé au 28 novembre la date des prochaines élections législatives, ce qui marquerait le premier scrutin de ce type depuis 20 ans si elles ont lieu. Cette semaine, le Hamas, vainqueur des législatives en 2006, s'est dit prêt à céder les rênes de l'administration de Gaza, mais sans rendre les armes. Les frappes israéliennes, on l'a vu, qui elles continuent alors que les conditions de vie des Gazaouis restent extrêmement précaires. Les déplacés suffoquent sous des tentes frappées par une chaleur accablante. Reportage à Gaza de Ramiel Merari avec l'appui d'Abla Junaïdi à Paris.
5: Sur la côte sud de Gaza, la Méditerranée fait face à une autre mer, celle des tentes le long du rivage. Serrées les unes contre les autres, ces abris de fortune ne laissent pas passer l'air venu du large. Les parents comme les enfants en souffrent, surtout quand ils sont malades, comme le fils d'Adam
6: Al-Batta. Il n'arrive pas à dormir car il a du mal à respirer. Je l'emmène en dehors de la tente la nuit pour qu'il puisse trouver un peu d'air. Je lui apporte de l'eau froide en bouteille que j'achète dans le commerce et je l'en asperge.
7: On sort, on change d'air en allant à la mer ou chez une cousine, mais il fait chaud partout.
5: Oum Mohamed, comme tout le monde, trouve du répit comme elle le peut. Un balai à la main, elle nettoie sans arrêt sa tente pour essayer de faire reculer un autre fléau.
7: Dans la tente, il y a les moustiques, les rats, des tas d'insectes, des vers. Pourtant, je ne laisse pas les poubelles traîner, mais ça pullule avec cette chaleur. Pour les rats, on a mis des pièges. Pour les punaises, on a mis du produit, mais ça n'a aucun effet. Ça revient toujours.
5: Conséquence, dans la bande de Gaza, les tentes ne sont plus un refuge pour les déplacés, mais le plus souvent des foyers de maladies, notamment les maladies respiratoires et de peau.
3: Une canicule qui ne connaît pas de frontières et qui frappe de plein fouet l'Espagne, pays en première ligne sur le vieux continent face au réchauffement climatique causé par l'activité humaine. L'Espagne, où un feu de forêt a fait 12 morts dans le sud du pays, ça s'est passé près de la ville d'Almeria, un bilan qui dépasse à lui seul celui de l'ensemble de l'année 2025 dans le pays. Et puis la France, elle vient de placer 9 départements en vigilance rouge canicule ce vendredi dans l'ouest du pays, où la barre des 40 degrés devrait être atteinte, et il fera 37 à Paris ce vendredi selon Météo France, et demain ce sont 24 départements qui seront en vigilance rouge.
1: Il faisait 29 degrés en revanche à Boston hier soir, une température idéale, Martin, pour jouer au football.
3: Idéale comme la soirée des Bleus, vainqueur 2-0 du Maroc en quart de finale. Grâce à des buts de Kylian Mbappé et d'Ousmane Dembélé, pour la troisième fois d'affilée, la France est en demi de la Coupe du Monde. Un rêve bleu, les yeux ouverts pour les supporters comme pour les joueurs, Frédéric Suto.
8: Et on pouvait pas rêver mieux en vrai. C'était vraiment incroyable et puis en plus c'était un bon match.
9: Un beau match qui a fini par se décanter en deuxième période. On jouait depuis une heure. Yacine Bounou, le gardien marocain, avait repoussé toutes les tentatives des Bleus, dont un pénalty de Kylian Mbappé. Les Français ont insisté. Captain Mbappé a fini par trouver la faille. Et six minutes plus tard, son compère Ousmane Dembélé l'a imité.
10: Deux, trois minutes avant, Kylian m'a dit de rester un peu plus dans l'axe, que dès qu'on va avoir un ballon, va falloir y aller. Il fait une très belle course qui m'ouvre un peu tout le chemin, et voilà, je voulais seulement la cadrer pour pouvoir que ça rentre dans le but, et voilà, je suis content.
9: Cinquième but du mondial pour Dembélé, 8 pour Mbappé. L'attaque tricolore continue de faire des étincelles et de séduire le public américain.
11: J'adore leur façon de jouer, un jeu tout en nuances, en subtilité, et cette manière de construire leurs actions et leurs buts, c'est vraiment incroyable.
9: Les Français ne connaissent pas encore leur adversaire des demi-finales, mais le rêve américain se poursuit pour les supporters aussi.
12: On va à l'Espagne, on se venge de l'Euro et ensuite on se venge de l'Argentine en finale.
13: Moi je sais pas qui veut qui. Enfin, la Belgique qui monte en puissance, donc on verra. Mais franchement, ouais, faut gagner.
12: On a l'équipe pour. Et on est en demi. On est en demi.
9: Frédéric Suto, Boston, RFI.
3: Voilà, la France qui jouera sa demi-finale, on l'a compris, mardi prochain. La France qui attend désormais son adversaire, ça sera soit l'Espagne, soit la Belgique, qui se retrouve à 19h, temps universel à Los Angeles. Un match à suivre sur les antennes Afrique de RFI.
1: Pour le moment, il est 9h07 à Budapest, où plusieurs centaines de partisans de Viktor Orban ont manifesté devant le palais présidentiel.
3: À l'appel du Fidesz, le parti de l'ex-premier ministre, les protestataires qui ont haussé le ton contre ces amendements de la Constitution qui doivent être votés le 14 juillet par le TISA. C'est le parti du nouveau chef du gouvernement, Peter Madiar, et ils doivent notamment destituer le président de la République de manière expéditive. Destitution justifiée, selon Peter Madiar, par la perte de confiance de la société hongroise envers cette fonction, fonction honorifique dans le pays. Et Peter Madiar n'a pas hésité à qualifier l'actuel président, Tamás Szulyok, de marionnette de Viktor Orban. Une destitution qui ferait polémique en Hongrie. Notre correspondante, Florence Labrouillère, était dans le cortège auprès des contestataires. Reportage.
14: La constitution hongroise prévoit une procédure pour limoger le président dans le cas où ce dernier manquerait à ses fonctions. Mais Peter Madiar ne respecte pas la procédure. Il a choisi la manière forte pour se débarrasser du président de la République, et c'est ce que lui reproche Judith, une sympathisante de Viktor Orban.
15: Le gouvernement bafoue l'état de droit et l'Union européenne ne dit rien.
14: Un autre amendement qui sera voté la semaine prochaine suscite aussi la controverse. Un député ne pourra pas siéger au Parlement plus de 12 ans. Cette mesure étant rétroactive, elle signifie que les trois quarts des députés actuels du Fidesz ne pourront pas se présenter aux prochaines élections. Janusz Boka, député du Fidesz, est indigné.
16: Là, on franchit toutes les lignes rouges. Si un parti peut empêcher son opposition de se présenter aux prochaines élections, franchement, dans quelle démocratie vit-on ?
14: Peter Madiar a promis de balayer les vestiges du régime précédent, mais il s'est attiré les critiques d'Amnesty International. Le président de la République devrait avoir droit à une procédure régulière, estime l'ONG. Florence Labrouillère, Budapest, RFI.
1: Une destitution vue en Hongrie, donc, et une élection terminée en Nouvelle-Calédonie.
3: Des élections provinciales, Clotilde, qui ont vu notamment les non-indépendantistes remporter la province sud, soit la plus riche et la plus peuplée des trois provinces qui composent le territoire. Et ce vendredi, les non-indépendantistes ont pu présenter un accord de gouvernance ouvrant la voie à une nouvelle majorité au Congrès. C'est l'Assemblée délibérante de l'archipel. Ils se sont alliés avec l'Éveil océanien, parti charnière, au grand regret des indépendantistes. Correspondance de Charlotte Manvi.
17: Madame Rusnak est élue présidente du Congrès de la Nouvelle-Calédonie.
18: Élue du Rassemblement Les Républicains, l'une des branches dures des non-indépendantistes, Virginie Rusnak ne doit sa victoire qu'aux quatre voix de l'Éveil océanien. Une alliance de circonstances entre deux mouvements que tout oppose a commencé l'essentiel.
19: Nous n'avons pas la même vision avec l'éveil océanien sur l'avenir institutionnel. Nous avons mis cela de côté pour constituer une majorité de relance et de reconstruction dans une période qui est sans doute la plus difficile de l'histoire récente de la Nouvelle-Calédonie.
18: Du côté de l'éveil océanien, on assure avoir tout tenté pour construire une majorité avec les indépendantistes. Un défi qui s'est révélé impossible, selon son président Mila Kulotukumuli.
20: On considère que les conditions dans le bloc indépendantiste, en termes de stabilité, ne sont pas réunis.
18: Opposés sur l'institutionnel, l'éveil et les non-indépendantistes le sont aussi sur les choix de société, comme l'admet le député et élu du Congrès Nicolas Metzdorf.
21: Mila Kulot est fondamentalement socialiste, mais ça aurait été plus difficile pour nous, pour rien vous cacher, de subir une majorité totalement socialiste avec l'éveil océanien et le FLNKS.
18: Combien de temps tiendra cet attelage? Les concernés le promettent, le temps de la mandature soit 5 ans, mais rien n'est gravé dans le marbre. La présidence du Congrès est soumise au vote des élus tous les ans. Charlotte Manvie, Nouméa, RFI.
1: Dans ce journal également, le chef de la diplomatie russe qui continue sa tournée africaine.
3: Après l'Éthiopie, après le Niger, cap sur le Mozambique pour Sergueï Lavrov. Arrivé hier à Maputo, il s'est notamment entretenu avec le président mozambicain Daniel Chapo. Sergueï Lavrov qui a notamment déclaré que la Russie était prête à soutenir le Mozambique dans sa lutte contre la menace terroriste, notamment dans la province du Cabo Delgado. Eva Massi.
22: Sur l'arrière de la scène où se tient Sergueï Lavrov, flotte le drapeau du Mozambique. Dessus, parmi d'autres figures, se détache un fusil AK-47, ce que le ministre russe des Affaires étrangères considère comme le symbole du soutien historique de Moscou à Maputo.
23: Le président Chapo m'a dit que les Mozambicains se rappellent très bien de l'aide que l'Union soviétique leur a apportée pendant la lutte pour l'indépendance en termes de formation et d'armement. Cela se voit encore aujourd'hui dans les symboles nationaux comme sur le drapeau avec la Kalachnikov.
22: Aujourd'hui, le Mozambique lutte essentiellement contre la menace terroriste dans la province du Cabo Delgado, où s'est implanté depuis 2017 l'État islamique, une région par ailleurs riche en gisements de gaz naturel.
23: Nous avons discuté de la lutte conjointe contre le terrorisme. La Russie est prête à subvenir aux besoins de ses amis mozambicains pour contrer la menace terroriste dans le nord du pays. Bien sûr, le volet économique est crucial, lui aussi, dans la coopération de nos deux pays.
22: Le Mozambique a de son côté déjà confirmé sa présence au prochain sommet Russie-Afrique prévu en octobre à Moscou.
3: Et à propos du Cabo Delgado et des violences, des Chebab, vous pouvez retrouver notre enquête en 7 épisodes. Mozambique Exposed, du consortium coordonné par Forbidden Stories à laquelle RFI a contribué. C'est à lire sur notre site internet RFI.fr.
1: Et on parlait de la Russie, Moscou, qui bâtit des ponts avec la Corée du Nord.
3: Un rapprochement illustré depuis 2023 par la proximité affichée des deux dirigeants, Kim Jong-un et Vladimir Poutine, et qui se concrétise donc avec la construction d'un pont, même s'il se fait attendre. Bonjour Nicolas Roca.
24: Bonjour Martin.
3: Ce fameux pont routier entre la Russie et la Corée du Nord qui devait être inauguré le 19 juin pour célébrer la signature de l'accord de défense mutuelle entre la Corée du Nord et la Russie. Sauf qu'on attend toujours ce pont.
24: Oui, il n'y a toujours pas eu de cérémonie pour sa mise en service. Et si les images satellites montrent bien que le pont est terminé, beaucoup reste à faire. Martin Williams, chercheur spécialisé sur la Corée du Nord pour le Stimson Center.
25: Il n'y a pas que la construction du pont qui doit être achevée. Il y a aussi les routes, les installations douanières. D'après les dernières images satellites, il semble que le côté nord-coréen soit plus ou moins terminé. En revanche, du côté russe, ce n'est pas encore fini.
24: Pour la Corée du Nord, pays le plus sanctionné au monde, ce pont, c'est une opportunité économique et un symbole, car Kim Jong-un a envoyé, selon plusieurs estimations, des millions d'obus à Moscou et plus de 15 000 soldats pour soutenir l'effort de guerre russe. Certains de ces hommes ont même défilé sur la place rouge.
25: Des Nord-Coréens meurent dans la guerre en Ukraine. Pyongyang l'assume publiquement. Il y a même un cimetière pour les morts. Et cela pourrait devenir très impopulaire. Donc, plus d'échanges, des produits de meilleure qualité, une économie plus prospère, cela permettrait de limiter les critiques.
3: Et Nicolas, est-ce que côté russe, il y a la même volonté d'avancer sur le projet?
24: Oui, même si évidemment le dossier est moins prioritaire qu'à Pyongyang, d'autant que les travaux côté russe sont nettement plus importants. Et pour Anton Sokolin du site spécialisé NK News, le pont sera opérationnel dans les prochains mois car ce projet est éminemment politique.
26: Poutine lui-même est à l'origine de tout cela. On connaît les entreprises de construction impliquées dans ce projet et elles sont toutes liées aux plus hautes sphères du pouvoir russe. Donc, ça se fera.
3: Et Nicolas, à quoi il sert ce pont? Qu'est-ce qu'il doit transiter?
24: D'abord, il doit venir supplanter le seul lien qui existe entre les deux pays, un vieux chemin de fer de la fin des années 1950. Le nouveau pont, lui, va permettre à près de 300 véhicules de passer chaque jour, avec à son bord des marchandises et des hommes. Anton Sokolin.
26: Bien sûr, on ne peut pas exclure qu'il y ait du transfert de matériel militaire, mais les entreprises russes ont aussi exprimé un intérêt croissant, par exemple, dans le secteur agroalimentaire, l'industrie pharmaceutique et les fournisseurs de carburant. Je dirais en outre que cela va aussi impliquer d'importants flux de travailleurs nord-coréens qui se rendent en Russie.
0: Il serait 100 000 nord-coréens.
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32: Bonjour et bienvenue, c'est Cinérama, l'été, avec une émission qui fait moins de cas de l'actualité et c'est pourquoi nous allons, durant eh bien, toute cette période estivale, vous proposer deux séries. La première va concerner les réalisateurs qui sont aussi des compositeurs de musique et puis la seconde, eh bien, nous parlerons des films hollywoodiens qui reposent sur des faits divers. Et puis il sera quand même question des sorties parce que les films continuent de sortir pendant tout l'été. Nous parlerons du Passage, film très intéressant autour des migrations ou des migrants. Nous parlerons de Kill Bill, The Whole Bloody Affair de Quentin Tarantino et puis de La Chaleur, dernier film de Stéphane Desmoustiers. Mais nous commençons avec une des séries de l'été, les faits divers qui ont nourri les grands films hollywoodiens. C'est une série que j'ai pu préparer grâce à l'ouvrage de Esther Hervey, Hollywood and True Crime Story. Et pour commencer cette série, eh bien, il fallait prendre un grand film qui a marqué toute une génération, voire deux, voire trois. C'est Les Dents de la Mer.
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34: Merci, c'est très gentil. 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

0: Deux notes de musique, un mi, un fa, répétées en boucle, d'abord lentement, puis s'accélérant jusqu'au coup de grâce en 1975. Ces deux notes, composées par John Williams, ont suffi à vider les plages américaines et à traumatiser des générations de baigneurs. Avec les Dents de la Mer, le jeune Steven Spielberg inventait le blockbuster de l'été et transformait le grand requin blanc en un monstre sanguinaire absolu, une machine à tuer dotée d'une vengeance presque divine. Mais derrière la fiction hollywoodienne et le squale mécanique, surnommé Bruce, se cache une réalité historique bien plus terrifiante, une série d'attaques qui, 60 ans avant le film, a transformé les côtes américaines en un véritable terrain de chasse.
1: C'est le premier été que vous passez ici ?
2: Le premier, oui, pourquoi ?
1: J'aimerais que vous soyez conscient que Amity est une station balnéaire et que nous, on baigne dans le dollar. Si le public ne peut plus se baigner chez nous, il est fichu de se rabattre sur les plages de Cap Cod, New Hampton, Long Island.
2: C'est pas une raison pour nous servir du hachis parmentier.
1: Mais nous n'avons jamais eu ce genre de problème à Amity.
2: Et l'état du corps de la fille, alors ?
3: Peut-être une hélice. Je dois reconnaître qu'en effet, c'est une hypothèse. Oui,
2: ce n'est pas ce que vous m'avez dit au téléphone.
3: Je me trompais. D'ailleurs, je rectifierai le rapport.
2: Vous vous en tiendrez à cette
3: version ? Il n'y en aura pas d'autre.
0: Lorsque le film sort sur les écrans, il bouscule le cinéma mondial. Spielberg filme la terreur à hauteur de vague. Alors on ne voit pas le requin pendant la première moitié du film. C'est un choix technique imposé par les pannes constantes du robot, mais qui s'avère un coup de génie artistique. L'invisible est donc bien plus effrayant. Le shérif Brody, le scientifique Hooper et le vieux marin Quint s'embarquent sur l'orca pour traquer un monstre de plus de 7 mètres de long qui terrorise la station balnéaire d'Amity. Alors le film présente le squale comme un tueur territorial, obstiné, qui s'en prend délibérément à l'homme. Une image qui va coller à la peau de l'animal pendant des décennies. Pourtant, Peter Benchley, l'auteur du roman dont s'inspire le film, avouera plus tard qu'il n'aurait jamais écrit son livre s'il avait connu les véritables mœurs des requins. Alors d'où est venue son inspiration ? La véritable histoire, ce sont les Juillets de sang dans le New Jersey. Pour comprendre, il faut remonter le temps. Nous sommes en juillet 1916. Les États-Unis traversent une vague de chaleur étouffante et une épidémie de poliomyélite pousse les citadins à fuir les villes pour chercher la fraîcheur sur les plages du New Jersey. Alors à cette époque, l'océan est vu comme un espace de loisirs sûr. La science affirme même que les requins n'attaquent pas l'homme dans les eaux tempérées. Tout bascule le 2 juillet à Beach Haven. Charles Vincent, un jeune homme de 25 ans, est attaqué à quelques mètres du bord. Malgré l'intervention des sauveteurs, il meurt d'une hémorragie massive. Et 5 jours plus tard, à 70 km de là, à Spring Lake, Charles Bruder, un groom de 27 ans, subit le même sort. La panique commence à s'emparer de la côte. Mais le pire, eh bien, reste à venir. Et c'est là que la réalité dépasse la fiction de Spielberg. Le 12 juillet, à Matawan Creek, ce n'est pas l'océan, c'est un cours d'eau douce, une rivière sinueuse située à plusieurs kilomètres de l'Atlantique. Un jeune garçon de 11 ans, Lester Stilwell, se baigne avec ses amis quand il est entraîné sous l'eau. Un commerçant de la ville, Stanley Fisher, plonge pour retrouver le corps. Il est attaqué à son tour, sous les yeux de la foule, et succombe à ses blessures. À un kilomètre en aval, le jeune Joseph Dunn, 14 ans, est mordu à la jambe, mais parvient à être sauvé in extremis. En moins de 2 semaines, 4 personnes ont perdu la vie. La chasse aux monstres est ouverte. Le 14 juillet, un grand requin blanc de 2,5 mètres est capturé dans la baie de Raritan et en ouvrant

0: Mais des fois, ça marche pas, ils restent là. Si vraiment ils s'incrustent, alors là, attention, ils vous regardent droit dans les yeux. Et je vais vous dire, moi, ça a des yeux. Sans vie, sans rien, une paire d'yeux tout noirs, des yeux de nounours. Quand il s'approche de vous, le requin, il n'est pas vivant. Jusqu'à ce qu'il vous happe. Là, ses petits yeux noirs, ouh, ils deviennent blancs. Et alors, on entend des cris terribles qui vous percent les tympans. Et l'océan est tout rouge. Et malgré qu'on se débatte, qu'on gueule, qu'on hurle, ça grouille de partout. Et ça vous met en pièces.
1: Alors, en transposant cette tragédie, Peter Benchley et Steven Spielberg ont opéré plusieurs changements majeurs. Dans le film, l'action se déroule sur une île fictive, Amity, mais le déni des autorités locales, incarné par le maire qui refuse de fermer les plages pour ne pas ruiner la saison touristique, est calqué mot pour mot sur l'attitude des hôteliers et des politiciens du New Jersey en 1916. La grande différence réside dans l'identité du tueur. Le film met en scène un grand requin blanc gigantesque. Or, les biologistes marins s'accordent aujourd'hui à dire que le coupable des attaques de la rivière de Matawan Creek était très probablement un requin bulldog. C'est la seule espèce capable de remonter et de survivre de longs jours dans les eaux douces. De plus, le film prête au squale une intelligence et une rancœur quasi humaine, alors qu'en 1916, il s'agissait d'un concours de circonstances dramatiques, une surpopulation de baigneurs combinée à une anomalie climatique.
2: Écoutez, est-il vrai que la plupart des gens attaqués par un requin le sont sous un mètre d'eau à environ 3 mètres de la plage ?
3: C'est exact.
2: Et avant que les bains de mer aient été à la mode comme aujourd'hui, et de ce fait, avant que les requins n'aient su ou trouvé pâture, est-il vrai que ces attaques restaient ignorées?
3: C'est vrai.
2: Quant à ce requin qui se déplace seul, comment c'est son nom
3: Rogue.
2: Déjà
3: Rogue.
2: Rogue. Rogue. Ouais. Ce gaillard va poursuivre sa chasse le long de la plage où la table est excellente jusqu'à ce qu'il ait épuisé les stocks, c'est ça?
3: Ça, c'est la territorialité. C'est d'ailleurs une théorie qui a mon agrément.
1: Alors, Les Dents de la Mer reste un monument du cinéma, mais son héritage est lourd. Il a déclenché une vague de pêche punitive qui a décimé les populations de requins à travers le monde. Et 50 ans plus tard, revoir le film de Spielberg, c'est apprécier un immense moment de mise en scène, évidemment, tout en se souvenant que le véritable prédateur des océans n'est pas celui qu'on croit. La semaine prochaine, nous explorerons les frontières du paranormal et de la psychologie avec un classique des années 80 qui a terrifié des millions de spectateurs, L'Emprise. Allez, deuxième série estivale pour vous. Elle est beaucoup plus musicale, puisque nous allons parler des réalisateurs qui sont aussi des compositeurs de films. Et c'est Guillaume qui nous propose cela. Et il y a un réalisateur qui compte beaucoup pour lui, c'est John Carpenter.
4: Merci, messieurs, c'était très bien. C'était très bien. C'est de la bouillie, tout ça.
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4: C'était pas mauvais, c'était très mauvais. Voilà, exactement. Alors, reprenons.
6: Il existe une phrase que l'on lit systématiquement dès que l'on évoque John Carpenter. C'est un réalisateur qui compose lui-même la musique de ses films. Alors, la formule est exacte, mais elle est réductrice, car elle laisse entendre qu'il serait un cinéaste doublé d'un musicien. Chez Carpenter, c'est un peu plus compliqué. La musique est le prolongement naturel de la mise en scène. À l'origine, il y a pourtant une contrainte très prosaïque, c'est-à-dire l'argent. Les premiers films de Carpenter disposent de budgets minuscules. Il faut donc économiser partout, y compris sur la musique. Alors, fils justement d'un professeur de musique, il s'installe donc derrière un clavier, instrument économe par excellence, et va faire de cette limitation un vrai langage. À l'image de sa mise en scène, en apparence simple mais très réfléchie et savamment construite, il va simplifier plutôt que démontrer, ne conserver que ce qui produit un effet immédiat sur le spectateur et ainsi le marquer directement et durablement. Car, comme on l'a dit, Carpenter utilise la musique comme élément ambiant et narratif supplémentaire.

Avec ce thème d'Halloween, Carpenter écrit moins une mélodie qu'un comportement. Quelques notes, une pulsation régulière, un motif obstiné qui revient sans cesse et qui dépeigne plus la nature de Michael Myers et de la psychose qui l'entoure, qui n'explique sa psychologie. Myers est un personnage qui ne court jamais, ne s'énerve pas et ne parle jamais. Par contre, il avance inlassablement, tel le croque-mitaine qu'il l'est. La musique progresse avec la même froideur, la même régularité et la même tension. Beaucoup de compositeurs auraient cherché à nous faire peur. Carpenter, lui, installe la certitude pour le spectateur que le mal continuera d'avancer quoi qu'il arrive jusqu'au climax.

Cette philosophie, hein, irrigue déjà Asso, hein, son film précédent, hein, son western moderne à peine déguisé, avec son commissariat qui remplace le fort assiégé, les gangs qui remplacent les tribus indiennes et une menace qui semble infinie. Alors, une simple ligne de basse obstinée, hein, quelques accords synthétiques et voilà un rythme hypnotique entre pulsations primaires du combattant et répétitions fantomatiques des assaillants innombrables. La musique est telle, hein, cette vague qui revient sans cesse frapper la même digue, hein, jusqu'à l'épuisement des gens coincés dans le commissariat. À mesure que le motif se répète, nous ressentons, hein, physiquement cette sensation d'encerclement. Là encore, Carpenter ne cherche pas l'effet musical, il cherche l'effet dramatique. On comprend aussi la marque de fabrique de Carpenter, bah, qui retire tout ce qui pourrait distraire le spectateur de l'essentiel, allant directement à l'épure.

Cette économie de moyens atteint une forme de perfection hein, dans le thème de New York 97 hein, en 1981, qui devrait être lourdement associé à Snake Plissken, son anti-héros charismatique, libertaire et supposément violent, mais qui est étonnamment mélodique. Les nappes électroniques, hein, la pulsation régulière, les sonorités très métalliques, la ville est devenue une prison à ciel ouvert et vue à travers des yeux à la fois mélancoliques et méfiants. Et la musique ne vient pas illustrer les images, mais résume d'entrée le décor à la vision politique désabusée de son anti-héros, parfait alter ego de son réalisateur. Peu de réalisateurs justement ont compris à ce point que la musique pouvait être un outil de narration, et c'est peut-être cela hein, au fond qui distingue John Carpenter de tant d'autres cinéastes. Il ne considère jamais la bande originale comme un habillage destiné à renforcer les émotions, mais il la traite comme un élément de mise en scène au même titre que le cadrage, le montage ou la lumière. Voilà pourquoi ces partitions paraissent si indissociables de ces films, elles sont déjà contenues en elles. La semaine prochaine, nous verrons comment l'aspect plus bluesy et rock'n'roll du réalisateur va accompagner un de ses thèmes chers, la défiance envers l'ordre établi et la rébellion envers un système déshumanisant.

0: Nous parlions de John Carpenter, compositeur également des bandes originales de ses films. Allez, c'est maintenant le moment de parler de l'actualité du cinéma, les films qui sortent sur vos écrans durant cet été. Et nous allons parler de La Chaleur, adapté du roman de Victor Gestin. La Chaleur transforme un simple été au camping en un thriller psychologique où la canicule devient aussi oppressante que la culpabilité.
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0: Après le très réussi et complexe à réaliser L'Inconnu de la Grande Arche, hein, qui avait reçu notamment le César des meilleurs effets visuels pour sa reconstitution des années 80, Stéphane Desmoustiers, le frère de l'actrice, hein, Anaïs Desmoustiers, nous gratifie un an plus tard d'un film d'été, autrement dit un film de plage. Mais avec La Chaleur, on n'est ni dans une comédie à Les Bronzés ou Brise de Nice, ni même dans Make Two My Love, hein, mais dans un drame noir et léger à la fois, un thriller en tongs, comme l'a nommé son réalisateur.
4: C'était bien hier soir ? T'es rentré tôt ?
5: T'as un copain d'Oscar ? Il a pas dormi là. Je sais pas où il est. Si tu veux, tu peux l'attendre ici.
0: La légèreté tient moins au sujet qu'à la mise en scène, un très dépouillé qui assume pleinement son économie de moyens. On sent dans l'image qu'il y avait un petit budget, hein, qu'il a fallu aller vite en tournant avec des amateurs. Mais n'est-ce pas ce qu'il y a de mieux quand il est question d'adolescents, les faire jouer eux-mêmes. Nous suivons Marouane, un jeune homme qui n'a pas encore 18 ans et qui se traîne en t-shirt quand tout le monde se montre torse nu sur la plage des Landes, aux abords du camping choisi par ses parents. Les journées semblent s'écouler entre la plage écrasée par la chaleur et les soirées alcoolisées dans le club ou sur le sable. Le film ne déroge pas à la règle du film de plage, au point que l'obsession estivale surgit chez le copain de Marouane, trouver une fille et faire l'amour par tous les moyens. Lui estime qu'il le pourra, alors que, à bien y regarder, Marouane paraît chétif tandis que lui est en surpoids. Mais il ne laisse pas tomber, hein, tout le contraire de Marouane qui semble traîner un mal-être, une incompréhension, qui a du mal en fait à trouver sa place et encore plus une fille.
6: T'inquiète pas, j'ai rien dit aux parents pour la nuit dernière.
7: Comment ça pour la nuit dernière ?
8: On ne s'est jamais croisés, si ? J'étais interrogée par la police. Oscar, il était bourré, on s'embrassait. Puis j'ai dit stop.
9: On le cherche de partout, sa mère est en PLS.
5: Oscar, il s'est baigné hier soir ?
7: Je crois, oui.
5: Si tu sais quelque chose, faut me le dire, d'accord ?
10: T'as eu un différend avec lui ?
7: Avec Oscar, on était ni amis ni ennemis. On se connaît pas, quoi.
0: Le film va changer d'envergure à la faveur d'un drame dont Marouane sera partie prenante sans en être le responsable direct. Je vais taire cet événement, hein, pour préserver le suspense, qui n'est pourtant pas mis en scène, hein, au contraire de ce qui va suivre, puisque l'adolescent va prendre sans doute la plus mauvaise décision possible. Et celle-ci, dont le spectateur prend immédiatement conscience, va le ronger durant les 36 heures que nous allons suivre jusqu'à la fin du film. Adaptation d'un roman de Victor Gestin, La Chaleur se faufile entre le thriller introspectif et le teen movie, décrivant les comportements des adolescents lorsqu'ils sont en vacances et livrés à eux-mêmes. Tourné avec des amateurs, le film s'appuie sur un naturalisme qui ne fait jamais tâche, hein, et qui s'éloigne de Romer par des dialogues autrement moins littéraires. Si le réalisateur s'intéresse à son personnage principal, rongé autant par le désir que par la culpabilité, traversé autant par la sexualité que par la mort, hein, il filme aussi les personnages qui l'entourent. Il y a les adolescents comme son copain, hein, comme, qui semble être son contraire, cherchant des explications à tout, toujours volontaire. Il y a aussi cette belle italienne, hein, qui représente normalement le défi accessible des vacances, mais dont Marouane va parvenir à bouleverser le cœur en lui faisant écouter Wagner sous 35 degrés. Il y a enfin les parents que l'on sent vaguement insouciants, éloignés de leur progéniture, mais après tout, ce sont les vacances et le lâcher prise.
9: Détendre un peu, hein, ça te fera pas de mal. Si vraiment il avait voulu disparaître, c'est pas dans l'eau qu'il faut le chercher.
7: C'est peut-être juste une fugue.
6: Une fugue.
8: Les vacances, c'est pas comme les restes de l'année, tu comprends ?
0: Aux abords de Mimizan, dans les Landes, nous allons voir Marouane expérimenter ce passage vers l'âge adulte. Lui qui va quitter l'adolescence se distingue justement des autres par ses envies. Les autres boivent, hein, lui non, ils font la fête, lui rentre dans sa tente, même avant ses parents. Il semble prisonnier d'un brouillard mental qu'il sidère, forcé malgré tout d'avancer en raison de l'acte qu'il a commis et dont je n'ai toujours pas révélé la gravité. La mise en scène accompagne cet enfermement du personnage, privilégiant peu à peu des sonorités plus étranges au détriment des bruits estivaux et éclairant la nuit de la seule lumière de la lune. Alors l'affiche, elle en dit long, hein. On voit Marouane de dos en t-shirt regarder courir une dizaine d'adolescents en maillot de bain devant lui et qui vont vers la mer et ses vagues. Ce film, La Chaleur, est en salle depuis le 8 juillet. Le chef-d'œuvre vengeur de Quentin Tarantino renaît dans sa version intégrale réunissant les deux chapitres en une seule fresque spectaculaire. Nous parlons de Kill Bill, The Wall Brody Affair.
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12: Il aura fallu attendre plus de 20 ans pour que Kill Bill, The Wall Brody Affair arrive enfin sur nos écrans occidentaux. Alors à l'origine, Quentin Tarantino n'avait jamais imaginé de film, mais un seul. Et c'est ce montage, augmenté d'une séquence d'animation inédite et d'un entracte, qui est enfin projeté en salle chez nous et qui permet peut-être de mieux comprendre ce qu'est réellement cet OVNI, hein, cet objet filmique non identifié.
13: Paimei t'a enseigné la technique des 5 points et la paume qui font exploser le cœur, c'est ça?
14: Oui, c'est ça.
13: Pourquoi tu me l'as pas dit?
14: J'en sais rien. Parce que je suis pas quelqu'un de bien.
13: Non. Tu ne peux pas dire ça. Tu es quelqu'un de formidable. Tu es ma préférée, et de loin. Même si c'est vrai, quelquefois, tu peux être une vraie chienne.
12: Première vue, hein, le film ressemble à un immense pot-pourri bisseux. Hein. On y trouve du shambara japonais, du western spaghetti, du kung-fu hongkongais, du polar italien, de l'animation, des mangas, de la blaxploitation, des musiques recyclées, des cadrages empruntés à des dizaines de réalisateurs. C'est un peu comme un collage pop-art, hein, presque warholien, où chaque image semble prélevée ailleurs. Mais chez Tarantino, la référence n'est jamais une fin en soi. Contrairement à beaucoup de cinéastes qui citent pour faire un clin d'œil au spectateur, hein, lui déplace hein, les scènes qu'il aime vers un autre territoire. Il les réécrit, hein, les recontextualise et leur donne une nouvelle fonction dramatique. Les emprunts servent toujours la narration, les personnages ou l'émotion, et Kill Bill est probablement le meilleur cas d'école de cette manière de faire. Cette ressortie permet aussi au public occidental de découvrir un détail longtemps réservé aux spectateurs asiatiques, la fameuse séquence du massacre des 88 fous qui est présentée en couleur. Pendant des années, nous ne l'avons connu qu'en noir et blanc, un choix imposé pour contourner certains problèmes de classification, alors sous-entendu la censure. Redécouvrir cette scène dans sa version originale change profondément sa perception. Elle retrouve son caractère opératique typiquement asiatique où l'hémoglobine devient un élément graphique autant que narratif.

0: Comme un DJ hein, qui créerait une œuvre nouvelle à partir de milliers de samples, Tarantino transforme la mémoire du cinéma populaire en un objet inédit. Avec 20 ans d'avance, hein, il annonçait aussi notre époque hein, où les remakes, les reboots et le recyclage sont devenus la norme absolue. Alors la différence, c'est que lui est recyclé avec une certaine vision hein, autorisante, un peu comme John Woo, hein, relisait Melville et son samouraï avec le syndicat du crime et The Killer, ou Brian De Palma avec les motifs du cinéma d'Hitchcock. Et ben, derrière le plaisir ludique hein, des citations, se cachait ben, une immense déclaration d'amour au cinéma de genre qu'il faisait entrer en douce hein, dans les multiplexes, tel un véritable cheval de Troie. Le grand public venait voir un film d'auteur, donc signé Tarantino, et repartait sans toujours le savoir avec des fragments de dizaines de films de série B voire Z, hein, italiens, japonais ou hongkongais, gravés dans la mémoire des cinéphages. C'était l'apogée hein, d'un cinéma postmoderne qui avait germé dans les années 90 en prouvant qu'un film pouvait être constitué presque entièrement de souvenirs de cinéma, hein, tout en devenant lui-même un souvenir de cinéma que personne n'avait encore vu et qui allait devenir à son tour un marqueur culturel de référence.
1: Ce film de Quentin Tarantino est en salle depuis le 8 juillet. Un drame poignant qui suit plusieurs destins liés par une même traversée où chaque décision peut faire basculer une vie, nous parlons du passage.
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1: Les migrants ou les migrations sont des thèmes récurrents du cinéma et c'est souvent sous l'angle du drame hein, que le récit s'impose et c'est aussi le parti pris de Brent Andersen qui signe Le Passage dont le titre original est I was a stranger, donc j'étais un étranger. Allez donc savoir pourquoi ce titre a encore été changé. Le film use d'une narration kaléidoscopique et fonctionne par segments qui s'achèvent tous sur un cliffhanger ayant sa résolution ou non dans les segments suivants. Il faut admettre que c'est assez habile, c'est une manière d'avancer dans le récit avec de l'attention.
4: C'est beaucoup trop dangereux de rester ici.
5: Et allez, dépêchez-vous!
6: On va quitter cet endroit pour de bon.
7: Dans combien de dodo?
6: À toi de me dire, où est-ce qu'on irait?
7: Un endroit avec de la pizza.
1: Tout commence à Chicago dans un hôpital avant que nous basculions en Syrie dans un hôpital qui reçoit les blessés, qu'ils soient d'un camp ou d'un autre, ce qui n'est pas sans poser de problème. Le personnage qui importe, c'est une médecin radiologue que nous suivons dans sa famille pour un repas d'anniversaire avant qu'un drame ne la pousse à fuir le pays, ce que nous verrons dans une future séquence. Car avant celle-ci, nous suivons l'aveuglement et la cruauté des soldats proches du pouvoir syrien qui n'hésitent pas à faire des exécutions en pleine rue, hein, y compris à tuer des enfants qui ont eu le malheur d'écrire des graffitis anti-gouvernementaux. Le personnage que nous suivons dans ce segment est un soldat dont on sent qu'il est mal à l'aise avec cette politique meurtrière. Parmi les moments clés, il y aura pour cette femme médecin et sa fille le passage de la frontière et la traversée sur la Méditerranée entre la Turquie et la Grèce. L'un des segments les plus forts est celui qui suit le passeur incarné par Omar Sy, un être parfaitement détestable qui ne manque aucune occasion de montrer le peu de cas qu'il fait de l'humanité. Alors ce n'est pas par amour évidemment de son prochain hein, qu'il est passeur, mais bien pour l'argent et puis pour émigrer hein, lui aussi aux États-Unis, là où il y a des pizzas, car c'est l'un des critères de son fils. Ce rôle antipathique est un choix courageux quand même pour Omar Sy, car il n'est jamais vraiment aimable, sauf quand il est avec son fils.
3: On ne quitte pas des yeux, d'accord?
8: Alors, je vous propose un aller simple pour la Grèce.
9: Entrez-vous immédiatement!
10: Je vous donne ce qui a le plus de valeur pour vous.
11: Est-ce que je peux vous confier ce qui compte le plus pour moi?
8: Qui traverse, qui coule, et paie la même chose.
9: Les enfants d'abord!
1: Les enfants ont une importance capitale dans ce film Le Passage. Ils sont présents dans tous ces segments avec à chaque fois des parents qui tentent de les protéger et chaque fois eh bien, ils sont spectateurs d'une forme de cruauté des adultes. C'est là un ressort dramatique sur lequel appuie peut-être un peu trop fort le réalisateur. Il y a par exemple une séquence où les migrants s'arrachent le peu de gilets de sauvetage mis à disposition. Mais là, il n'est plus question des femmes et des enfants d'abord. Hein, c'est chacun pour soi. Il y a presque une fonction documentaire de ce segment qui nous emmène du trajet des migrants jusqu'au bateau et à la traversée de la Méditerranée dans l'orage.
7: Papa, tu peux rester.
8: Ça va aller.
1: La séquence la plus étonnante est probablement celle qui se déroule en Grèce avec les gardes-côtes et notamment un capitaine qui a beaucoup de mal à accepter de ne pas pouvoir sauver tous ces hommes et femmes qui meurent en mer. Cette séquence fait apparaître aussi le point de vue occidental sur les migrants. Il fait tout, lui, ce capitaine pour les sauver, hein, ces migrants, jusqu'à sauter à l'eau au péril de sa vie. Et dans ce segment, qui est l'avant-dernier, on est là moins dans le documentaire que dans un récit dramatique de sauvetage où les plus faibles sont menacés. C'est sûrement la limite de ce film, hein, qui parvient à faire des séquences impressionnantes, comme une explosion d'appartement, mais qui, passé la stupéfaction, va chercher le mélodrame, tout en restant malgré tout bien cramponné à une image portée par la caméra à l'épaule. Dans le dernier segment, l'émotion s'estompe et le récit prend une tournure sensible et politique assez subtile. Hein. Et malgré quelques imperfections, ce film, Le Passage, volontiers coup de poing, a remporté le prix du public du Festival de Deauville. Et ma foi, si le public a plutôt aimé, vous pourriez vous aussi être bien intéressé. Il est en salle depuis le 8 juillet.
12: Au revoir. Ça s'impose.
13: Mais pour quelle raison?
12: Qu'est-ce que vous racontez? Mais qu'est-ce que c'est que cette histoire?
14: Je ne connais pas la réponse moi-même. Comme vous êtes bizarre.
15: Oui,
14: c'est difficile de répondre.
15: C'est une plaisanterie!
1: Nous nous retrouvons la semaine prochaine encore avec les séries estivales et nous reparlerons de John Carpenter. Mais nous parlerons aussi d'un film qui a remporté un prix à Cannes, L'Aventure rêvée, et puis du dernier Christopher Nolan, L'Odyssée. À la semaine prochaine.

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5: Et bonjour à toutes et à tous, vous écoutez Radio Pays d'Hérault et RPH Sud. Et c'est la chichoumeille de résistance qui commence tout de suite, émission animée par Dominique et Benoît. Bonjour à tous les deux.
7: Bonjour.
8: Bonjour.
5: Alors je suis ravie de vous retrouver au micro de la radio. Après trois premières émissions qui ont été consacrées, Benoît, à l'agriculture un peu plus au sens international, et notamment aux différentes, à l'histoire à laquelle elle a été confrontée à travers plusieurs pays. Aujourd'hui, Dominique, nous allons parler d'un autre sujet, bien sûr toujours en rapport avec ce qui anime cette émission, donc à savoir l'accès à l'alimentation au niveau rural. Aujourd'hui, tu nous proposes de parler précarité alimentaire et droit à l'alimentation.
8: On va rester avec cette émission d'aujourd'hui encore sur des notions larges qui concernent tout le monde. Dans les émissions qui vont suivre, rentrer peut-être plus sur ce qui se passe pour la ruralité. Alors aujourd'hui, on va aborder d'abord comment a évolué la filière de l'aide alimentaire et son rôle dans l'accès à l'alimentation pour les familles à petit budget et les personnes en situation de grande précarité. Alors il faut savoir que cette filière de l'aide alimentaire, en France en particulier, elle existe en tant que telle, c'est-à-dire en tant que filière institutionnalisée depuis 1984. Voilà, au milieu des années 80, on a les effets du début de la crise du libéralisme, et on va avoir la création des Restos du Cœur, hein, qui signe vraiment le début de l'institutionnalisation de cette filière, et ainsi que la création des banques alimentaires. Je ne sais pas si pour certains vous vous en rappelez, même si ce n'est pas hier, tout ça c'est médiatisé par Coluche, hein, qui va intervenir de façon forte avec son idée de Resto du Cœur, justement. Et à ce moment-là, on a, à l'échelle européenne, comme président de la Commission, Jacques Delors, qui va relayer la demande de Coluche et créer cette filière qui va consister à recycler, par le biais de l'aide alimentaire en France et dans les pays européens qui le souhaitent, la surproduction agricole et la surproduction de l'industrie agroalimentaire. Alors, dans cette situation un peu particulière, qui est que finalement, cette aide alimentaire, elle est d'abord et avant tout portée par les États, puis par l'Europe, mais elle est sous-traitée au secteur associatif, puisque finalement les opérateurs de l'aide alimentaire, et notamment les quatre opérateurs historiques, sont des associations. D'une part, les Restos du Cœur, les banques alimentaires, le Secours Populaire et la Croix-Rouge. Voilà.
5: Mais du coup, il y a un apport financier, en fait. Comment l'Europe s'en charge et ensuite demande aux associations de gérer le dossier? Quelle est la nature du travail qu'ils font ensemble?
8: Alors, ça va se faire sous deux formes. La première, un financement national. C'est-à-dire que la France va mettre en place des subventions pour acheter un certain nombre de produits. Et ça va être, par le biais de l'Europe, le fait de bénéficier de ces surplus agricoles et agro-industriels qui vont être distribués auprès de ces opérateurs caritatifs. Donc on est vraiment sur une distribution de produits alimentaires. Hein. Voilà. Et ça va fonctionner finalement, dans un premier temps, sur ces surplus qui sont là, et puis petit à petit, ces surplus vont disparaître. Et la filière de l'aide alimentaire, elle va être financée par la politique agricole commune à l'échelle européenne, par des sous, par des euros. Et ces euros vont permettre d'acheter des produits, là, pour le coup, aussi, à l'échelle européenne. Et ensuite, chaque pays va continuer à financer sa filière de l'aide alimentaire pour les produits qui manquent. Donc, tout ça, ça va s'organiser petit à petit. Mais il y a, assez rapidement, après les débuts des années 2000, une réalité qui se fait jour et qui montre que, d'une part, il va y avoir des problèmes de financement à l'échelle européenne. Et d'autre part, très concrètement, on a un certain nombre de pays, dont l'Allemagne et la Suède, qui vont porter plainte auprès de la Cour européenne en disant que finalement, ce financement dans la PAC entrave la liberté du commerce et en tout cas ne joue pas le jeu de la concurrence. À partir de 2008, on va avoir une campagne médiatique extrêmement puissante des opérateurs de l'aide alimentaire hein, qui vont commencer à amener cette problématique qui est il n'y aura plus de financement européen, comment on va faire? Il y a de plus en plus de pauvres qui vont à l'aide alimentaire et donc il faut faire quelque chose, quoi. Donc il va y avoir une campagne assez puissante et qui va avoir un effet secondaire qui n'était pas prévu par les opérateurs de l'aide alimentaire, qui est celui de rendre visible finalement l'existence de cette filière et de montrer avec précision son rôle dans le système productiviste. Parce que jusqu'à ce moment-là, les discours idéologiques véhiculés sont des discours moraux sur le fait que dans un pays riche, c'est normal qu'on aide les familles à petit budget et les personnes en situation de précarité. Mais par contre, cette mise en visibilité qui va arriver par le biais d'associations, de courants militants en particulier engagés sur la question de l'agriculture paysanne, donc qui commencent à démontrer de façon assez claire les problèmes qui sont liés à la production agricole issue de l'industrie agricole. Et là, ce que ça met en visibilité de façon assez forte, c'est qu'une grande partie des produits qui sont distribués par le biais de cette filière de l'aide alimentaire sont des produits avec lesquels on a des problèmes de qualité énormes. En ce qui concerne les fruits et les légumes, il y a un énorme travail de tri qui est pris en charge par les bénévoles et qui fait qu'à des tas de moments, ils distribuent des fruits et des légumes qui ne sont quand même pas très sympas. Tout ça, petit à petit, ça va mettre au jour vraiment le rôle économique de cette filière et quand même fondamentalement un problème autour de la dignité humaine hein, qui est que on permet à une partie de la population qu'on pense être en situation de pauvreté le fait de manger ces produits qui sont le résultat du gaspillage autour du productivisme. Donc là, on a un énorme problème également qui commence à se poser en termes de droits humains. Alors, ce qu'on était en train de se dire aussi tout à l'heure, c'est que finalement, cette question de la filière de l'aide alimentaire européenne, qui se met en place à partir du milieu des années 84, elle n'arrive pas non plus dans n'importe quelle période. Alors, outre le fait que je précisais qu'on commençait à avoir les effets du néolibéralisme qui commençait à se faire sentir assez fort, notamment dans la réorganisation de l'organisation du travail de façon un peu générale. Il y a aussi les résultats de discussions extrêmement importantes à l'échelle internationale, justement de l'aide alimentaire en direction des pays du Sud, en sachant que cette aide alimentaire en direction des pays du Sud, c'était une des sources d'activité promue par le système productiviste dès 1940. Hein, je veux dire, c'est pas quelque chose qui était tout récent. Et c'était une façon de continuer à pouvoir produire de façon industrielle et de distribuer ces surplus dans les pays du Sud. Bon, les effets de cette distribution dans les produits, de ces produits dans les pays du Sud ont eu des effets catastrophiques sur l'agriculture vivrière locale. Et du coup, tout un tas de populations se sont retrouvées à manger du blé, du riz, tout un tas de choses comme ça qui ne faisaient pas partie de leur pratique alimentaire, mais surtout qui ne faisaient pas partie de leur pratique de production. Et donc ces débats-là ont été suffisamment importants pour transformer l'aide alimentaire internationale, en particulier en y amenant des réponses plutôt en soutien à de la production locale, en, par le biais d'allocations financières, etc. Et donc le problème qui s'est posé assez fortement, en particulier à l'échelle européenne, c'est qu'est-ce qu'on va faire de notre surproduction, quoi. Et c'est dans ce contexte-là qu'une des pistes qui est trouvée, c'est finalement d'institutionnaliser une filière de l'aide alimentaire à l'échelle européenne et qui s'appuie sur des pays où l'agriculture est déjà vachement présente, et c'est le cas de la France. Et ça sera le cas de l'Allemagne aussi.
5: Et c'est à ce moment-là que le terme filière alimentaire a été vraiment utilisé dans ce sens-là ?
8: Le terme de filière, si tu veux, c'est nous, chercheurs et chercheuses, qui vont l'utiliser à un moment donné, parce que en levant un peu tous ces éléments autour de ce discours sur moral, sur le fait qu'il faut permettre aux pauvres de manger, quand tu vois, une fois que tu lèves tout ça, tu te rends compte que y a une activité économique, surtout, qui est hyper importante pour le système productiviste. Voilà. Et ça, c'est le fondement de la définition de la filière. C'est pour ça qu'on appelle ça la filière d'aide alimentaire. C'est pour bien montrer que son rôle est quelque chose qui a à voir avec le système agro-industriel. Donc ça, c'est super important.
2: Peut-être un petit mot là-dessus, juste pour revenir sur l'origine de l'aide alimentaire. Et effectivement, l'aide alimentaire a toujours été liée au problème des excédents agricoles. En fait, les pays, l'Europe, les États-Unis, ont, dès la fin des années 50, des problèmes d'excédents. En fait, c'est vraiment une des manifestations de l'agriculture du pétrole, on pourrait appeler ça. Et ça commence par se manifester aux États-Unis. La première loi qui est adoptée en faveur de l'aide alimentaire, elle date de 1954 aux États-Unis, et qui vise à créer donc des ventes subventionnées, des exportations subventionnées de blé et essentiellement un peu d'huile de soja, mais qui représentent des volumes extrêmement importants. Ça a représenté jusqu'à la moitié des exportations des États-Unis de blé dans les années 60. Et les Européens vont découvrir le même problème avec, une fois que leur agriculture aura adopté à peu près le même modèle que le modèle américain, au cours des années 70, surtout dans la deuxième moitié des années 70, et on a un développement, en particulier d'exportation de produits laitiers sous forme d'aide alimentaire, un peu partout dans les pays du Sud, de la part de l'Europe. Et une critique qui va commencer à se construire, là aussi, de ces envois d'aide alimentaire, à la fin des années 70, début 80, et qui va finalement accompagner les premiers débats sur la réforme de la PAC. Qu'est-ce qu'on fait de ces excédents ? Est-ce qu'on continue les excédents ? Est-ce que notre problème, c'est juste de faire des excédents et de les exporter ? Et où progressivement, dans le cadre, en tout cas européen, va émerger l'idée que peut-être qu'il faudrait arrêter de faire des excédents et essayer de maîtriser un minimum la production. Et vont émerger de ce point de vue-là cette idée de quotas laitiers, par exemple, dans le secteur laitier, qui était le gros secteur d'aide alimentaire européen. Finalement, la critique de l'aide alimentaire va contribuer à faire émerger l'idée qu'il faut maîtriser la production et mettre en place des quotas laitiers.
5: Je vous propose une petite pause musicale. On s'écoute le morceau Les Séquoias de...

0: Pomme, un extrait de son titre Les Séquoias. Vous écoutez toujours Radio Pays d'Hérault et RPH Sud. C'est l'émission La Chichoumaille de Résistance. Et aujourd'hui, avec Dominique et Benoît, nous parlons de la précarité alimentaire, au droit à l'alimentation. Dominique, on va revenir sur cette notion de filière et de sous-traitance avant de parler du coup de l'aspect droit légal.
1: Ouais, parce que la particularité de cette filière de l'aide alimentaire, c'est qu'elle est institutionnalisée par le fait qu'elle prend sa place dans une politique sociale gouvernementale, mais elle a cette particularité d'être sous-traitée à la philanthropie qu'on pourrait qualifier d'alimentaire. Alors, les caractéristiques de cette philanthropie, en particulier en France, hein, qui existe sous l'égide de la Fondation de France, elle est aussi très très présente dans le mouvement associatif. Donc c'est pour ça qu'on peut y retrouver les Restos du Cœur, les banques alimentaires, le Secours Populaire et la Croix-Rouge, mais aujourd'hui bien d'autres associations d'ailleurs, hein, il n'y a pas que. Mais ce qu'il faut aussi se dire, c'est que ces fondations philanthropiques, elles ont aussi un rôle extrêmement important dans la mesure où elles vont injecter de l'argent privé en particulier, qui ne vient pas de n'importe où. Hein. La plupart du temps, c'est des investissements sur les marchés financiers et sont les intérêts de ces investissements sur les marchés financiers qui rentrent dans une fondation en et qui vont servir à la défiscalisation pour le ou les propriétaires de ces fondations. Donc la filière, elle fonctionne avec ça d'un côté. Et d'autre part, des mesures fiscales, dont ce fameux amendement Coluche, qui reprend justement la défiscalisation qui est mise à l'œuvre pour les fondations et qui permet aux entreprises... Donc il va y avoir des évolutions hein, jusqu'à 2017, le moment des États généraux de l'alimentation qui va faire avancer encore un petit peu plus la question. Mais derrière, on a une défiscalisation de tous ces dons alimentaires qui vont en direction d'associations d'aide alimentaire qui sont agréées pour pouvoir faire ça. Donc le financement de cette filière, il est énormément basé sur de l'argent privé, tel que je viens de le dire, avec des contreparties de défiscalisation et de la subvention publique. Et on se dit que tout ça, mis bout à bout, ça permettrait peut-être de financer autrement la réflexion qu'on peut avoir sur l'accès à l'alimentation. Je vous donne juste un tout petit chiffre concernant le nombre de fondations en France, qui ne sont pas seulement sur l'alimentation, mais qui sont en tout cas beaucoup autour des questions d'aide à la pauvreté. Les fondations, elles ont doublé entre 2001 et 2014. On a 50 fondations qui aujourd'hui ont un capital supérieur à 100 millions d'euros, hein, contre seulement 10 en 2011. Donc vous voyez, c'est une augmentation très forte quand même de cette activité philanthropique. C'est 22 millions de bénévoles hein, qui sont engagés dans ces activités. Et c'est un secteur qui collecte un peu plus de 8 milliards par an. C'est-à-dire, en gros, le double du budget de la santé et de la prévention, et en tout cas les deux tiers du budget de la justice. Donc vous voyez, c'est pas un petit truc, quoi, cette philanthropie. Et d'ailleurs, Nicolas Duvoux, donc, qui est un sociologue, qui travaille beaucoup sur ces questions de philanthropie et de pauvreté, met en avant cette idée de capitalisme philanthropique, qui est vraiment à l'œuvre, avec du discours moral, autour de ces questions de pauvreté. Donc la filière de l'aide alimentaire, elle est complètement encadrée par ça. Donc ça, c'est une première chose. Ensuite, ce qu'il faut essayer de se dire, c'est en quoi cette réponse par l'aide alimentaire a quelque chose à voir avec le droit à l'alimentation. Ah, c'est une question quand même qui est super importante, parce que quand la FAO, qui est l'organe officiel l'agriculture à l'échelle internationale, interroge les différents pays du Nord sur qu'est-ce que vous faites avec le droit à l'alimentation. La réponse de la France en particulier, c'est de dire mais nous, on a une filière de l'aide alimentaire qui est modernisée régulièrement, qu'on met à jour et qui permet qui permet de mettre en place l'accès à l'alimentation pour toutes les familles à petit budget. Voilà. Donc ça, c'est extrêmement important de comprendre ça, parce que dans la définition internationale du droit à l'alimentation, désolé, la réponse, c'est pas l'aide alimentaire. Alors, le droit à l'alimentation, il existe à l'échelle internationale depuis les années 2000. Donc, c'est

les droits humains, ils sont de toute façon subordonnés aux accords de l'Organisation mondiale du commerce. C'est-à-dire qu'ils ne sont pas supérieurs aux accords mondiaux concernant le commerce. Donc, ça veut dire clairement que ce droit international, il est appliqué en fonction du bon vouloir des États. Donc, dans le Sud, il y a eu des tentatives de judiciarisation de ces questions de droit à l'alimentation, avec quelques procès montés autour de la Cour internationale. Mais en tout cas, ça ne touche pas les pays du Nord. En 2010-2011, le rapporteur à l'ONU chargé du droit à l'alimentation va pour la première fois faire une mission au Canada auprès des populations autochtones. Voilà. Et c'est là, à travers cette mission-là, même si elle touche la population autochtone, que la question du droit à l'alimentation dans les pays du Nord va se poser. Donc ça, c'est extrêmement important. Donc c'est, à cette époque-là, c'est Olivier de Schutter, hein, qui est rapporteur de l'ONU, qui est donc un professeur de droit belge. Et ça va valoriser le fait qu'on a un problème dans les pays du Nord autour de l'alimentation. Ah, ça met le doigt sur quelque chose. Et donc, à partir de ce moment-là, on va commencer à regarder un peu, mais pourquoi finalement dans ces pays du Nord, le droit à l'alimentation ne s'applique plus. Alors, dans une première étude un peu rapide qu'on va faire sur les constitutions des pays du Nord, on va se rendre compte qu'en réalité, il y a deux choses. Il y a d'abord, premièrement, dans ces constitutions, un droit à la santé qui va englober, disons, toutes les actions qui sont nécessaires à la vie quotidienne. Et donc, l'alimentation n'apparaît pas en tant que telle. Et la deuxième chose, c'est que dans ces pays du Nord, la question de la famine et d'avoir faim est quelque chose qui n'est plus présent depuis les années 60, en gros. Donc, il n'y a plus de raison, finalement, de se poser la question de ce droit à l'alimentation dans ces pays du Nord. À partir de 2011-2012, on va commencer à voir un certain nombre de courants du côté de certaines ONG, du côté de certaines associations, qui vont de plus en plus mettre en avant le fait que l'aide alimentaire n'est pas égale au droit à l'alimentation, ça c'est une première chose, mais surtout pose des questions en termes de dignité et en termes de droits humains. Voilà. Et donc, il y a un cheminement qui va se faire autour de cette forme d'injustice. Et c'est d'ailleurs à partir de là que va se développer une littérature, et en particulier du côté de la recherche, sur les questions de justice alimentaire, sur les questions de démocratie alimentaire, sur les questions de souveraineté alimentaire. Voilà. Tout ça, c'est vraiment quelque chose qui tourne à partir de 2011. Alors ça, c'est important de comprendre qu'on est sur le fait de regarder d'un peu plus près les impacts de ce droit à l'alimentation. Mais ce qu'il faut savoir, c'est que si c'est si compliqué que ça, c'est parce qu'en face, on a une législation pléthore qui protège le droit de l'alimentation, c'est-à-dire qui protège les industries agroalimentaires en termes de sanitaire, mais en termes de commerce, de façon extrêmement importante, avec une puissance du marketing qui est extrêmement présente pour solidifier les segments de marché qui sont possibles pour les produits alimentaires. Et ce marketing et cette force du droit de l'alimentation va être en capacité de faire évoluer les segments de marché au fur et à mesure que des besoins alimentaires de certaines populations spécifiques vont se mettre en avant. C'est comme ça qu'on va voir, par exemple, la grande distribution être en capacité de se réapproprier un certain nombre de choses sur les circuits courts, en valorisant les producteurs auxquels ils achètent des choses, enfin, etc., etc. Voilà. Et c'est ça qui est aussi important à comprendre, c'est que finalement, la puissance de l'industrie agroalimentaire, outre sa capacité à produire, c'est surtout sa capacité à vendre, et qu'on est dans un monde autour de l'alimentation qui est d'abord et avant tout conduit par l'offre alimentaire. Voilà, c'est l'offre alimentaire et sa puissance qui...

0: nous met dans une situation d'encadrement permanent de nos choix alimentaires. Donc quand on pense qu'on a l'impression d'être autonome sur nos choix alimentaires, ben non, pas du tout. C'est pas du tout le cas. On est complètement encadré par des dispositifs, qu'ils soient législatifs, mais qu'ils soient aussi purement conventionnels, hein, des labels, des guides, des slogans concernant la santé, etc., etc. Et c'est tout ça qui consolide l'offre alimentaire. Donc, dans ce contexte, le droit à l'alimentation, il n'est pas une force de proposition en termes de rapport de force face à ce droit de l'alimentation. Voilà. Et c'est la situation dans laquelle on est aujourd'hui, en sachant que la revendication du droit à l'alimentation, elle est quand même aujourd'hui partagée de façon beaucoup plus grande, mais qu'il faut bien comprendre que les changements radicaux de transformation des systèmes alimentaires ne pourront pas se faire tant que, par exemple, ce droit à l'alimentation restera subordonné, comme les autres droits humains, aux accords commerciaux à l'échelle internationale. Donc, face à la puissance de l'OMC, les espaces sur lesquels on peut travailler ces questions d'accès à l'alimentation, ben vous voyez, ils sont quand même micro. Et justement, parce qu'ils sont micro, c'est la porte ouverte à tout un tas d'initiatives et d'expérimentations qu'on peut mener. Et contrairement à ce qu'on pense, la force, elle est aussi dans ces espaces micro.
1: On aura peut-être l'occasion d'y revenir, mais sur la souveraineté alimentaire.
0: Ouais. J'ai pas fait de différence.
1: Je pense que ça vaudra le coup de faire une émission en soi là-dessus, mais juste pour faire remarquer que en mars de cette année a été adoptée en France une loi qui s'appelle Loi d'orientation pour la souveraineté alimentaire, le renouvellement des générations en agriculture, mais en fait qui illustre tout à fait les propos de Dominique, dans le sens où, là de nouveau, la souveraineté alimentaire est vue d'un point de vue purement productiviste et productionniste, on pourrait dire. C'est-à-dire, elle est définie comme la capacité à produire, transformer, distribuer les produits alimentaires, voire exporter. Hein, donc, c'est vraiment une perspective qui n'a rien à voir avec la façon dont l'expression a pu être utilisée par des mouvements comme Via Campesina, qui mettait beaucoup plus l'accent sur la capacité des populations paysannes et des consommateurs à définir ce qui devait être produit et consommé. Voilà, mais on y reviendra, c'était juste pour souligner.
0: Ouais, ça serait intéressant de revenir sur la concurrence entre ces trois concepts et quelles sont les communautés qui les portent.
2: De la précarité alimentaire au droit à l'alimentation, c'était le sujet de l'émission d'aujourd'hui. On vous invite à retrouver cette émission en podcast sur le site internet rphfm.org. La chichoumaille de résistance. Et sinon, on se retrouve le mois prochain, 4e lundi du mois à 10h pour retrouver la suite. Merci beaucoup Dominique, merci beaucoup Benoît.
0: Merci.
1: À bientôt.
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0: Bonjour, je m'appelle Amandine Gay, j'ai 41 ans, je mesure 1m77, mais ceci n'est pas un site de rencontre. Je suis une femme noire, adoptée, transraciale, bisexuelle, j'écris des livres, je fais des films ou des séries, et puis, j'aime vraiment bien me promener.
1: Et bonjour Amandine, et merci d'être venue te promener à Foix, loin de la Seine-Saint-Denis, cette terre d'accueil dans laquelle tu te sens bien parce qu'il y a là-bas plus de personnes noires, racisées, mélangées qu'à Foix ou dans d'autres endroits peut-être un peu trop blancs pour être complètement honnête. Et hello, guten tag, benvenuti a tutti dans deux poils sous les bras. Vous entendez, je suis tout excitée par mon invité du jour, enfin par le sujet du jour, mais ça doit être mon côté masochiste, parce que, dans les grandes lignes, Amandine Gay n'est pas là pour me brosser dans le sens du poil, elle est plutôt là pour me dire « Alors, blanc, comment ça va ?» de faire semblant de pas voir le problème, de manquer d'exigence intellectuelle, ça va, tu le vis bien ? Le pire, c'est que moi, je le vivais plutôt pas mal jusqu'à présent, sans trop réfléchir ou en refusant de voir certaines choses. Ou plutôt, en les voyant, parce que je vois bien le racisme, je vois bien qu'en tant que blanche, il y a pas mal de questions que je n'ai pas à me poser et que d'autres se posent tous les jours. Mais vous savez comment c'est, on a vite fait de se dire « bon, chacun ses petits problèmes, je peux pas m'occuper de tout, et moi aussi, j'ai des soucis ». Et j'ai vraiment, mais alors vraiment aucune excuse, parce que je l'ai déjà rencontrée, Amandine Gay. Elle a même été une des toutes premières invitées de Du Poil Sous les Bras en 2018. À l'époque, on a beaucoup parlé d'adoption, sujet très central, très fondateur dans sa vie. Et Amandine Gay a ça de très intéressant, c'est d'être multiple et d'avoir beaucoup à partager. Alors, she's back aujourd'hui pour vous dans Du Poil Sous les Bras, parce que les gens comme elle le valent bien.
0: Alors les gens comme moi, c'est par exemple Surya Bonali, donc c'est des personnes qui ont été adoptées dans des familles blanches et qui sont des personnes noires, et dans mon cas, à l'époque, une petite fille noire et maintenant une grande fille noire. C'est aussi des gens qui aiment le chocolat, et en particulier un certain chocolatier parisien dont je ne ferai pas la pub, mais qui sont les seuls chocolatiers à faire du chocolat sans beurre de cacao, donc c'est des très très fines, et c'est rue du Nil, voilà, si vous aimez les bonnes choses, il n'y a que des bons produits rue du Nil. Et les gens comme moi, c'est aussi des personnes qui aiment bien rencontrer plein de monde, voyager, et donc je me suis débrouillée pour être dans des genres de jobs qui me permettent de faire ça. Donc par exemple, autrice, réalisatrice, on travaille souvent en groupe, et puis après on fait la promotion de nos œuvres, donc on rencontre plein de gens.
1: Et elle en rencontre des gens, et en général, elle ne laisse pas indifférent. Qu'on l'aime ou pas, elle marque les esprits. Mais venons-en, si vous le voulez bien, au sujet de cette émission. Amandine Gay vient de publier un nouvel ouvrage, Vivre libre, aux éditions La Découverte, dans la collection Cahiers libres aux couleurs très flashy. Je vous sens curieux et curieuse, mais de quoi peut bien parler un livre qui s'appelle Vivre libre ? Eh bien, il y a un indice, un sous-titre, au dos du livre, Exister au cœur de la suprématie blanche. Voilà, nous allons parler de la suprématie blanche en tant que régime politique. Pour l'heure, c'est encore un peu flou pour vous, cette histoire de suprématie blanche. C'est bien pour ça que j'ai invité Amandine Gay, et pas vous, pour en parler. Amandine Gay de Le Retour dans ce 74e épisode de Du Poil Sous les Bras, c'est tout de suite dans vos oreilles et dans votre cœur aussi, j'espère.
2: La petite blanche dans du poil sous les bras.
1: Alors, dans Vivre libre, Amandine Gay nous invite à faire notre examen de conscience. En tout cas, elle nous invite à un examen honnête de notre passé commun. Et c'est une invitation fort sympathique, car elle nous propose ce chemin pour, in fine, accéder à une réelle humanité.
0: Alors ce livre, c'est entre autres une invitation. C'est vrai que c'est une chose que je dis aussi au début, il y a trois niveaux d'adresse dans ce livre. Donc c'est vrai que c'est un peu compliqué, c'est-à-dire que moi je veux parler de l'oppression raciale comme d'un sujet effectivement commun. Très souvent quand même, on a tendance à présenter, alors je vais dire le racisme au début, puis après peut-être j'expliquerai ce que j'entends par suprématie blanche comme régime politique. Mais on a souvent tendance à présenter le racisme comme si c'était un enjeu qui concernait que les personnes non blanches. Comme si c'était nous seuls qui devions faire face à ça. Or, Pourquoi est-ce que ce seraient les personnes racisées? Donc, encore une fois, au sens où la racisation, c'est un processus. C'est-à-dire qu'on nous, on nous assigne une catégorie. Hein. Moi, je dis souvent, les personnes noires, bah, la couleur de leur peau, c'est marron. Donc, on n'est pas noir. Noir, c'est une catégorie sociale. Blanc, c'est la même chose. C'est une catégorie sociale. Les blancs, ils sont plutôt beige-rosé. Voilà, il y a des nuances. Mais les blancs, ils ne sont pas blancs non plus de couleur de peau. Donc, blanc, c'est une catégorie sociale. Noir, c'est une catégorie sociale. Arabe, c'est une catégorie sociale. C'est pareil, il n'y a pas un grand pays qui s'appelle l'Arabie. Voilà. Donc, asiatique, c'est une catégorie sociale, etc. Donc, quand je parle de racisation, je parle de ça. Parce que ça peut changer. Moi, par exemple, quand je suis en hexagone, on va me dire que je suis noire. Mais si je vais au Sénégal, on va me dire « ouais, la française ». Ou même parfois, on va me dire « oh, la blanche ». Parce que j'ai des privilèges qui viennent du monde occidental. Puis si je vais en Martinique, dont je suis à moitié d'origine, on va me dire « la négropolitaine ». Parce que là, du coup, bah, je suis une noire, mais je suis une noire de l'Hexagone. je suis pas une noire de Martinique. Donc, c'est en ça que c'est un processus aussi dynamique, la racisation. Donc, les personnes racisées, souvent, on nous présente le racisme comme quelque chose... face auquel, voilà, nous, on devrait s'organiser, etc. Et moi, ce que je veux, c'est qu'on remette ça dans l'espace commun. S'il y a du racisme, c'est qu'il y a des personnes qui perpétuent le racisme. C'est qu'il y a des personnes qui bénéficient de ce régime d'oppression raciale. Quel est leur rôle là-dedans? Et quel est leur rôle dans son démantèlement? Ça m'intéresse. Donc, c'est sûr qu'il y a un niveau d'adresse dans ce livre qui est au groupe majoritaire de notre pays, hein, puisque c'est un livre écrit par une Française noire née ici, qui a grandi majoritairement ici, etc. Donc, c'est un livre qui s'adresse au groupe majoritaire, aux personnes blanches en France. C'est un groupe qui s'adresse aux personnes racisées en général, parce que aussi, ce système politique d'oppression raciale, donc que moi j'appelle la suprématie blanche, il a un impact sur nos représentations à toutes. Et donc, il a un impact qui est différencié. La négrophobie, le type de racisme qui touche les personnes noires, ou la misogynie noire, qui est la forme de racisme qui touche les femmes noires, avec par exemple l'hypersexualisation comme chose spécifique qui touche ce groupe-là, eh ben, c'est pas la même chose que d'autres formes de racisme qui peuvent toucher, par exemple, les femmes asiatiques ou les personnes maghrébines. Et puis, il y a un dernier niveau d'adresse, bah, qui sont les personnes comme moi, qui sont les personnes noires, et dont je sais qu'elles ont aussi besoin d'entendre certaines choses. Voilà, moi, comme je dis, maintenant, j'embrasse le fait que je suis une noire bizarre. Pendant très longtemps, j'étais gênée par le fait d'être une noire bizarre. Et maintenant, je me dis, voilà, je pense que c'est aussi important pour nous de voir les endroits où nous aussi, on est agi par ce régime d'oppression. Parce que justement, il ne suffit pas d'être une femme pour ne pas être agie par le patriarcat, et il ne suffit pas d'être noire pour ne pas être agie par la suprématie blanche.
1: Ceci étant dit, il nous faut aller plus en avant dans la compréhension de ce qu'est la suprématie blanche dont parle Amandine Gay. Parce que, comme elle l'explique, si l'on veut renverser les systèmes d'oppression, il faut que nous comprenions comment ces derniers fonctionnent et sur quoi ils reposent. Et dans le même temps, il faut, je cite à peu près, que nous ayons de l'honnêteté et de la rigueur intellectuelle et morale, et que nous soyons capables de dialogues sincères et de suffisamment d'ouverture aux autres pour faire face ensemble. Alors, quel est ce régime politique de la suprématie blanche ?
0: Mais je pense que un moyen de comprendre ce que je veux dire par suprématie blanche comme régime politique, c'est de prendre justement une anecdote de quelque chose qui s'est passé dans ma famille. Donc ma famille est majoritairement blanche, hein. J'ai un grand frère qui est noir et qui est adopté lui aussi, mais nous on est deux seuls noirs de notre famille, tout le reste de la famille est blanc. Sauf après il y a des petits-enfants qui sont racisés et tout, mais en tout cas ma génération et au-dessus, tout le monde est blanc. Et il y a quelques années, je crois, en 2016, j'avais mis un poème sur les réseaux sociaux à l'occasion de mon anniversaire, etc. Et je terminais le poème en disant « J'ai grandi au cœur de la suprématie blanche et j'ai survécu ». Et là, du coup, ça a créé une espèce de grosse panique dans ma famille. Il y a des personnes qui ont appelé ma mère pour lui dire « Mais pourquoi est-ce qu'Amandine dit qu'on est des suprémacistes blancs ?» Dans cette idée que bah, c'est vrai qu'en France, quand on utilise le terme suprématie blanche, on pense au Ku Klux Klan. On pense voilà, aux mecs avec des capes, des chapeaux pointus, etc. dans le sud des États-Unis. Et donc là, je me suis rendu compte qu'effectivement, comme moi, j'avais beaucoup évolué aussi déjà dans les milieux anglo-saxons, ou en tout cas que j'avais accès à de la littérature, des féminismes noirs, britanniques, états-uniens, ou en tout cas des théories en sciences politiques, en philosophie, où on parlait de la suprématie blanche comme d'un régime politique, au même titre que le patriarcat est un régime politique, pour moi, c'était comme un acquis. Mais c'est vrai que c'était pas du tout un acquis dans l'espace francophone, et ça l'est toujours pas d'ailleurs. Et moi, je trouve que c'est important qu'on ait un terme, je dirais un peu parapluie, c'est-à-dire qui englobe, justement, j'ai dit un peu plus tôt que pour moi, c'était compliqué le terme de racisme, parce qu'il fait référence à tellement de choses. Le racisme, ça peut être le racisme scientifique du XVIIIe siècle. Le racisme, ça peut être ce qu'on appelle des micro-agressions racistes ou du racisme quotidien. Mais ça peut aussi être le racisme systémique. Mais ça peut aussi être le racisme médical. Et du coup, je trouve qu'on a un problème quand on a des termes qui sont pas assez précis ou qui sont si divers qui permettent pas de représenter la dimension structurelle. Que c'est quelque chose qui sous-tend, il y a un système d'oppression raciale qui sous-tend le fonctionnement de nos sociétés occidentales. Et ce système-là, c'est la suprématie blanche. Et pour moi, c'est important parce que finalement, le racisme, c'est un des sous-produits de la suprématie blanche. Mais elle en a plusieurs. Et donc, c'est ça que j'essaie de faire rentrer, on va dire, dans l'espace public francophone. C'est cette notion que, comme tout régime politique, elle va venir s'inscrire dans le monde médical, dans le monde de la connaissance, dans le monde légal, dans les relations individuelles. Mais ce qui m'intéresse aussi, c'est qu'en utilisant ce terme-là, on sort d'une vision un peu émotionnelle, dépolitisée ou juste interpersonnelle de ce que peuvent être les discriminations raciales, la violence raciale. Parce que sinon, souvent, quand on parle de racisme, on en revient très vite à la question de « je suis pas raciste », moi, en tant qu'individu. Et ça, ça nous aide pas, en fait, à démanteler la suprématie blanche comme régime politique. Parce qu'en fait, les individus, ils ont des biais. Donc on peut avoir des biais sexistes, on peut avoir des biais racistes. Ça veut pas dire qu'on est forcément un raciste convaincu. Ça, je le dis au tout début du livre. En fait, on peut bénéficier de la suprématie blanche comme régime politique sans être raciste. De la même façon que plein d'hommes n'ont pas besoin d'être violents avec leur conjointe pour bénéficier du patriarcat. Donc moi, c'est ça qui m'intéresse. C'est de me dire, essayons d'être le plus précise possible avec les termes, de bien démontrer qu'est-ce qui relève du structurel, du systémique, de l'ordre qui a été construit dans le temps, au travers de l'histoire, au travers, encore une fois, du savoir, de la connaissance, pour ensuite pouvoir identifier ces manifestations et là, pouvoir travailler à casser ce système.
1: Prenons mon exemple. Moi, je peux dire, je ne suis pas raciste. Enfin, je crois. Du moins, j'essaye de ne pas l'être. Mais je suis blanche et je suis plutôt pas trop dérangée par la suprématie blanche, du coup. Alors, j'ai deux options. Continuer de ne rien faire ou bien agir pour que les personnes écrasées par la suprématie blanche ne le soient plus. Et c'est à cela qu'Amandine Gay nous invite à être exigeants humainement, à ne pas être médiocres, peureux, renfermés sur notre petit confort. C'est pas si simple, quand on est blanc, bien pensant, de gauche, qu'on se croit humaniste. Pas simple de se laisser pénétrer par la pensée de cette femme noire bizarre qui nous dit de façon très directe « Universalisme, piège à con, sors un peu de ton ignorance, de ta mauvaise foi, de l'illusion et de la dérobade qui sont les quatre piliers de ta vie de blanc. » Pas sûr que tout le monde soit prêt à entendre ça.
0: Oui, moi, par définition, je sais qu'on peut jamais parler à tout le monde. Déjà parce qu'en fait, pour parler à quelqu'un, il faut que cette personne ait envie d'écouter. Donc, c'est sûr que par définition, moi, mon travail, en général, il s'adresse aux personnes de bonne volonté. Ce que je dis souvent, c'est que, ayant grandi dans des milieux quasi intégralement blancs, moi, je suis très douée pour déceler les personnes qui sont des êtres humains au fond. Parce qu'en fait, ce que font les régimes d'oppression, que ce soit le patriarcat, que ce soit la suprématie blanche, que ce soit l'hétéronormativité, que ce soit le validisme, c'est qu'ils déshumanisent les dominants. Les dominants, ils n'ont pas accès à leur empathie. Ou ils ont accès à une empathie qui est énormément tronquée. Et donc, ils ont du mal à s'imaginer à la place des autres, à être capable de se décentrer, à être capable d'écouter. C'est ça, la première barrière. Et moi, du coup, quand j'étais plus jeune, c'était très facile pour moi parce qu'il y a quelque chose qu'on sent, et puis parfois ça nous est dit aussi, on peut nous faire, quand j'étais petite, je pouvais manger chez des amis dont les parents tenaient des propos hyper racistes à table, donc là c'était très transparent qu'il n'aimait pas les gens comme moi, même s'il pouvait me dire en même temps, mais toi, t'aimes bien. J'étais genre, bah oui, mais enfin bon, si tu détestes tous les noirs sauf moi, moi, je le prends quand même pour moi. C'est compliqué de me dire, ah bah non, bah ça va alors. Donc, soit c'était très frontal, mais parfois, c'est plus subtil. Et donc, pour moi, en fait, je me rends bien compte que quand les personnes n'ont pas été intégralement coupées de leur humanité, elles sont capables de se mettre à écouter parce qu'elles sont curieuses. Parce que elles ont justement une capacité de décentrement, etc. Et en fait, moi, c'est à ces personnes-là que je m'adresse en général. C'est-à-dire, voilà, je sais pas comment les décrire autrement que les personnes de bonne volonté. Et donc, du coup, je suis pas certaine d'ailleurs que ce soit plus facile à entendre ce livre pour des personnes de gauche et qui se considèrent progressistes. Je pense d'ailleurs que les personnes qui ont le plus de mal à écouter et à recevoir mon propos très souvent, et je l'ai très bien vécu, j'ai beaucoup vécu quand j'ai travaillé sur la question de l'adoption, parce que la plupart des gens qui ont adopté, en particulier dans les années 60 à 90-2000, étaient des gens de gauche ou se considérant comme de gauche, progressistes, etc. Et quand on leur dit, mais vous avez exercé un pouvoir en allant chercher des enfants dans les pays du Sud, en ramenant des enfants non blancs dans vos familles blanches sans vous poser la question de ce que ça allait leur faire, en n'écoutant pas quels étaient leurs besoins de personnes adoptées, etc., ces gens-là ont eu beaucoup de mal à se décentrer. Mon discours les a beaucoup heurtés. Alors que, par exemple, dans mon parcours, parce que j'ai fait aussi, voilà, je suis allée à Sciences Po, etc., moi, il y a quand même pas mal de personnes dans mon entourage à qui je demande pas forcément où ils votent, mais où je sais que c'est pas à gauche. Et c'est parfois les personnes de mon entourage qui se sont décentrées le plus vite quand j'ai commencé à travailler sur les questions raciales. Parce que ce sont justement pas des personnes qui ont lier leur identité à leur militance politique. Très souvent, ce qui se passe dans les gauches, les milieux progressistes, je ne sais pas trop comment les appeler parce que c'est aussi des milieux très disparates, mais on va dire ça comme ça, c'est que les personnes sont convaincues d'être dans le camp du bien et donc d'être des bonnes personnes. Et ça, c'est toujours très dangereux parce qu'en fait, on est des êtres humains et il y a toujours des axes sur lesquels on est dominé, mais il y a toujours des axes sur lesquels on est dominant. Donc oui, un ouvrier, il peut être victime du capitalisme. Mais quand il rentre chez lui, il est dominant vis-à-vis de sa femme. Et oui, une femme blanche, elle peut être écrasée par le patriarcat. Mais elle peut aussi être bourgeoise et déléguer la charge des enfants et le ménage, etc., à des femmes racisées, à des femmes plus pauvres, etc. Donc, c'est toujours important d'être capable de faire face aux endroits où nous sommes, nous, les potentiels oppresseurs. Où nous sommes, nous, les potentiels agresseurs. Encore une fois, soit activement, mais soit simplement par notre inactivité, parce que la passivité, c'est une forme d'adhésion. Si on ne s'oppose pas à un système d'oppression, on en bénéficie et on le perpétue. Donc moi, en fait, je souhaite parler aux personnes qui ont envie d'entendre. Je pense qu'il y a des gens qui sont très doués pour, par exemple, essayer de sortir les gens d'extrême droite de leur vision du monde, etc. Et moi, je dis, voilà, c'est aussi des gens qui ont été biberonnés à la haine. On parle très peu de ce que c'est que ces jeunes personnes qui grandissent dans des familles de droite, d'extrême droite, etc. Et on leur apprend à haïr les autres. On leur apprend à pas reconnaître les autres comme des êtres humains dès le plus jeune âge, etc. Donc ça, pour moi, c'est un travail qui relève presque de la sortie de secte. Et c'est pas un truc que moi j'ai envie de faire. Je pense que c'est les personnes blanches qui doivent sortir les personnes blanches haineuses de leur haine. Nous, on est déjà assez impactés par la suprématie blanche pour en plus s'occuper des blancs perdus là. Mais les personnes de bonne volonté, moi, je pense que, en tout cas, c'est à elle que je m'adresse. Ce livre, il s'adresse à ces personnes-là, et je crois que quand on est foncièrement humain, on a la capacité d'être un peu bousculé, mais de se dire, ok, si ça m'a bousculé, c'est que j'ai peut-être un truc à travailler, et donc que ce soit le début de quelque chose. Voilà.

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1: Pour celles et ceux qui ont la chance d'écouter cette émission dans sa version FM, vous venez d'entendre Ravno Pramno, un tube des rappeuses rom de Pretty Loud. Pretty Loud qui est un des premiers girls band rom, un groupe de filles engagées, féministes, puissantes, des artistes à suivre. Reprenons le fil. Il y a une notion qui revient dans le livre d'Amandine Gay, c'est l'empathie. Il va falloir qu'on soit capable d'aller vers l'autre, de le comprendre, de le croire, d'avoir envie de faire confiance. C'est une invitation à faire de l'amour une pratique politique. Amandine Gay réussit à transformer sa colère, sa rage de vivre libre, en quelque chose de très positif. Elle donne envie, et moi je trouve ça très fort chez elle, cette énergie constructive qu'elle nous transmet.
2: Moi je crois vachement à... Je sais pas comment dire. Je crois au fait de lutter à des choses qui ont été présentées comme niaises et comme

0: temps à essayer de répondre à la droite, à l'extrême droite, de leur prouver des choses. Moi, j'en ai rien à foutre. Le monde auquel moi je crois, je pense qu'il va faire du bien à tout le monde. Et donc, du coup, si des personnes en face veulent le dénigrer et me dire que je suis niaise et que je suis trop optimiste, c'est leur problème. Moi, je crois en la capacité de l'être humain de changer, d'évoluer, d'apprendre. D'ailleurs, on n'en serait pas là. Enfin, je veux dire, on n'est pas les seuls mammifères. Donc, on a des compétences quand même en tant qu'être humain. On est capable de faire des belles choses, on est capable de collaborer, etc. Donc, pourquoi est-ce qu'on n'essaie pas de construire là-dessus ? Pourquoi est-ce qu'on est tout le temps dans des discours aussi pessimistes et que la nature humaine, elle serait pourrie, etc. C'est pas vrai, en fait. Il y a plein d'exemples qui nous prouvent que c'est pas vrai. Mais ça demande une certaine exigence vis-à-vis de soi-même. Et donc, ça demande d'avoir envie, effectivement, d'être la meilleure version de soi-même. Mais je pense qu'on peut le voir comme comment est-ce qu'on contribue à la société. On n'est pas des individus isolés. On vit en communauté. Alors, on vit plus ou moins en communauté, mais on vit en communauté. Si on se disait chacun, chacune, qu'on a la responsabilité de faire en sorte que cette communauté, elle fonctionne bien, qu'on est là pour prendre soin des gens autour de nous, etc., ça fonctionnerait différemment. Et donc, pour moi, parler de l'empathie d'un point de vue politique, c'est aussi ça. C'est de montrer que ce n'est pas une donnée naturelle. L'empathie, elle se construit. On le voit très bien, par exemple, dans les pays nordiques. Que ce soit voilà, Danemark, Suède, Islande, etc., ils ont des vraies réflexions sur comment travailler l'empathie chez les enfants dès les sections de maternelle, etc. Donc, on est dans une approche, encore une fois, très concrète, très sociale, de comment est-ce qu'on peut faire progresser nos sociétés en faisant progresser l'empathie chez les enfants dès le plus jeune âge. Donc, pour moi, l'enjeu, c'est de se dire, OK, c'est pas une donnée naturelle, donc qu'est-ce qui coupe, encore une fois, les dominants, les oppresseurs de leur empathie ? Comment est-ce qu'on peut amener les gens à développer leur empathie ? Et pour moi, pour les adultes, ça passe par, effectivement, développer les capacités d'écoute. Et c'est pour ça aussi que moi, j'ai été beaucoup dans l'audiovisuel. Parce que je me suis rendu compte, après des années de militance, etc., et en plus, quand même, dans le contexte français, on est beaucoup dans la joute verbale, dans la volonté de dominer l'autre, plus que dans la volonté d'avoir un vrai échange où peut-être l'autre pourrait se déplacer, mais pas genre « j'ai gagné », voilà, « j'ai gagné la joute verbale », etc. Puis l'autre, en fait, est humilié, et ça n'a absolument rien changé sur sa vision du monde. Donc, pour moi, la question, c'est de me dire bah, qu'est-ce qui fait qu'on peut déplacer les gens ? Et les films, par exemple, l'audiovisuel, c'est un endroit qui est fantastique pour déplacer les gens. Ce que je dis souvent, c'est très rare que dans les salles de cinéma, les gens se lèvent en disant « je suis pas d'accord !» Et donc, du coup, bah, quand on fait un film comme « Ouvrir la voie », mon premier, où pendant 2 heures, des femmes noires parlent de leur vie, etc., pour plein de personnes blanches, c'était la première fois de leur vie qu'ils écoutaient des femmes noires parler de leur vie pendant 2 heures, sans leur couper leur parole, sans dire oh, « ben moi, je suis pas raciste », etc. Et je sais que ça a transformé plein de personnes blanches, où ça a été une première étape de se dire « ah oui, mais j'ai jamais entendu ça ». Une autre chose que je dis souvent aussi, c'est qu'il y a plein de personnes blanches qui viennent me voir en me disant « oui, mais moi, je connais des Noirs et ils m'ont jamais parlé de questions de racisme, etc. » Et je leur dis « mais peut-être qu'ils se sentent pas à l'aise. C'est pas parce qu'ils vous en parlent pas qu'ils ne vivent pas les agressions racistes. » Alors, il peut y avoir plusieurs raisons pour lesquelles les personnes noires autour de vous vous en parlent pas. Tous les systèmes d'oppression produisent de l'aliénation. De la même façon qu'il y a des femmes qui vont dire « je suis pas féministe, mais » il y a des personnes noires qui vont vous dire « oh non, non, non, moi j'ai jamais vécu de racisme ». Puis quand vous commencez par contre à leur poser des questions très concrètes sur comment s'est passée leur carrière, etc., vous allez voir qu'en fait dans les récits, il y a du racisme, mais peut-être qu'ils le lisent pas comme tel. Et puis il y a aussi les personnes qui, comme moi d'ailleurs, font très attention à qui elles parlent de quoi. Parce que c'est très décevant aussi quand on a des gens qu'on aime, quand on a des amis à qui on raconte quelque chose qui nous est arrivé et qui nous a vraiment blessé, qui a été une situation d'émulation, et que cette personne, elle vous répond « oh, mais t'es sûr ? Oh, mais peut-être t'exagères. Ben, c'est pas sûr que c'était ça. » Et vous, vous savez que c'est ça. Vous avez passé 35 ans dans votre vie de femme noire, etc. Vous savez très bien quand la personne en face, le médecin en face, est condescendant, vous parle mal ou veut pas vous donner de morphine ou d'antalgique parce que vous êtes noire. Et donc, en fait, il y a une double violence, c'est-à-dire qu'on vit une agression à l'extérieur. Et quand on essaye de se confier à notre entourage blanc, si ces personnes-là minimisent ou nient notre expérience, bah en fait, ça nous déçoit tellement qu'on n'a plus envie. Donc c'est aussi pour ça, souvent, quand vous êtes une personne blanche, que les gens racisés autour de vous, ils vous en ont pas parlé. Ça veut pas dire qu'ils le vivent pas.
1: Amandine Gay est noire. Ce n'est pas un scoop, normalement ça ne vous a pas échappé, sinon réécoutez le début de l'émission. En tout cas, comme Bell Hooks, une autre femme noire en l'occurrence, elle pense qu'il faut revendiquer

0: le droit à avoir une vie belle quand on est une femme noire. Amandine Gay s'adresse aux femmes noires, mais le propos touche bien au-delà de la seule oppression en raison de la race. J'entends évidemment race au sens social, comme le pense Amandine Gay. Si ce n'est pas clair, lisez le livre ou lisez aussi « Race, pourquoi pas » de Sarah Mazouz chez Anna Moza.
1: Moi, en fait, je pense qu'il n'y a pas de... Je pense que les mécaniques d'oppression, elles sont presque toujours les mêmes. C'est-à-dire, encore une fois, de ne pas se décentrer et de ne pas se demander si le monde est fait pour toutes les personnes qui l'habitent. Et si on regarde ça comme ça, la question du validisme, donc de toutes les discriminations qui concernent les personnes handicapées, elle est tellement manifeste comme étant similaire ou en tout cas comme répondant à plein d'autres discriminations. Moi, c'est vrai que je suis très, on va dire, passionnée de la question de la domination adulte, hein, donc de l'oppression des enfants par les adultes, etc. Et cette oppression, par exemple, elle passe par le fait que, en termes architecturaux, en termes d'urbanisme, en termes d'organisation physique de l'espace, rien n'est pensé pour les enfants. Tal Peter Bromerx, qui était cette personne qui a beaucoup travaillé sur la domination adulte, qui a écrit un livre qui s'appelle « La domination oubliée », donc sur la question de l'oppression des mineurs, des enfants, etc., donnait souvent cet exemple-là. Il disait bah, « L'enfance, c'est ce moment où rien n'est accessible. Les poignées de porte sont trop hautes, les marches sont pas à la bonne taille, tout est compliqué en fait. Quand vous êtes un enfant, vous asseoir sur une chaise, aller aux toilettes, etc. » À partir de la domination adulte, on peut complètement penser le validisme. Parce que qu'est-ce que c'est le validisme ? C'est une société qui ne permet pas aux personnes handicapées de vivre correctement. En fait, on pourrait tous aller dans la même école. Moi, je suis en couple avec une personne italienne qui a été, pendant toute sa scolarité, avec des personnes handicapées parce que ça faisait partie de la réflexion en Italie. Et donc, en fait, les écoles étaient accessibles. Donc, lui, il a quasiment eu aucune de ses années de scolarité sans personne en fauteuil. Moi, je pense que les premières personnes en fauteuil que j'ai croisées dans ma scolarité, c'était à l'université. Donc, la mixité, par exemple, sur des questions de handicap. Je veux dire, on apprend plein de langues à l'école et maintenant, on fait apprendre des langues aux enfants dès le primaire. Pourquoi il n'y a pas la langue des signes française ? C'est un choix politique, ça aussi. Donc, en fait, une société qui ne permet pas à tout le monde de profiter de l'espace public, hein, le célèbre toilette pour personnes handicapées qui sert de stockage dans les bars. Donc en fait, finalement, les personnes handicapées, elles peuvent pas aller pisser. Bon, je veux dire, c'est alors la rampe inexistante, etc. Ça, ce sont des choix politiques en fait. Le vivre ensemble, il se construit politiquement. Est-ce que les lieux sont accessibles aux enfants, aux personnes handicapées, etc. Donc moi, c'est vrai que j'aime bien. Je fais souvent appel à toutes les formes d'oppression en miroir justement de la suprématie blanche, etc., pour montrer qu'au fond, c'est quand même tout le temps la même dynamique. C'est quand on est dans une posture dominante, et c'est vrai que j'en parle aussi dans le livre, c'est normal d'avoir des points morts dans nos réflexions. On vit pas tout. Moi, je veux dire, je suis pas handicapée, je suis valide. Donc il y a plein de questions que je me posais pas jusqu'à ce que des personnes handicapées m'interpellent sur le sujet. Et bien sûr que sur le coup, ben voilà, moi aussi, je me pense bonne militante, etc. J'ai pas aimé. J'ai pas aimé être prise la main dans le sac de mon incompétence sur ce sujet-là. Mais une fois passé le moment d'ego où je me dis « Oh non, merde, ben j'y avais pas pensé », je peux juste répondre la vérité et dire à ces personnes-là « J'y ai pas pensé, je vais demander au bar si on peut mettre une rampe ». Et puis ça... Ça a été le début de ma conscientisation sur la question du handicap et ça m'a amené beaucoup de choses positives. C'est toujours compliqué aussi comme discours parce qu'on est dans un monde capitaliste. Donc très vite, ça fait un peu le truc utilitariste, genre bah, c'était bon pour moi aussi. Je sais pas comment le dire, mais encore une fois, on vit en société. Est-ce qu'on a envie de vivre avec tout le monde ? Moi, j'ai envie de vivre avec tout le monde. Donc si je me rends compte qu'à un moment donné, je perpétue des espaces où les personnes handicapées n'ont pas accès, ça me fait chier. Donc je me dis, est-ce que je peux changer ça ? Donc je commence à mettre des sous-titres sourds et malentendants sur mes films. Puis du coup, bah, ça attire une interprète langue des signes française qui est Eve Caristan, qui me propose au début donc, des projections d'Ouvrir la voie, là, il y a 8 ans maintenant, de faire de l'interprétariat gratuit. Et donc du coup, ça ramène des personnes sourdes et malentendantes. Et moi, je veux dire, j'ai un public fidèle depuis du coup 8 ans de personnes sœurs des malentendantes qui viennent aux projections de mes films, etc., au lancement de mes livres, parce qu'ils savent que mes événements, pas tous, parce que c'est un coût et que très souvent c'est une bataille, bon voilà. Et aussi c'est vrai, on est dans des milieux où il n'y a pas d'argent, donc on ne peut pas demander à toutes les librairies indépendantes de France de faire venir des interprètes LSF, parce qu'elles tiennent à peine debout. Mais par exemple, quand on va dans des institutions, je veux dire, moi je suis intervenue par exemple à l'Institut National de l'Audiovisuel, tous les lieux qui ont des mandats de service public devraient avoir des interprètes. Normalement, un mandat de service public, ça doit être accessible à tout le monde. Bah, dans ces lieux-là, moi, je demande au sens de, je dis, bah, s'il n'y a pas d'interprète à l'ESF, je ne viens pas. Et je pense que c'est ça aussi, la question de la responsabilité, c'est dépendamment du niveau de pouvoir qu'on a. Alors bon, moi, ce que je dis, je suis du documentaire et j'écris des essais, je ne suis pas non plus une meuf qui a un pouvoir monumental. Mais si je suis invitée dans un lieu qui a des missions de service public, bah, je leur dis, je ne viens pas si ce n'est pas accessible en fauteuil et je ne viens pas s'il n'y a pas d'interprète à l'ESF. Ça veut donc dire aussi, parfois, que je perds des contrats. C'est aussi ça, de demander de plus de justice sociale. Et c'est ce que je dis dans le livre. Si votre engagement, il n'a pas un coût, c'est qu'il ne vaut pas grand-chose. S'engager pour des luttes qui, en plus, ne nous bénéficient pas directement et qui, parfois, effectivement, vont, par exemple, nous octroyer des réputations de personnes difficiles. Moi, j'ai la réputation d'être une personne difficile parce que je fais ce genre de demande. Et donc, du coup, parfois, on va préférer inviter des personnes moins difficiles. Moi, je n'ai pas l'impression que je suis difficile. Mais je sais que ça existe, donc je sais que ça a un coût ce que je fais, mais il faut accepter.
0: Pas difficile, exigeante, elle est, Amandine Gay. Et cette exigence l'a poussée à se connaître, à s'accepter. Et si elle est aussi bien ancrée dans sa vie aujourd'hui, c'est grâce à cette exigence. Elle s'est construite avec l'adoption, avec sa bisexualité, avec ses origines, avec ses désirs. Elle a embrassé toutes ces facettes de sa vie. Et ça n'a pas été simple, ne serait-ce qu'en tant que noire adoptée par des blancs. Pouvoir faire famille, ben c'est pas évident, alors même qu'on a tous et toutes, je pense, besoin de faire famille, au sens de faire groupe, de se sentir appartenir.
1: Moi, c'est vrai que ma situation familiale, même dans l'adoption transraciale, elle est particulière. Parce que très souvent, les personnes adoptées grandissent, donc non blanches, qui grandissent dans des familles blanches, vivent beaucoup de racisme intrafamilial. Et ça n'a pas été mon expérience. Donc, je dirais que mon expérience, elle a été particulière et elle m'a structurée, je pense justement aussi dans cette idée que je sais que des personnes blanches peuvent être humaines. Je pense que peut-être, j'aurais pas pu mener le travail que je fais aujourd'hui si j'avais grandi dans une famille où il y avait du racisme intrafamilial. Je pense que ça aurait été trop. J'aurais peut-être été consumée par la colère, le désespoir, etc. Mais il y avait quelque chose de très étrange pour moi, de me dire comment c'est possible que mes parents soient mes parents. Et même souvent, j'ai beaucoup blagué en disant, la preuve de mon adoption réussie, c'est que moi, effectivement, je pense que j'ai un peu les mêmes traits qu'ont toutes mes cousines. On est toutes, et on a même des... Moi, j'ai même hérité des choses. Par exemple, j'ai peur de l'eau, etc., parce qu'il y a eu un drame. Ma mère et ses sœurs, donc du côté de ma famille maternelle, il y a eu un garçon qui était l'aîné et qui s'est noyé dans une petite bassine à 2 ans, etc. Et ça a créé tout un truc autour de l'eau dans ma famille, ma mère et ses sœurs ont appris à nager à l'âge adulte. Donc pour elles, c'était très important que nous, on apprenne à nager enfant. Mais il y avait une espèce de pression sur la piscine. Moi, je détestais la piscine, mais il fallait aller à la piscine parce qu'il fallait savoir nager et tout. Donc il y a un côté où... Moi, j'ai vraiment pas senti de différence, même au niveau de mes grands-parents. Ça, c'est très rare, par exemple. Sur le fait que j'étais noire, je l'ai beaucoup expliqué dans le livre précédent aussi. Moi, j'ai eu des poupées noires, ma mère avait un ami noir, et pas celui de Nadine Morano, une vraie personne qu'on fréquentait. En plus, quand j'étais petite, on allait à la messe et tout, donc c'était un diacre guadeloupéen, donc on allait aux messes guadeloupéennes, je mangeais des acras, enfin. Donc j'ai quand même eu des accès, et puis quand j'ai grandi, et que mes parents aussi ont vu que c'était très important pour moi de fréquenter des personnes noires, j'ai été encouragée. Ils m'ont laissé partir à 13 ans avec la famille d'une copine parce que c'était des Afro-Américains, ils m'ont emmenée aux États-Unis, j'ai passé un mois dans une famille noire sans mes parents, etc. Donc, pour leur époque, ils étaient vraiment très, très en avance. Et je pense que c'est cette chose-là qui, pendant très longtemps, pour moi, a été très confrontante de me dire c'est quoi le problème des autres ? Dont je voyais manifestement que l'écrasante majorité ne pouvait pas agir avec moi comme avec un être humain. Que leur perception, c'est que j'étais une noire et que c'était vraiment quelque chose de déshumanisant. C'est-à-dire que j'étais plus un individu. j'étais un ensemble de projections de ce que ces personnes s'imaginaient être les Noirs. Et ça, c'est, je dirais, plus que la colère, et je pense ça, je m'en suis rendu compte en thérapie, la colère, c'est aussi c'est une émotion qui permet de ne pas céder à la dépression, en fait. C'est une émotion qui, en tout cas pour moi, a longtemps été calée sur toutes les autres, parce que si j'étais vraiment face à mon désespoir, à ma tristesse de ne pas être vue comme un être humain, de jamais être considérée comme Amandine, mais comme la Noire, ça, il y a pendant très longtemps, je ne pouvais pas y faire face, en fait. C'était un espèce de puits sans fond, d'horreur, de tristesse, de désespoir, auquel je ne pouvais pas faire face. Et dessus s'est mis la colère, parce que la colère, c'est le désir de revanche. C'est le désir de prouver que, bah non, je suis pas un singe, je suis pas machin, je suis pas truc, donc du coup, je vais être la première de la classe, je vais ci, je vais ça, je suis très compétitive. Et donc, pendant très longtemps, ça m'a porté aussi. Ça m'a permis de faire face à ce monde violent qui me donnait, qui m'attribuait des caractéristiques qui n'étaient pas les miennes, qui me méprisait, qui me traitait avec condescendance, violemment, etc. C'est juste que la colère, ça vous amène jusqu'à un certain endroit. Et à un moment donné, il est devenu manifeste que ce besoin de revanche, et d'ailleurs comme pour beaucoup de gens en fait, ce qui s'est passé, c'est que le jour où j'ai un peu atteint tous mes objectifs, ben là, je me suis rendu compte qu'en fait, j'allais mal. Je me suis rendu compte que j'étais très triste, qu'il y avait quelque chose, et que donc ce que je m'étais raconté qui allait venir réparer la violence vécue dans l'enfance, donc des formes de succès, de reconnaissance de mon travail, de liberté aussi qu'on acquiert quand on devient majeur, etc. Ben en fait, j'étais vraiment malheureuse. Et là, du coup, il y avait besoin de faire autre chose. Et donc oui, je pense que c'est plus... pour moi, c'est le monde extérieur qui a été vraiment difficile. Et qui m'a amené à m'accrocher à la colère comme moyen de rester en vie. Pour moi, ma singularité, maintenant, c'est une force. Quand on est une artiste, quand on crée, avoir un point de vue qui est très particulier... c'est un point fort. Donc en fait, tout ce qui pendant des années pour moi était un drame parce que j'arrivais jamais à rentrer dans les groupes, j'étais tout le temps marginale, même dans les marges et tout, maintenant c'est super. Maintenant je me dis, ah bah ouais, j'ai un point de vue très spécifique sur le monde, et donc du coup, à partir du moment, il devient légitime pour moi. À partir du moment où effectivement, mais ça c'est aussi la thérapie qui me permet d'exister en tant qu'individu. C'est-à-dire qu'au final, même moi, j'ai été déshumanisée par la suprématie blanche dans cet endroit où j'arrivais pas à me penser comme individu, où j'arrivais pas à être heureuse, finalement, de ce qu'est ma singularité. Et donc, comme je n'arrivais pas non plus à être acceptée par des groupes, puisqu'effectivement, je suis une noire bizarre à plein d'endroits, ben là, il y avait quelque chose de très désespérant. À partir du moment où je me dis, ben oui, ben je suis un individu, et je peux interagir avec différents groupes et ne pas en faire partie complètement, etc., là, du coup, je suis très bien. Et effectivement, bah, je suis très bien parce que moi, maintenant, je dirais que mon identité, c'est que je suis une artiste. C'est que, en tout cas, je suis quelqu'un qui écrit. Voilà. Et donc ça me permet d'être très au calme, finalement. 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
1: J'envie un peu Amandine Gay de se livrer à nous avec autant de sincérité. Moi, parfois, je m'emballe, je me dis « Ouais, je vais faire pareil, je vais dire que... » Et puis je flanche. Non, c'est mort, je ne vais pas avouer mes petits péchés, mes addictions, mes gros mensonges. Bon, peut-être que c'est dommage. Peut-être que ce livre, Vivre libre, c'est aussi une invitation à parler de soi pour mieux s'accepter.
2: Moi, souvent, ce que je dis, c'est que je ne peux pas m'exprimer sur certains sujets tant qu'ils ne sont pas... Alors maintenant, je dirais plus réglés. Avant, je disais tant qu'ils ne sont pas réglés pour moi. En fait, ce n'est jamais réglé. Mais tant que je ne suis pas en paix avec. Et je pense que la thérapie aussi, ce que ça m'a amené, et je le dis beaucoup, c'est la perspective du rétablissement. Moi, pendant très longtemps, j'ai été désespérée par le fait de ne pas guérir. D'avoir ces moments où j'ai l'impression d'aller mieux. Et puis en fait, moi, par exemple, un de mes trucs, c'est que je claque l'argent. Ça, c'est un vrai problème. De toutes mes... Bon, moi, en fait, je suis une personne qui a une propension aux addictions. Et en fait, ce qui est terrible quand on a une propension aux addictions, c'est qu'elle se manifeste de différentes façons. Et donc, en fait, il y a toujours une nouvelle. Donc, j'ai eu les drogues, parce que voilà, ça, c'est le truc qui vient le plus facilement, etc. Et l'addiction dont j'ai du mal à me départir encore aujourd'hui, et donc dont j'ai appris qu'en fait, toute ma vie, je dois remettre des processus en place. Par exemple, actuellement, je n'ai plus de carte bleue dans mon portefeuille, parce qu'en fait, j'avais réussi à reprendre une carte bleue il y a peut-être 2 ans et demi, parce que j'avais vu que j'étais solide et que je ne faisais pas n'importe quoi. Et puis cet été, j'ai dû admettre que non, j'avais recommencé à faire couler la planche à billets. Donc je retire 200 euros par mois et j'ai le droit de dépenser en argent de poche 200 euros par mois. J'ai 41 ans. J'aimerais beaucoup ne plus en être là. Malheureusement, j'en suis toujours là. Et donc ça, c'est un vrai truc. Moi, maintenant, j'ai admis que je peux me canaliser. J'ai une application où je suis, où je traque ma consommation d'alcool. Parce que donc, j'ai des règles qui sont je ne bois pas plus de 3 jours par semaine et j'essaie de ne pas dépasser 2 verres quand je bois, etc. Ça peut arriver que je dépasse, ça peut arriver que j'ai la semaine de lancement du livre qui était presque la semaine de mon anniversaire. Laissez-moi vous dire que c'était orange-rouge tous les jours sur le truc. Donc, c'est aussi le truc de aussi travailler la compassion envers soi-même. C'est-à-dire que moi, déjà, j'avais ce truc parce qu'il y avait toutes ces projections négatives sur les personnes noires, où j'avais l'impression que je devais être parfaite. Donc c'était très compliqué aussi de devoir donner une certaine image en public, en sachant qu'au fond, j'étais flinguée, je faisais n'importe quoi, je brûlais mon argent, je me défonçais la couenne, etc., etc. Donc ça a été une phase de ma vie qui était très compliquée, de devoir projeter cette image de la femme noire en public et tout, en sachant que moi, j'étais au bord du suicide en permanence. Et c'est très fatigant. Et donc c'est vrai que avancer en sortant d'une vie qui est dirigée par la peur, et la peur de soi-même en fait. Moi je veux dire, la personne qui me faisait le plus peur au monde, c'était moi. Moi je me disais, voilà, je vais exploser en plein vol, c'est une question de temps, voilà, c'est demain, ça arrive, etc. C'était, du coup c'est dur de créer aussi là-dedans, de créer dans cet état d'esprit-là. Donc voilà, pour moi l'enjeu c'est, une fois que je suis au clair avec ce qui me travaille, me rend la vie difficile, là où je suis en échec, etc., bah là, je peux en parler. Parce qu'après, en fait, je veux dire, bah, tout le monde est comme ça, au fond. Et du coup, et en fait, le plus dur, c'est de ne pas pouvoir en parler. Le plus dur, c'est de devoir faire genre, non, ça va, quand en fait, ça ne va pas. Donc voilà, moi, pour moi, rien est hors de la table, comme disent les anglo-saxons, là, off the table. C'est juste que, avant que je le mette dans l'espace public, il faut que je me sente assez solide, y compris de dire, bah là, j'y suis pas, peut-être que j'y serai, ou peut-être que j'y serai jamais. Là, par exemple, effectivement, il semblerait que dans les addictions, la question de l'argent, ça fait partie des choses les plus difficiles à enrayer quand on a ça. Et donc, il se peut que dans mon cas, je doive toute ma vie me checker et mettre des trucs en place. Et c'est pas grave, ce sera comme ça.
1: Amandine Gay nous livre donc beaucoup de son intimité. Et en tant que personnalité publique, visible, elle est une source d'inspiration. Je me suis demandé si elle sentait cette responsabilité désormais en tant que modèle, probablement pour certaines ou même peut-être pour certains.
2: Peut-être que ce qui est déroutant pour moi, c'est qu'en fait aussi, dire tout ça, c'est dans l'espoir de ne pas devenir un modèle. Tu vois, c'est au contraire... Et là, je pense que c'est peut-être parce que je suis noire, qu'on n'est pas beaucoup de femmes noires dans l'espace public. Très vite, il y a beaucoup de projections aussi qui sont faites sur toi dans la communauté noire, de par des jeunes femmes noires et tout. Moi, ça m'a beaucoup angoissée. Déjà, ça m'a effectivement beaucoup angoissée de par le fait que j'avais vraiment beaucoup de pics suicidaires, de pics dépressifs et de pensées suicidaires, etc. Et donc moi, comme j'ai un truc de me sentir très responsable, je me disais... Oh, c'est le jour où je vais me foutre en l'air, ça va être une catastrophe. Et du coup, je me sentais mal. Tu vois, je me disais, en fait, tu peux pas faire ça à la communauté, etc. Bon. Moi, c'est vrai que je pense qu'il y a quelque chose dans ma démarche qui est de dire, voilà quoi, moi, je suis pas un modèle. Je fais du mieux que je peux. Je vais pas bien comme vous toutes. Voilà. Et faudra pas m'en vouloir si un jour je jette l'éponge, j'aurais tout donné. Et voilà. Donc, c'est plus ça, en fait. Je me dis, ah merde, ça marche pas. C'est... L'objectif, c'était de dire, genre, voilà, moi, juste, je suis là, je fais mon truc, mais je peux pas vous servir de modèle parce que j'ai pas cette solidité-là, tu vois.
1: Vivre libre, c'est une proposition que nous fait Amandine Gay. Elle nous souhaite de vouloir une société plus accueillante et apaisée. Et nous, qu'est-ce qu'on peut lui souhaiter à Amandine Gay ?
2: Eh bien ça, je dois dire qu'avant, c'était une des choses qui m'angoissait le plus au monde et qui me fait très plaisir de le vivre comme un truc chouette. C'est que là, je veux vraiment d'abord me reposer. Et en fait, justement, comme je considère que jusqu'à ce livre, j'ai quand même passé ma vie à être beaucoup déterminée par la peur, le besoin de faire, mais parce que pour exister, etc. Là, je suis très curieuse de voir ce que va être cette nouvelle partie de ma vie où je vais pouvoir créer à partir de ce que j'ai envie de faire. Ou peut-être je vais rien faire pendant quelques temps parce que, justement, aussi en tant qu'artiste, on a besoin de se nourrir. Moi, ça fait quand même 10 ans là, que je suis sur le pont, que je pousse beaucoup, et en fait, par exemple, je lis plus pour le plaisir, parce que je fais que lire pour le travail. Je vais quasiment plus au cinéma. Ça fait un siècle que j'ai pas été au théâtre. Je vois plus beaucoup de concerts. Et avant, ça, c'était ma vie. Moi, quand j'étais plus jeune, ma vie, c'était les sorties culturelles, les voyages avec mon sac à dos. Là, par exemple, on peut me souhaiter un mois au Vietnam avec mon sac à dos. C'est un truc dont je rêve depuis un bon moment, et que je vais faire bientôt, là, dès que j'ai les sous. Procrastiner, rêvasser, tu vois, là, j'ai régulièrement des moments, en fait, bon, je fais pas mal de méditations guidées, et il y en a une, ça dit de s'imaginer dans la pièce qui est la plus créative pour nous, un souvenir qu'on a. Et moi, un souvenir qui me revient beaucoup en ce moment, c'est, en fait, quand je suis partie en Australie, j'avais 21 ans, et c'est la première fois que je partais très loin, quelque part où personne me connaissait, etc. Il y avait un café, et j'ai découvert, et eux, ils étaient très en avance sur les cafés, là, un peu genre macchiato, machin, les trucs, latte et tout. Et il y avait un café que j'adorais, qui était baigné de soleil, etc. Et à l'époque, j'écrivais encore des poèmes, voilà, ce que j'ai pas fait, là, je pense, depuis presque 2 décennies, quoi. Et donc, je passais des après-midi dans ce café, à vraiment faire le chat au soleil, à écrire des poèmes, à boire des cafés, à manger des cheesecakes. Et j'aimerais tellement retrouver ça, là.
1: Parce qu'un jour, alors du coup, on aura l'occasion de lire des poèmes d'Amandine Gay.
2: Mais c'est possible. Des poèmes, des nouvelles. Tout est ouvert.
1: Vous connaissez désormais un peu mieux Amandine Gay. Et vous avez envie de vivre libre et de lire Vivre libre. Mais ce que vous ne connaissez pas encore d'Amandine Gay, c'est son rapport à ses poils. Qu'as-tu à nous dire, Amandine, de tes poils ?
2: Alors moi, mon rapport à mes poils, ça fait quand même une bonne décennie là qu'il est stable. C'est-à-dire que ma routine, c'est que j'ai des poils sous les bras, j'ai des poils à la vulve, mais je m'épile quand même l'extérieur du maillot parce que je trouve ça plus joli, voilà. Je fais aussi l'interfessier parce que je trouve ça plus doux, voilà, j'aime bien... la douceur entre mes fesses et je fais mes jambes, mais quand j'ai le temps. Donc là, typiquement, en fait, je le fais pas. Mais ouais, moi, je suis très branchée avoir quand même le corps lisse et tout à certains endroits, mais aussi à d'autres endroits, je trouve que c'est quand même plus érotique d'avoir des poils. Donc voilà, je choisis les endroits où j'en ai et où j'en ai pas.
1: C'était du poil sous les bras et c'était surtout la première fois d'Amandine Gay à foie et probablement pas la dernière, en tout cas, je l'espère.
2: Oui, c'est ma première fois à Foix. Apparemment, il y a une chanson.
1: Oui, il était une fois dans la ville de Foix. Une marchande de foie.
2: Je ne connaissais pas. Et du coup, j'ai dit à une pote, « Ah, je vais à foie, là, à la librairie. » Tout me dit, « Oh là là, ça me rappelle trop la comptine. Maintenant, je l'ai dans la tête et tout. » Je suis en mode, genre, je ne la connais pas, mais je ne veux pas savoir. Parce que, parce que je sens que c'est le truc qui te reste dans la tête. Donc voilà, j'ai découvert que vous étiez célèbre.

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1: Bonjour et bienvenue, 10h TU, midi ici à Paris, le journal sur RFI.
2: Gilles Moreau.
1: Dans l'actualité pour la troisième fois d'affilée, l'équipe de France de football atteint les demi-finales en Coupe du Monde 2-0 hier soir contre le Maroc grâce à ses attaquants vedettes Mbappé et Dembélé. La soirée a été chaude, longue et animée à travers l'Hexagone mais sans débordement. Il fait même très chaud en France, également en Espagne où les feux de forêt ont fait au moins 11 morts en Andalousie. Dans l'actualité aussi en Iran, la fin des funérailles de l'ayatollah Khamenei, son fils désigné pour lui succéder, n'est toujours pas apparu en public. Espagne contre Belgique au mondial de football. C'est l'affiche du deuxième quart de finale ce soir à Los Angeles. Match qui s'annonce ouvert et dont le vainqueur sera opposé mardi prochain en demi à la France. Opposé hier soir au Maroc, les Bleus ont fait la différence en deuxième mi-temps grâce à ses attaquants vedettes Kylian Mbappé et Ousmane Dembélé. C'est à eux et à tous ces joueurs que le coach Didier Deschamps rendait hommage au coup de sifflet final.
3: Ça semble logique et naturel, mais il faut y arriver. Ouais, évidemment, j'ai des super joueurs, autrement on n'arrive pas là, mais c'est bien, c'était compliqué. Parce que aujourd'hui, en ratant le pénalty, les occasions qu'on met pas, mais bon, quand c'est Kylian, pas de souci, il doute jamais, même s'il a eu une occasion avant de marquer aussi. Donc c'est super, on est là où on voulait être, donc on va bien récupérer. On passe une étape importante aujourd'hui. On se retrouve encore dans le dernier carré, ça veut dire qu'on est là.
1: Et oui, la France à nouveau dans le dernier carré en Coupe du Monde, elle en prend l'habitude, cela fait trois fois consécutives. Hier soir à Paris, la ville avait piétonnisé une partie du centre, quartier investi par de nombreux supporters français et quelques Marocains dans une bonne ambiance. Les réactions à l'issue du match recueillies par Marius Lafont.
4: On s'est éclaté, on a rigolé, on était enthousiastes, c'était ouf quoi.
5: Le Maroc, c'est dommage parce qu'on aime le Maroc aussi.
6: C'est une belle équipe quand même.
5: Une belle équipe et non, vraiment c'était top, top, top.
7: Très bonne ambiance déjà dans Paris, dans les bars. 2-0, on n'a pas trop vu les Marocains, mais c'est ok.
8: Inch'Allah, la prochaine fois, on va gagner. Aujourd'hui, on a perdu le football. On a oublié le football. Malheureusement, on n'a pas joué ni la défense, ni l'attaque. Honnêtement, zéro action. Sauf
6: vous êtes sévère.
8: Sauf le pilanti de Boulou, qui nous a sauvés dès le premier mi-temps. Bravo les Français, félicitations, je suis content parce que voilà, c'est le football. J'espère la prochaine fois, ça veut dire 4 ans. C'est encore loin. Peut-être je mors, peut-être vous êtes encore jeune, mais moi je commence à vieillir. Alors.
1: Voilà, les Français sont heureux et les Marocains fair play. C'était un reportage de Marius Lafont avec, pour les moyens techniques, Steven Elsley. Également dans l'actualité, une partie de l'Europe à nouveau frappée par la canicule, avec pour conséquence des feux de forêt meurtriers. C'est dans le sud de l'Espagne que la situation est la plus critique. Le feu qui s'est déclenché hier soir près d'Almeria, en Andalousie, a fait au moins 11 morts. Certaines victimes ont été retrouvées piégées dans leurs véhicules, peut-être des touristes étrangers qui passaient leurs vacances. En France, le gouvernement est confronté à un nouvel épisode de canicule qui devrait durer au moins jusqu'en milieu de semaine prochaine. Il a pris la décision sans précédent de déclencher un plan hors sec chaleur extrême dans plusieurs départements. Actuellement, 9 départements français de l'Ouest sont en vigilance rouge canicule et 72 en vigilance orange. Écoutez les précisions apportées ce matin par la porte-parole du gouvernement Maude Bréjon.
9: Nous déclencherons le plan hors sec chaleur extrême qui est un dispositif nouveau. Il sera mis en place à compter d'aujourd'hui. Il sera déclenché sur tous les départements en vigilance rouge. L'objectif de ce plan, c'est de tenir compte du retour d'expérience des dernières vagues. On va ouvrir des centres dédiés, des centres de protection, des centres de rafraîchissement dans lesquels on puisse mettre à l'abri les personnes les plus vulnérables.
1: La porte-parole du gouvernement Maude Bréjon. Sachez pour finir qu'un nouveau comité interministériel de crise se tient actuellement sous la présidence du Premier ministre Sébastien Lecornu. Après plusieurs jours de funérailles, le guide suprême iranien, l'ayatollah Khamenei, a été inhumé tôt ce matin à Masjad, ville du nord-est qui abrite le sanctuaire de l'imam Reza. C'est le lieu le plus saint de l'islam chiite. La télévision d'État a montré la cérémonie qui a eu lieu sans la présence apparente du fils et successeur du défunt Mojtada Khamenei, un homme qui aurait été gravement blessé par des bombardements, qui n'est pas réapparu depuis. La dernière étape de l'inhumation du guide suprême s'est déroulée dans un contexte de reprise des hostilités entre les États-Unis et l'Iran, avec pour conséquence un net ralentissement du trafic maritime dans le détroit d'Ormuz, même si aucune frappe d'ampleur n'a été signalée depuis hier. Hier soir, Donald Trump s'est entretenu au téléphone avec le Premier ministre israélien Benjamin Netanyahou pour l'informer, je cite, des derniers mouvements américains dans le Golfe. Le gouvernement israélien aurait partagé avec Washington une information de ses services de renseignement affirmant que l'Iran cherche à assassiner Donald Trump. Aux États-Unis, le Mr. McConnell. À 84 ans, Mitch McConnell est une figure historique du Parti républicain. Élu depuis 1985, il en est à son 7e mandat de sénateur du Kentucky. Mais l'octogénaire est hospitalisé depuis le 14 juin et son absence est devenue très remarquée. Correspondance à Washington de Vincent Souriau.
2: Mitch McConnell n'est pas apparu en public depuis un mois et son entourage ne livre aucun détail sur ses ennuis de santé. Devant la polémique autour de son absence, qui enfle ces derniers jours, plusieurs élus républicains assurent qu'ils lui ont parlé au téléphone, qu'il a toute sa tête et qu'il devise comme si de rien n'était à propos de l'Iran ou de la guerre en Ukraine. Peut-être, mais le problème, c'est son siège au Sénat, car en vertu de son ancienneté et de son expérience parlementaire, Mitch McConnell occupe des fonctions sensibles. Il est membre de la commission des crédits du Sénat, l'organe qui examine le budget fédéral, et il préside la sous-commission chargée du financement de la défense. S'il n'est pas là, alors que le Congrès reprend ses travaux à partir de lundi, l'équilibre politique de ces groupes va changer. Avec McConnell, les républicains ayant une voix d'avance. Sans lui, les conservateurs se retrouveraient à égalité avec les démocrates, avec tout au bout du tunnel, un possible risque de blocage budgétaire. Pour l'instant, les dirigeants du Parti républicain font bloc derrière lui, mais l'opposition demande des comptes. Il est temps, réclament les démocrates du Kentucky, de savoir si Mitch McConnell est encore en état de servir son pays ou s'il faut se diriger vers une élection partielle. Vincent Souriau, Washington.
1: En Russie, des attaques de drones ont visé plusieurs installations pétrolières dans le sud du pays, déclenchant un incendie dans une raffinerie de la région de Krasnodar. Les autorités russes font état de la destruction de 376 drones ukrainiens. Après plusieurs jours de violents combats, l'armée malienne a maintenant repris le contrôle de la ville d'Anéfis dans le nord du pays. Information confirmée par les rebelles et par une source militaire. Samedi dernier, Anéfis était tombée dans la vague d'attaques lancée par les djihadistes du Jnim, allié aux indépendantistes du FLA. Dans l'actualité économique, l'inflation en France, l'INSEE confirme que les prix à la consommation ont progressé en juin de 1,8% en tendance annuelle, en net ralentissement après les 2,4% du mois de mai. Principal facteur, le fort ralentissement des prix de l'énergie. Le monde du spectacle français se mobilise à Avignon, où se tient actuellement le célèbre festival de théâtre mondialement connu. Malgré la canicule, quelques centaines de manifestants se sont retrouvés hier soir à l'appel de l'intersyndicale. Ce monde du spectacle proteste contre les coupes budgétaires annoncées par le gouvernement de l'ordre de 20% d'une année sur l'autre pour les théâtres publics. Résultat, certains d'entre eux se voient contraints de mettre une partie de leur personnel en chômage partiel. Reportage à Avignon de Muriel Mahalouf.
6: C'est sur la place de l'Horloge, le cœur vibrant du festival, que les artistes ont exprimé leurs craintes face aux coupes qu'ils subissent et qui mettront en péril nombre de compagnies et d'artistes.
10: Il va falloir être ensemble et se rappeler que ces choix budgétaires, ce n'est pas une fatalité.
6: Des élus ont rejoint la manifestation, dont Jean-Luc Mélenchon, présent à Avignon pour y exposer son programme culturel. L'intersyndicale du spectacle, pointant la part dérisoire accordée à la culture par le gouvernement, a exprimé ses objectifs.
11: Nous appelons un plan de refinancement massif et on appelle symboliquement à ce que de toute urgence, le 1% pour la culture soit rétabli.
6: Les craintes du monde du spectacle portent aussi sur la liberté d'expression à l'heure où des mairies déprogramment des spectacles.
12: Nous sommes devant l'hôtel de ville. Voilà une mairie dont son maire nous a dit il y a quelques jours, quelques semaines, que c'était peut-être problématique que des artistes pendant le festival d'Avignon puissent parler de sujets de solidarité internationale comme la question du génocide à Gaza. Merci pour le drapeau, les camarades.
6: Muriel Mahalouf, Benoît Gouthorbe, Avignon, RFI.
1: Voilà un mot du Tour de France avant de conclure. Aujourd'hui, 7e étape après la démonstration de Tadej Pogacar. Les sprinteurs ont rendez-vous pour une étape qui traverse les Landes et arrive à Bordeaux. L'information revient à 13h sur RFI. Tout de suite, 8 milliards de voisins avec Lucie Bouteloup.
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16: La tribu d'Eva Yerg et RPH vous propose une série de capsules sonores sur les artistes de Land Art qui exposent pour la 18e édition du Sentier Artistique de Mourez.
17: Moi c'est Sylvie, j'ai un nom d'artiste qui est Debbie Debeau. Et ça fait longtemps que je viens au Puce d'Art de Salasque, que j'adore. Et du coup, là, quand j'ai vu que cette année, je pouvais faire le sentier artistique, bah, ça m'a plu de venir.
18: Tu t'es dit que c'était le moment,
17: ouais,
18: d'arriver avec ton travail. Donc, est-ce que tu peux un peu expliquer en fait, ta pratique et surtout comment elle vient s'inscrire sur ce sentier ?
17: Alors, moi, ma pratique, c'est du collage papier. J'ai plutôt longtemps collé sur Montpellier vu que j'habite à Montpellier, donc on peut dire un peu street art. Et puis là je suis partie plutôt sur la montagne, enfin Cévennes, Larzac. Du coup j'ai commencé à coller mes trucs en campagne et c'est devenu du campagne art. Et donc j'étais prête pour le cirque de Mourez qui est vraiment...
18: Sur le land art, alors.
17: Mais c'est du land art, mais bon, moi, disons que c'est pas vraiment du land art. J'arrive avec mes trucs habituels, c'est-à-dire du papier. Et là, comme en plus, il y avait un petit... l'endroit où on est, là, c'est un petit cabanon complètement détruit, là, à moitié incrusté dans la falaise. Donc c'était déjà magnifique. Et là, c'est vrai que c'est le mur qui m'a inspiré.
18: Et du coup, par rapport à donc, ton inspiration pour ce sentier artistique, est-ce que tu pourrais un peu décrire l'œuvre dans laquelle on se trouve, là, puisqu'on est un des jours de l'installation le mardi ?
17: Ouais. Ben, en plus, on est vraiment dedans, parce que là, on est dans le petit cabanon. On pourrait presque le reconstruire. Il est complètement éboulé. Ça fait un peu, moi, du coup, ça m'a inspiré une espèce de ruine de guerre. En même temps, tout en étant, on voit encore les petites niches à l'intérieur, on imagine presque la table, la chaise. Bon, du coup, moi, ça m'a inspiré une scène de la maison de quelqu'un qui est complètement détruite. Et comme en ce moment et depuis un bon moment, je pense à Gaza. Et j'avais pas osé m'attaquer, on va dire, entre guillemets, à Gaza, parce que c'est très difficile de traiter. Voilà, et là, j'ai osé le faire, parce que quand j'ai vu ce lieu, je me suis dit, bon, je crois que le lieu, il est venu à moi pour que je fasse ce truc que j'avais dans la tête et que j'arrivais pas à faire.
18: Ton travail prend des tournures politiques, généralement, ou est-ce que c'est assez unique ?
17: Non. J'ai un côté politique bon, qui n'est pas toujours facile à partager. Bon, après, on va dire, tu l'as dit tout à l'heure, tout est politique. Quand j'ai commencé avec mes coquelicots, c'était « Nous voulons des coquelicots ». J'ai fait des choses, j'ai fait beaucoup, beaucoup, beaucoup d'images sur mon Facebook pendant les Gilets jaunes et depuis 10 ans, depuis qu'on vit en semi-dictature. Donc j'ai fait beaucoup, beaucoup de choses très politiques, mais sur le collage dans la rue, etc., un petit peu moins. J'avais un collage que je faisais tous les 1er mai pendant les manifs, pendant la manif du 1er mai. Un collage qui s'appelle Mais oui. Et voilà, ça c'était bien, bien politique, mais c'était de circonstances.
18: Est-ce que tu fais, comment dire, quand tu pars faire des collages comme ça, est-ce que ce sont des collages sauvages ou est-ce que ça s'inscrit dans des événements culturels et artistiques qui sont organisés ?
17: Alors tout dépend. Ben, le collage en manif, bien sûr, c'est sauvage, mais c'est devant des milliers de personnes qui se régalent à te regarder. Donc on n'est pas vraiment tout seul. Mais après, je vis quand même de mon travail, ce qui est chouette, parce que je me régale, voilà, j'y suis arrivée. Et du coup, j'ai aussi des commandes institutionnelles. Et quand c'est pas institutionnel, ça peut être des particuliers qui me demandent de coller chez eux, ou j'ai fait un collage pour la librairie Le Grain des Mots, qui était à la fin du confinement, à la réouverture des librairies, un collage qui s'appelle « Lire des livres ». Et du coup, tout dépend. Je peux coller pour des gens, je peux coller quand ça me pète, au milieu de nulle part, là, dans mon coin de campagne. Ça dépend. Je colle spontanément, on va dire. Et puis, en général, c'est ça qui me fait... C'est le principe, hein, c'est ça qui me fait connaître et qui me fait appeler par des gens qui, voilà, qui ont envie d'avoir une petite œuvre de DDB. Et là, ben, en général, c'est comme ça que je travaille.
18: Et tu prends des œuvres que tu as créées, comment dire, des dessins, des peintures, comment ça se passe au niveau du processus ?
17: Ben, le processus, moi je ne dessine pas, donc je pars de photos. Moi j'ai commencé en faisant des images très trafiquées, que j'appelais des photos trafiques, sur ordinateur, qui étaient vraiment des photomontages très sophistiqués. Et après j'ai changé de pratique, mais j'ai gardé cette technique de montage photo. Donc après, sur le street art, du coup, c'est plutôt très simple, mais ça reste des éléments de photo que je mets en forme pour coller sur les murs.
18: Et là, bon, on en est à une première pièce. Nous sommes mardi, donc je sais que tu as en tête un autre collage sur le sentier. Tu peux en parler un petit peu ?
17: Oui, bah ça va être un collage plutôt un petit peu veine poétique, on va dire. Voilà, ce sera juste faire un joli truc dans un bel endroit.
18: Et comment tu sens là, le sentier artistique de Mouraise, enfin le site, le cirque de Mouraise, l'inspiration que ça t'amène, ou en tout cas l'ambiance là
17: C'est magnifique. Moi en fait, ça va vraiment là avec mon parcours là, qui m'a amené donc dans un coin un petit peu qui ressemble beaucoup à ici d'ailleurs, qui est sur les hauteurs là, après le au-dessus du Kellar. Et du coup ça me change pas vraiment là de cet endroit là, mais ouais, ça m'inspire là de pouvoir aussi être libre de coller en pleine nature quoi. Du coup, ici, on a cette possibilité, c'est accepté, ça ne va pas être arraché dans les deux jours, enfin, j'espère. Et du coup, ouais, c'est chouette, c'est vraiment pour ça que je le fais, pour avoir ce droit, quoi.
18: Et la suite, alors, tu as des choses en prévision, là, après le sentier artistique de Mouraise sur l'été ?
17: Pas du tout.
18: D'accord.
17: Prochain événement, on se voit comme d'hab, au puce d'art.
18: Ah d'accord, donc tu fais le relais, sachant qu'on va amener le sentier artistique au sentier, dans le petit sentier à côté.
17: D'accord.
18: Donc je ne sais pas si tu auras envie d'y participer peut-être.
17: Pourquoi pas, faut voir l'endroit.
18: Okay.
17: On peut toujours faire un petit truc hein, pour le plaisir de participer.
18: Alors, si on veut te trouver en ligne, où est-ce qu'on va ?
17: Debidebeau.com.
18: Okay.
17: Après, mon site, il est vraiment vétuste. Il y a quasiment... Je ne mets même pas les collages et tout. J'y retourne jamais. Enfin, je suis vraiment une grosse feignasse, là. Mais si on veut voir mon travail, il suffit de taper Debidebeau dans n'importe quel moteur de recherche et on voit tous les collages que j'ai faits. Voilà. Et puis on me trouve. Il y a un site, il y a un numéro de téléphone. N'hésitez pas.
18: Super, ben merci beaucoup Sylvie Debidebeau.
17: Merci
18: voilà.
17: À toi.
18: Et puis bonne continuation.
17: Ben à toi aussi. Hein.
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0: Bonjour à toutes, bonjour à tous, bienvenue sur Radio Pays d'Hérault, RPH Sud pour une nouvelle chronique cinéma, en direct du cinéma Alain René de Clermont-l'Hérault. Nous allons aujourd'hui parler de L'Utopia, L-U-T-T-O-P-I-A, en un seul mot, un documentaire de 2025 de Guillaume Tricard, coécrit avec Simon Baichou-Rose. Simon, bonjour.
1: Bonjour. Simon, pardon, je ne l'avais pas dit.
0: Simon. Le film est projeté donc ce jeudi 2 juillet au cinéma Alain René. Et pour en parler, nous sommes avec Christian Valois, président de l'association L'Utopia. Bonjour Christian.
2: Bonjour.
0: Et de Yannick, ancien salarié et toujours membre de l'association. Bonjour Yannick.
3: Bonjour.
0: Alors le film, je crois que vous avez approché Frédéric Lecomte, le directeur du cinéma, et qui a choisi de projeter ce documentaire, et ce qui montre que le cinéma Alain René, par ses choix de programmation, est un acteur du champ social dans l'Hérault, et que le cinéma est un vecteur de lien social. Avant de parler du documentaire, peut-être plus avec toi Simon, peut-être que Christian et Yannick, vous pourriez nous présenter l'association ou le collectif devenu association, et on verra aussi en fin d'émission, peut-être vous nous expliquerez quels sont vos besoins en fait, quels sont les besoins de L'Utopia en cet été 2026.
2: Oui, alors L'Utopia, ça date de 2014. C'était un collectif jusqu'en 2020. Et c'est devenu une association parce que pendant 6 ans, donc, L'Utopia a ouvert des squats que nous, on appelait plutôt des réquisitions citoyennes. Et puis, à l'issue de la fermeture du dernier squat, qui est d'ailleurs le sujet même du documentaire, L'Utopia s'est muté en association afin de signer une convention avec la mairie de Montpellier et la métropole, qui ont décidé, en se rendant compte du travail énorme social qui était fait dans cet endroit, qu'il fallait peut-être nous filer un coup de main. Donc ils ont décidé de mettre à notre disposition, dans le cadre d'un dispositif qui s'appelle Intercalaire, et qui était déjà en place à Toulouse notamment, des lieux vacants. Alors l'idée est sympa, l'idée est bonne. Le problème, c'est que ces lieux vacants sont des lieux qui n'étaient pas en très bon état, puisque au départ, il y avait 3 maisons avenue de Toulouse, dont une, quelque temps après la mise à disposition, s'est un peu effondrée, on va dire. Il y avait un MAS qui s'appelle le MAS Saint-Pierre vers Tournesy, c'est dans un autre quartier de Montpellier, qui était en très mauvais état, mais qui a quand même bien servi à héberger quelques familles, mais dont on n'a pas renouvelé la convention parce que il y avait trop de travaux à faire. Il y avait des travaux d'électricité qui n'étaient pas aux normes, il y avait une fosse sceptique qui débordait tout le temps, enfin, c'était un peu compliqué. Et puis, il y a un appartement qui est à Richter, un autre quartier de Montpellier, où là encore, il y a des femmes qui sont en situation de vulnérabilité et qu'on accueille et qu'on protège. Donc tout ça, ça partait d'une bonne idée, on a un peu essuyé les plâtres, ce qui fait qu'avec la mairie de Montpellier, nos rapports sont toujours tout à fait corrects, mais que dans l'avenir, on veut être associé à la recherche du lieu et on ne veut plus de lieu intercalaire. Intercalaire, ça voulait dire quoi? Ça voulait dire que ces lieux étaient mis à disposition jusqu'à ce qu'ils soient détruits. Donc, pour des périodes assez courtes, 18 mois, 2 ans, 3 ans maximum.
0: Et ça pouvait renforcer un sentiment de précarité. Absolument. Ou d'insécurité.
2: Absolument, parce que quand on veut mettre en place un travail de longue durée sur l'accompagnement social, avec des enfants qui vont à l'école, etc., il faut du temps, quoi, en fait. Et donc, ce temps-là, on ne l'avait pas. Mais ça nous a quand même permis d'ouvrir Avenue de Toulouse, dans une des 2 maisons qui restaient, qui était tout à fait en état correct, un accueil de jour. Accueil de jour qui a accueilli jusqu'au 30 avril dernier, puisqu'on a été obligé de le fermer, j'en reparlerai après si vous voulez, une 50aine de gens qui dorment dans la rue tous les jours et qui venaient se doucher, laver leur linge, manger chaud, parler, se reposer, faire avancer des dossiers. Et donc ça, on a beaucoup, beaucoup travaillé, beaucoup accueilli de gens, et c'était vraiment intéressant, quoi.
0: Yannick, vous avez été, vous disiez, salarié de l'association, et vous êtes maintenant toujours membre. Comment vous avez connu L'Utopia?
4: Alors moi, mon parcours, il est assez particulier. Je suis tombé à la rue en juillet 2023, donc j'ai perdu mon appartement et j'ai vécu ça de manière très zen, on va dire. J'ai fait des bonnes rencontres, Donc j'ai eu de la chance. C'est là où j'ai connu les accueils de jour. Donc tout le cursus des accueils de jour de Montpellier, je le connais. Et ensuite, on m'a proposé de faire une formation, tout en étant à la rue, une formation d'agent de médiation, une formation en service, au Greta Occitanie. Donc j'ai fait cette formation. Il y avait deux périodes de stage. Donc je connaissais tous les accueils de jour, sauf l'Utopia. Et avant que cette formation commence, je suis allé à l'Utopia. Et j'ai décidé de faire mes 4 semaines de stage, le grand stage de la formation à l'Utopia. C'est comme ça que j'ai rencontré toute l'équipe et les manières de faire et la maison et leur système d'accompagnement qui est quand même plus particulier qu'ailleurs. Voilà.
0: C'est quand même un projet qui a l'air, j'allais dire intégral ou un projet politique. C'est pas juste, c'est pas un projet caritatif l'Utopia, si je me trompe pas.
4: C'est vrai qu'il y a une touche très politique l'Utopia. L'Utopia, c'est un collectif de squat, donc revendicateur du droit au logement, etc., etc. Chose qu'on continue, mais de manière officielle, étant donné que maintenant c'est une association, donc on bosse avec les services de la mairie, etc., etc. C'est très officiel, mais ça n'empêche pas de garder ce côté militant, quoi, qui fait partie intégrante de l'Utopia, bien sûr.
0: Et Simon, et non pas Simon, à quel moment vous arrivez dans l'aventure ou qu'est-ce qui vous pousse avec Guillaume Tricard à écrire le scénario et à faire ce documentaire ?
1: En fait, Guillaume avait commencé à suivre donc, l'Utopia à la période du tournage du film, donc 2020-2021. Il m'avait déjà parlé du lieu, j'y étais allé d'ailleurs une fois, mais on n'avait pas pu s'engager, moi et mon équipe, sur le projet. Et c'est quelques années plus tard que Guillaume avait donc tourné une quantité incalculable de rush qui m'a proposé de revenir sur le projet, mais cette fois en tant que monteur. Et très, très rapidement, c'est devenu aussi en tant que co-scénariste du film, puisqu'il y avait tout un travail de réécriture à faire. Guillaume avait filmé de merveilleuses choses, mais c'était encore assez abrupt, et donc il a fallu tailler dans la roche et réécrire un scénario à partir de tout ce qui avait été tourné, et pour rendre hommage aussi à ce lieu et à toutes les personnes qui avaient travaillé à l'intérieur.
0: Et est-ce qu'il a été projeté auprès des personnes, est-ce que les personnes concernées ont vu ce documentaire de mémoire, l'affiche, hein, donc on peut voir là sur les portes du cinéma La Rennais, c'est Gwen, qui est une des figures hein, de l'Utopia. Comment le film a été reçu par les membres, au sens large, quoi, du collectif puis de l'association ?
1: Il faudra réinterroger mes camarades derrière pour cette question. Mais je pense que là, on arrive au terme en fait aussi d'une énorme tournée. On a fait plus de 40 dates du film un peu partout en France. On allait plus loin que ce qu'on pensait qu'on allait faire avec ce film-là. On pensait que ça allait rester un peu confidentiel à Montpellier, autour de Montpellier. Et finalement, ce film, il a touché énormément de personnes. Beaucoup d'associations donc, se sont joints aux différentes soirées qu'on a organisées autour du film, donc je pense qu'il a été globalement bien accueilli. Et puis après, bien sûr, moi j'ai fait une bonne partie des dates et donc j'ai pu côtoyer un peu plus Gwen que ce que je ne la connaissais avant. Et c'est un film qui la touche et dont elle est quand même assez fière, même si ça lui fait toujours bizarre de se voir à l'écran comme ça. Elle a un peu l'impression de voir un film de famille aussi.
0: Oui, parce que c'est, j'imagine que c'est une famille élargie ou une famille choisie ou imposée, je ne sais pas, mais en tout cas...
2: Normalement, si, quand Gwen est là, à la fin du film, elle pleure. Normalement.
3: Quand elle revoit le film.
0: Est-ce que selon vous, l'aventure de l'Utopia, l'action de l'Utopia, est-ce que ça a changé auprès des pouvoirs publics la perception de ce qu'était le droit au logement, j'allais dire un droit au logement radical parce qu'évident et nécessaire? Et est-ce que ça a changé aussi le fait que ça soit un squat politique au sens large où il y a tellement de logements vides et il fallait les occuper pour que des personnes ne soient pas à la rue, des hommes, des femmes, des enfants, des familles, des personnes migrantes, des personnes non migrantes. Est-ce que vous pensez que l'aventure et l'action de l'Utopia, Yannick peut-être, Christian après, est-ce que ça a changé quelque chose ?
4: Ce que je pourrais dire, c'est que la façon de faire de l'Utopia, les principes d'action, etc., c'est en train de déteindre un peu sur tous les autres accueils de jour de manière générale, parce que je participe à toutes les rencontres interassociatives avec les partenaires, etc., etc. Et même on fait des formations sur est-ce qu'il faut tolérer l'alcool dans les accueils de jour, de quelle manière gérer ça, comment accueillir tous les publics sur des points très spécifiques. Et je pense que c'est en train de contaminer, c'est pas de long terme, mais d'influencer un peu les autres. Voilà.
0: D'irriguer positivement, d'inspirer.
2: D'abord, il faut savoir qu'à Montpellier, l'INSEE a dénombré plus de 12 000 logements vacants. Et quand on sait qu'à Montpellier, ce soir, 2 juillet 2026, il y a 2 000 personnes qui vont dormir dans la rue, dont 150 enfants, il y a quand même quelque chose qui s'apparente à un problème, quoi. Et donc, voilà. Donc, nous, notre... La perception qu'ont les pouvoirs publics de notre action, effectivement, a changé. On est pris au sérieux désormais et par exemple pour la recherche du nouveau lieu, puisque on arrive en fin de convention intercalaire là, nous on a décidé de quitter l'intercalaire parce qu'on veut quelque chose de pérenne. Et la mairie quand même nous a dit mais on va vous proposer quelque chose. Et nous, on a dit, OK, mais si on est associé à la recherche du bâti. Donc, on est en réunion avec les services techniques de la métropole, avec aussi comme partenaire 14, qui est une association de jeunes architectes qui travaillent dans le social et le solidaire.
0: Il y avait beaucoup travaillé avec l'association AREA sur les campements roms de Montpellier.
2: Tout à fait, oui. Donc, on est pris au sérieux et je pense qu'ils ont pris conscience du vrai problème, quoi. Enfin, c'est vrai qu'à une époque, moi je me souviens, à Montpellier, c'était il y a 30 ans, alors c'était quand même pourtant un maire de gauche, mais il y avait sur les bancs de l'esplanade de Montpellier, au milieu des bancs, quelque chose en fer pour empêcher aux gens pour empêcher que les gens se couchent, quoi, quand même. C'était une vision hallucinante, quoi, de la précarité, de la pauvreté, de la détresse et de ces gens qui sont dans la rue et qui n'ont pas choisi, quoi, en fait. Donc là, il y a une vraie reconnaissance, il y a un changement qui est en train de se faire. Et c'est vrai que vous parliez de politique tout à l'heure. C'est nous, notre action, elle est éminemment politique, bien sûr, on veut que enfin je sais pas, mais c'est même, j'allais le qualifier, mais non, il faut pas, c'est même monsieur Macron qui a dit en 2017 il n'y aura plus personne qui dormira dans la rue à la fin de mon quinquennat, quoi. Donc il a fait 2 quinquennats, il y en a de plus en plus, il y a 350 000 personnes dans la rue en France.
0: Et pour le projet de l'Utopia, vous avez besoin d'argent. Oui. Quand a été lancé est-ce que vous pourriez décrire le projet? De quoi vous avez besoin? Comment les auditeurs, auditrices de Radio Pays d'Hérault, RPH Sud pourraient vous aider? Dites-nous tout.
2: Nous avons besoin de 50 000 euros assez rapidement parce qu'on avait des salariés, 5 salariés équivalents à 3,5 équivalents temps plein, donc, qui ont été mis les CDD ont été arrêtés le 30 juin dernier, il y a 2 jours. L'accueil de jour a fermé parce qu'on n'a plus d'argent pour payer l'électricité, l'eau, etc. Tout. Et tout ça parce que les aides qu'on avait de la métropole de Montpellier ont été divisés par 3 depuis 2 ans. Donc on a 8 000 euros, on ne paie pas 5 salaires, ni même 3 équivalents temps plein. La Fondation de France nous donne de l'argent, mais pas, ils font ce qu'ils peuvent. L'ex-Fondation Abbé Pierre, maintenant la Fondation pour le logement, a de moins en moins d'argent aussi, vu ce qui s'est passé pour eux. Donc nous, on est en train de bâtir tout un processus de communication. La projection ici, Alain Rennais en fait partie, pour faire connaître l'association et nos besoins. Et donc, on a lancé un appel aux dons sur Hello Asso Urgence pour l'Utopia. Actuellement, je crois qu'il y a à peu près 17 000 euros. Et on espère que ça va progresser. On a contacté des entreprises montpelliéraines, enfin, ou de la région d'ailleurs, pour que des mécènes se manifestent. On fait des manifestations, des événements aussi, comme en novembre prochain, on va faire une vente aux enchères d'œuvres d'artistes connus. Alors on espère Di Rosa, on est en contact avec un monsieur qui s'appelle Patrick Singh, on est en contact avec d'autres. Et puis on fait des soirées de soutien à l'Utopia avec des expos, avec de la musique. L'année dernière, on a co-organisé l'expo Banksy à Montpellier et ça nous a rapporté 8 000 euros. Puisqu'il y a eu 30 000 euros de bénéfices qui ont été répartis en 3 à France-Palestine, SOS Méditerranée et l'Utopia. Donc voilà, on est en permanence à la recherche d'argent pour faire vivre tout ça, quoi.
4: Je crois que voilà, donc là la cagnotte est à 17 000 euros. Donc si vous pouvez juste faire tourner ce lien dans vos réseaux, vos amis, d'autres associations, voilà. ça peut faire que du bien à nous, pour l'association, et aux gens qui sont dehors, qu'on accueille régulièrement tous les jours. Voilà.
0: Est-ce que vous êtes sollicité à l'Utopia par d'autres collectifs, soit régionaux, locaux ou à l'échelle nationale, voire ailleurs en Europe, qui s'inspirent ou qui vous demandent conseil ou qui s'inspirent de votre, qui se sont inspirés de votre combat ?
2: On est assez présent. Par exemple, le SIAO, désormais, on fait partie du conseil d'administration du SIAO, et Gwen est devenue vice-présidente la semaine dernière. Donc c'est quand même quelque chose qui est institutionnel, qui s'occupe des gens en difficulté, et donc tout d'un coup on rentre dans les institutions un petit peu plus, et puis il y a des, quand il y a des, Yannick qui a participé à Paris la dernière fois, vas-y si tu veux.
4: On a participé avec la Fondation pour le logement et d'autres associations, dont des associations belges notamment, donc on peut dire que c'est européen. Ça s'appelle Capacitation et c'est un groupe de travail sur comment faire évoluer tous les liens sociaux dans tout, et s'inspirer les uns des autres aussi sur les façons de faire. Et voilà, donc on a passé 2 jours à Paris, c'était très constructif. Donc on travaille aussi à grande échelle aussi. Ouais.
0: Et Simon, est-ce que vous allez faire une suite à ce premier documentaire, ou est-ce que ça vous a inspiré, donné des idées pour faire je sais pas, d'autres documentaires ?
1: L'Utopia, le retour. Non, c'est vrai qu'il y aurait encore plein de belles histoires, je pense, à raconter à travers ce lieu. Pour le moment, c'est pas ce qui était prévu. Ce premier film, déjà, c'est arrivé un peu comme ça, par hasard. Il a été fait avec vraiment deux bouts de ficelle, et donc on est content qu'il ait pu avoir cette vie et qu'il ait pu devenir aussi un outil pour d'autres associations et tout, pour parler du mal logement et un peu. Retirer tous les clichés qu'on peut y avoir aussi sur le squat. Sinon, à titre personnel, des documentaires, il y en a d'autres, peut-être moins sur des sujets sociaux, donc voilà, mais c'est en préparation.
0: Je vous remercie tous les trois, et chers auditeurs, auditrices de Radio Pays d'Hérault RPHU, nous mettrons toutes les informations sur le site de la radio pour que vous puissiez tout savoir sur l'aventure de l'Utopia, et aussi pour soutenir l'association.
2: Et merci beaucoup à Frédéric Lecomte de nous accueillir aujourd'hui.
0: Frédéric qui est là.
3: Mais c'est toujours un grand plaisir, Christian, quand vous m'avez sollicité. J'ai répondu très rapidement et très favorablement. L'été, pour nous, c'est une période un peu de stand-by. On arrête un peu toutes nos animations. J'ai bien compris qu'il y avait une urgence qui concernait vos lieux, votre association. Et c'est pourquoi, voilà, pour clôturer notre saison des animations, on s'est dit, avec ce film, on clôture de manière, en espérant, positive. Il faut bien sûr aller sur le lien qui sera peut-être sur le site de la radio, et aussi qu'on relaiera sur notre Facebook. Voilà. Et puis après, on passera au plein air et voilà, à la petite parenthèse estivale du cinéma.
0: Merci beaucoup. Merci à tous et à toutes. Bon été sur Radio Pays d'Hérault, RPH Sud.
5: Je vais aller faire étage par étage. Je pense que je vais bloquer l'étage 4.
6: Quand on me dit à la dernière réunion, oui, on est prêt à aller sur de l'essai alternatif, d'innover les innovations sociales et compagnie, c'est la preuve qu'aujourd'hui, ces gens sont perdus dans l'ensemble des systèmes. Et ce qu'on a fait, ça paye.
7: Où je te rejoignais tout à l'heure, c'est qu'il faut bien qu'on commence par la liste de tout ce qu'il y a à faire pour savoir qui prend quoi et du coup comment ça s'appelle après.
8: Est-ce qu'on a d'autres choses à notre complément que c'était abordé, complété, souligné?
9: Moi je reviens sur mes 300 personnes qui sont à la rue. J'insiste. Là je parle vraiment des gens qui sont dans la rue. Hein. Ils n'ont plus d'accès à un financement quelconque parce que les 5 ou 6 euros qu'ils font par jour qui leur permettent de boire et de manger, en fait, ils ne peuvent plus faire, il n'y a plus de manches. Et ça commence à faire beaucoup de monde. Beaucoup, beaucoup, beaucoup, beaucoup de monde qui vient à l'Uto tous les jours demander d'être accueilli parce qu'il n'y a plus d'autre solution.
10: L'Utopie, ça m'a beaucoup aidé. Moi, je suis arrivé à l'Utopia, je dormais dans la rue. Tu vois, il y a des colères, j'aimerais pas le raconter parce que ça me fait pleurer.

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Bonjour à toutes et à tous, bienvenue dans l'émission L'eau à la bouche. L'émission 100% nature qui vous parle tous les mois du vivant, de la biodiversité, des milieux naturels situés non loin de chez vous. Une émission qui donne la parole à celles et ceux qui agissent pour sensibiliser, informer, préserver ou protéger la nature et notre environnement. Cette émission est diffusée par plusieurs radios associatives de l'Hérault, de l'Aveyron et du Tarn, à savoir Radio Pays d'Hérault, RPH Sud, Radio Clapas, Radio Campus Montpellier, Radio Larzac, Onda País Radio et Radio Plus FM. Dans la suite de la dernière émission, nous allons aujourd'hui poursuivre de nous intéresser à la question de notre environnement culturel, de notre identité de territoire, de ce qui fait que nous habitons ici. Pour continuer à explorer ce sujet à travers l'exemple de la vallée du Salagou, nous retrouvons un habitant de la vallée et acteur culturel du village d'Octon depuis toujours. Henri Carterade nous raconte sa vallée par son regard d'habitant, son amour de celle-ci et les valeurs qu'il associe à cette belle vallée du Salagou. Nous reviendrons sur l'histoire récente de cette vallée à travers son témoignage et celui de Bernard Coste, maire de la commune d'Octon et vice-président de la communauté de communes du Clermontais. Vous entendrez également les regards de Charlotte Cargomar de l'association Parc pour Pôle artistique réseau culturel et de Sylvia Eustache-Rolls, artiste résidente au VAM, le village des arts et métiers d'Octon. Elle avait une exposition en cours s'intitulant « Géologie textile, une archive de soie ». Ces échanges ont eu lieu dans le cadre de la première biennale du grand site Salagou Cirque de Mourez qui avait lieu du 24 au 28 septembre 2025, tout autour du lac du Salagou. Bienvenue, c'est l'émission L'eau à la bouche, je vous emmène découvrir la nature de notre monde.

0: Nous retrouvons nos acteurs là où nous les avions quittés dans notre dernière émission L'eau à la bouche. Si vous n'avez pas suivi cette dernière émission, je vous invite à la réécouter sur le site de Radio Pays des Roues. Les voici, les voilà, ils nous racontent notre habité ici dans cette vallée du Salagou et nous poursuivons ce qu'ils nous avaient raconté la dernière fois à travers ces propos.
1: Ce que j'entends, c'est que ce territoire offre un contour de vallée dans lequel on se sent bien. En même temps, il y a des éléments assez défavorables du climat ou de certaines saisons qui obligent à une solidarité et à se être ensemble les uns les autres pour faire face aussi à ces éléments contextuels.
2: Oui.
1: Est-ce que c'est tout ça qui a créé cette culture et cette identité forte ?
2: Alors, il ne faut pas, loin de moi, l'idée de dire ici, cocorico, on est les meilleurs. Hein ? Non, non. Chaque territoire, selon la volonté politique, associative, militante, participative, a des atouts. Le sud de l'Arzac, par exemple, la région de la Vaquerie, c'est Maurice Narassel, la Bomoriole, c'est fantastique. On croit que c'est paumé, mais les gens ne connaissent pas, quoi. C'est fantastique, il y a tout ce qu'on veut. Avec les trucs qui partent de l'Audave, les trucs, excusez-moi du terme, mais il y a des initiatives locales, des conférences sur l'environnement. Je crois que un territoire... Habiter un territoire, un espace de vie, un bassin de vie, c'est aussi, ça découle de l'engagement des uns et des autres dans les statuts respectifs que nous pouvons avoir. Je voulais saluer nos amis de Brenas, je suis très content, il y avait le maire, plein d'amis de Brenas, les amis et connaissances de Salas, de l'auberge campagnarde. Je crois que, après, des fois, on a des incompréhensions, il faut pousser dans le même sens, quoi. Et je crois qu'ici, on le fait plutôt bien. Il n'y a pas de drame, il n'y a pas de clash définitif, voilà, quoi.
1: Est-ce que... Oui, je vais te laisser. Vas-y, Bernard, tu voulais ajouter.
3: Oui, pour compléter un petit peu ce qui me vient à l'esprit, c'est que, en effet, c'est peut-être cette rudesse par le climat, par ce lieu un peu isolé à ce moment-là, à cette époque lointaine, c'est peut-être cette rudesse qui a poussé les gens à se prendre en charge, à leur donner l'envie de se bouger, parce que sinon, on n'aura rien de l'extérieur automatiquement, donc autant se créer nous-mêmes notre environnement. Ça ne veut pas dire pour autant, une fois qu'on a créé tout ça, qu'on n'a pas l'envie de le partager, bien au contraire. C'est pour ça que je disais tout à l'heure, cette ouverture et cette volonté d'échange. Et puis, effectivement, ce territoire a bénéficié de deux événements majeurs. Le premier, on l'a largement évoqué, le barrage, le lac, qui a modifié profondément, évidemment, les paysages et la vie dans ce territoire, mais également le phénomène de la construction de la 75. Parce qu'autrefois, à l'époque lointaine qu'on évoquait tout à l'heure, aller à Montpellier, ben on y allait pour une journée. Pour les plus anciens, si vous vous rappelez, il fallait monter la Taillade, qui était encombrée avec une seule voie en montée. On ne pouvait pas doubler, notamment quand il y avait les camions qui transportaient les graviers de Gignac, où on prenait sur le pare-brise de nos vieilles deux chevaux tout un petit peu tout ça. Donc c'était une expédition d'aller à Montpellier lorsqu'on était enfant. Aujourd'hui, bon, on y va, c'est 40 minutes, 35 minutes à l'entrée de Montpellier. Après, c'est autre chose. Et Béziers également. Donc ça a ouvert notre territoire aussi, qui a fait que ça a modifié dans le métier même des gens, où on a pu sortir de la viticulture et de l'agriculture exclusivement, pour s'orienter vers d'autres métiers, vers des emplois, etc., aller travailler à Clermont, Gignac, Montpellier, voire Béziers aujourd'hui, c'est pas incongru, ça se fait relativement bien. Donc voilà ce que c'est un petit peu ce que ça a apporté. Une deuxième réflexion, si je peux revenir un petit peu en arrière, sur le tourisme. Vous avez peut-être noté que j'ai jamais employé le mot touriste, on dit toujours visiteur. Et c'est très important, c'est pas par hasard, c'est pas par la volonté, c'est parce que le visiteur, c'est la personne qu'on accueille, qui vient chez nous, comme le disait Henri, pour s'approprier le territoire, pour le découvrir, pour le connaître. Donc forcément pour ça, ça passe des échanges avec les habitants. La différence entre un visiteur et un touriste, le visiteur, quand il vient chez nous, il voit une vigne, il a envie de parler, de discuter avec le vigneron et avec le viticulteur. Et le viticulteur a envie de lui expliquer aussi pourquoi il a mis ce cépage, parce que c'est telle roche, c'est le basalte, et qu'avec le basalte, ça, voilà, il explique tout ça. Donc, voilà ce qui fait aussi la spécificité du territoire.
1: Pour toi, pourquoi est-ce que c'est une terre de rencontre?
3: Parce que je viens de dire, c'est, ça se fait naturellement. En gros, une terre un peu éloignée, un peu à part. Hein, c'est un bassin, une cuvette, on l'a largement évoqué. Pour l'anecdote, moi, je me souviens, mon grand-père habitait Clermont-l'Hérault, mes grands-parents. Et moi, j'étais pas d'Octon, mais bon, j'étais né à Clermont. Mais c'est vrai qu'Octon, si je connaissais Salasque, parce que mon père avait été instituteur à Salasque. Ce qui m'a permis, quand j'ai rencontré ma femme, de lui dire, elle n'osait pas trop me dire, parce qu'à l'époque, dire d'Octon, dans un bal, comme l'évoquait Henri, ça faisait passer pour un plouc par rapport à quelqu'un qui pouvait venir de la ville de Béziers ou de Clermont. Et quand j'ai raconté à mon grand-père que j'avais rencontré quelqu'un à Octon, il m'a dit, mais à Octon, mais il y neige à Octon, qu'est-ce que tu vas faire là-bas? Quelqu'un de Clermont, à l'époque, avant le lac, qui disait, mais à Octon, il neige. Et pour lui, c'était le Caylard, c'était plus proche du Caylard que regardez aujourd'hui. Donc cet isolement, en fait, faisait que les gens ont été obligés de se prendre en charge parce qu'ils ne pouvaient rien attendre de l'extérieur ou très peu. Donc ils se sont construits, ça a été une volonté, ça a forgé peut-être des caractères. Les conditions, après, se sont rajoutées pour que ça puisse se faire, évidemment, puisque Henri a évoqué l'épisode là, des années 70-80, effectivement, cet essor culturel. Et peut-être, c'est aussi, ça compte énormément, c'est par la volonté pour se sortir de là, c'était un pari. Le pari culturel en milieu rural dans les années 70, c'était quelque chose qui n'existait pas. D'où la justification de la venue de Jack Lang à ce moment-là. Il y avait tout un contexte et c'était vraiment un pari fou, hein, quasiment. Donc c'est tout ça qui explique aujourd'hui, plus cet événement du lac, plus la 75 évidemment, la proximité qui raccourcissait le temps de trajet pour aller à l'extérieur, voilà ce qui a fait tout ça. Et cette volonté toujours d'échange, de recevoir.
1: Est-ce qu'il y aurait également une raison géographique, en ce sens où, pour moi, la vallée du Salagou est quand même aussi une zone de transition entre la plaine, oui, les Grands Causses ou les reliefs du Caroux. Donc même si ici, bon, c'est vrai qu'il y a une entité géographique propre de la vallée avec des frontières tout autour, mais en même temps, est-ce que ça n'a pas toujours été aussi un peu une terre de mélange? On se sent où des individus du Larzac sont quand même descendus jusqu'ici, sont pas allés jusqu'à la plaine, et des gens de la plaine sont aussi venus ici sans monter jusqu'au Larzac, donc et qui a fait que ben, ici on cultive aussi la rencontre, cette envie de découvrir l'autre, d'échanger avec l'autre, de se connaître, de se parler.
2: Oui, c'est un peu une zone ultime, je dirais, de transition vers le bas. C'est-à-dire, on parle du pays cœur d'Hérault. Pays cœur d'Hérault, bon, c'est Saint-André, Gignac, quoi. Donc on est au pied des terrasses du Larzac, qui vont jusqu'à Agnane, les terrasses du Larzac. Hein, donc on est dans... Et en milieu rural, qui a beaucoup, beaucoup évolué, et la conurbation, quoi, la grande agglo de Montpellier. Hein, on est là, encore en milieu rural, presque, mais un milieu rural qui s'est modernisé, équipé, voilà, qui est capable de tout proposer, quoi, je veux dire... au plan associatif, culturel, viticole, le barrage de la Meuse à Gignac, les lycées, les collèges, il y a tout, quoi. Hein. Je veux dire, il y a tout, les classes post-bac à l'ODEV pour les métiers de la savonnerie d'excellence nationale, voilà, il y a tout. Alors, ce que je voulais ajouter, et puis je ne sais pas si l'entretien va se prolonger, mais la notion d'accueil, de rapport aux visiteurs, à nos hôtes, dans les deux sens du terme, hein, moi-même, j'ai toujours sur moi ce dépliant. Je viens de le prendre dans ma poche. Quand il m'arrive de rencontrer sur la place quelqu'un qui bade, qui cherche, j'ai dit, vous êtes, madame, monsieur, vous êtes de passage? Non, non, on vient de Saint-Étienne. Il est très bien fait, ce document. Le précédent a été très bien fait. J'en ai toujours deux sur moi. Et quand je me balade en short, là, même chose. J'ai rencontré un mec de Belgrade, de partout, là, partout, partout, en balade avec leur camping bus, là, ils se garaient où c'était interdit, ils se démerdaient, excusez-moi, pour contourner la barrière, mais avec ça. Les mecs, ils sont repartis avec ça. Et il y en a qui reviennent l'année d'après. L'an dernier, j'avais rencontré deux gars allemands d'ex-Allemagne de l'Est. C'était des fans de pêche. il venait dans le Maine de l'Est, de Magdebourg, pour pêcher la carpe. Et on s'est rencontrés, on a parlé, un jour j'ai vu, je suis allé, d'où est-ce que vous venez en allemand, tel endroit. J'ai dit, mais je suis allé à l'époque. Et tous les matins, quand je passais, ils sont restés 10 jours, oh, ils m'offraient le café. Voilà des... mais tout ça. Et alors, je veux saluer aussi la présence des néos, des perchés, comme certains disent.
1: Ce sera le dernier grand chapitre de cette émission, c'est l'aujourd'hui.
2: Oui, oui. Non, mais je trouve qu'il y a une intégration qui prend du temps. Il faut beaucoup de bienveillance et de tolérance. Mais je trouve que ce renouvellement de population, il est nécessaire. Parce que les vieux autochtones de souche, il y en a beaucoup qui ont disparu. Heureusement que les arrivés depuis 5 ans, 10 ans, 15 ans, 25 ans, ils sont là. Sinon, ce ne serait que les Indiens qui restent, quoi.
1: Est-ce que, si on prend cette période plus récente, pour toi, quels ont été les grands marqueurs de cette identité culturelle, les grands événements qui ont parcouru la vallée? Moi, j'ai en tête le Printemps des Bouzes, qui, dans ma jeunesse, a été l'événement de référence.
2: Ouais, mais ça n'a pas duré longtemps, voilà. C'est très sympa.
1: Non,
2: mais
1: un des événements, ça a duré... un des exemples.
2: Oui, d'accord.
1: Est-ce qu'il y a d'autres choses pour toi qui ont marqué cette vie culturelle de la vallée sur la période plus récente jusqu'à aujourd'hui?
2: Je crois qu'aujourd'hui, c'est la présence des nouveaux venus, leur engagement professionnel, associatif, circuit court, producteur, vendeur. Je trouve que ça suscite, c'est pas toujours facile, une ouverture d'esprit nécessaire, une volonté de dialogue, une pratique peut-être plus démocratique. Je trouve que c'est important, ça. Mais ça prend du temps. Et puis, il faut beaucoup de tolérance. Il faut pas de menaces, il faut pas d'invectives. Hélas, des fois, il y a des dérapages verbaux qui sont dommageable, mais je trouve la présence des nouvelles têtes, hommes ou femmes, c'est important, quoi. Chacun amène son truc à sa manière, mais tout ça, il faut touiller la tasse pour que, voilà, la tasse soit bonne. Hein, je le dis de manière prosaïque, mais.
1: Ouais, je repose la question, mais on va rester sur ce sujet-là. À qui appartient la culture? Est-ce qu'elle appartient aux anciens? Est-ce qu'elle appartient aux nouveaux arrivants? Est-ce qu'elle n'appartient à personne, cette culture de la vallée?
2: Elle appartient à personne et à tout le monde. Ceux qui veulent aller la chercher, la puiser, la siroter, voilà, au quotidien, et en se remettant en question, en disant, peut-être je me trompe, voilà, je le ressens. Elle appartient à tout le monde, quoi. Mais c'est une volonté personnelle, individuelle, que de devenir meilleur, de devenir... Voilà, ce que je pense.
1: Sylvia, la culture, quelle définition tu en fais? La culture d'un territoire, hein, d'un habitat, vivre ici.
4: En fait, je ne vais pas forcément peut-être répondre à cette question, mais ça me rebondit sur ce que tu disais là. Et bon, je représente les néos d'une certaine façon, j'arrive ici. Et finalement, dans l'idée de point de liaison, je rebondis sur Parc ou VAM, par exemple. Je trouve ça intéressant parce que moi, en arrivant ici, j'ai dû faire le travail de comprendre ces entités, ce qu'elles représentaient. Et finalement, l'une n'exclut pas l'autre, à mon sens. Et c'est là où je trouve qu'il y a une sorte d'articulation de choses qui sont en train de s'étirer un pied dans un... temps, dans une temporalité ancienne et un pied dans une autre temporalité. Moi, pour plein de raisons, dans l'intime, je me sens souvent dans des endroits charnières. Je dis en rigolant que je suis une prolo bobo, que je suis ici d'ailleurs. Et là, je me sens aussi dans le temps en arrivant. J'ai 46 ans, donc j'ai pas l'âge d'Henri, je n'ai pas non plus la vingtaine et j'ai pour moi, quand on parlait aussi de culture, je rebondis sur cette histoire de Parc VAM, parce que ce sont des visions, et c'est normal qu'elles soient habitées par c'est même pas des tempéraments, mais des visions, des temporalités différentes, parce qu'on a Il y a des... Ce que je trouve intéressant, par exemple, au village, c'est qu'il y a une sorte de paysage de variation de personnes, mais pas que au niveau des techniques, au niveau générationnel. Et ça, ça dessine quelque chose d'intéressant qui voit peu gratter, faut pas se mentir, mais qui est aussi un endroit, de territoire. Je trouve ça intéressant d'aller gratter ça et juste pour dire, moi, c'est comme en médecine chinoise, l'idée c'est d'aller de soigner ce qui va bien et de pas lutter contre ce qui ne marche pas. Et voilà, moi, je suis arrivée, j'ai fait ce travail de lecture que j'ai bien ou mal fait, j'en sais rien, mais ça m'intéressait de décrypter ces choses-là qui étaient présentées, parce qu'effectivement, j'ai eu un moment de flottement.
1: Pour ce qui te concerne, est-ce qu'au-delà des paysages et du visuel de cette vallée, est-ce que les marqueurs de son identité ont été parmi les raisons pour lesquelles tu as posé ton atelier d'artiste ici ?
4: Complètement. Donc c'était initialement, pour plein de raisons, les amis qui s'installaient ici, une ambiance, les gens. Et puis petit à petit, en venant régulièrement dans le lieu, on a vu ce potentiel géologique, quoi, des paysages, et là, il y avait une évidence de fait. Pouvoir être accueilli par Lila, qui m'a accueilli en colloque dans son atelier, donc c'est quand même que je remercie. Ça a été un grand cadeau, en fait, parce que ce lieu, moi, en arrivant ici, j'avais pas envisagé de chercher forcément un atelier à Octon. Donc d'atterrir ici, c'est tout un enchaînement de faits heureux, et aujourd'hui je me sens, il y a une telle évidence que je me dis, bon, la vie est quand même bien faite parfois, pour le dire aussi. Et puis, pour ce qui est du paysage et de la géologie, les choses, elles sont simples. Si je suis à l'atelier, au début, je discutais avec Emmanuel qui est là, je lui parle de la ruf, et le lendemain, elle arrive avec des grosses mottes d'argile de ruf. Donc, c'est juste, c'est super, quoi. Là, Palma, du Mas des Chimères, on discutait, on est en train de bricoler, à s'amuser avec des tissus teints avec les couleurs, de la vigne. Et ça, c'est cette facilité-là. Pour moi, le paysage aussi, c'est ça. Il y a quelque chose de simple qui se fait sans forcer.
1: Pour toi, Charlotte, on a parlé de cette culture qui est riche, diversifiée, à caractère pluriel, qui était déjà là avant le lac et qui a continué après le lac. Henri disait il y a cette culture forte, cette identité forte de la vallée du Salagou, et en même temps, il faut quand même pas mal de temps pour se l'approprier, se mettre dedans, la comprendre et en devenir acteur et la transformer, la faire évoluer jusqu'à aujourd'hui. Est-ce que ça, c'est du vécu ?
5: Oui, c'est du vécu. Après, moi, je suis beaucoup plus basique dans mon vécu d'ici. Je suis venue, ça fait 20 ans que je suis ici, je suis arrivée, parce que c'est un endroit qui me plaît, qui m'inspire pour plein de raisons, humainement aussi. Je sais pas, j'ai fini par poser mes valises ici parce que c'est mon endroit de cœur. Je me sens chez moi ici, c'est l'endroit où j'ai choisi de vivre, qui est inspirant dans mon travail, mais aussi dans mon mode, dans la façon dont j'ai besoin de vivre. C'est-à-dire, c'est pas la ville, c'est pas le speed. On peut contempler, on peut croiser des gens dans le village, dire bonjour tous les jours. Et en fait, la question de la culture, d'appartenir à ici ou pas, je me la suis pas posée, je me la pose pas vraiment. Moi, quand tu parlais de culture, qu'est-ce que tout à l'heure tu disais, comment on l'élabore, pour moi, elle se fait et j'en fais partie. Autant que quelqu'un qui est né ici il y a 80 ans, autant que quelqu'un qui est né là il y a 4 ans, enfin voilà. Je me pose pas 40 000 questions en fait.
1: Est-ce que cette culture, pour toi, est définissable par des mots ? C'est quand même très compliqué de dire quelle est la culture d'ici.
5: Non. Moi, j'ai la vie, c'est tout.
1: Bernard, quel regard pour toi, en tant que maire d'Octon, sur l'évolution de cette culture, de cette identité ou de ce habité ici récent ?
3: Oui, déjà, il y a des, des choses très concrètes, des chiffres. En 75, je crois qu'il y avait 245 habitants. Aujourd'hui, il y en a 600.
1: Sur la commune d'Octon.
3: Sur la commune d'Octon. Hein. Donc, on voit bien qu'il y a une évolution, on parlait des néos, les néos, heureusement, d'ailleurs, ils sont arrivés. Donc, on est passé de 250 à 600 habitants, c'est plus que doublé. Donc, il y a forcément un brassage. Donc, ça, c'est un fait, c'est comme ça, ça explique un petit peu. Après, aujourd'hui, cette culture, oui, c'est difficile à définir, parce qu'on est plus sur du ressenti. Souvent, quand on les réunions syndicats mixtes ou autres, quand on discute, on emploie l'expression l'esprit des lieux. Voilà, c'est quelque chose qui est indéfinissable, qui est du domaine de l'émotion, du ressenti, de la poésie.

0: Évidemment, des gens qui ont découvert un territoire et qui se sont dit dès que je pourrai, j'irai vivre là ou j'irai terminer ma vie là. C'est impressionnant parce que c'est beaucoup plus qu'ailleurs sur d'autres territoires dans le département et ailleurs en France. Donc c'est là on est sur quelque chose de fort aussi.
1: Ouais, j'ai l'impression à vous écouter hein, que la culture, la manière d'habiter un territoire finalement conditionne et va créer le caractère agréable d'un cadre de vie.
0: Oui,
1: ici, on défend des valeurs, on défend une manière de vivre, et ça participe du caractère agréable, de se sentir bien, d'habiter ici, de dire on n'a pas forcément besoin d'aller ailleurs. En même temps, tout à l'heure, vous avez expliqué comment la construction du barrage a été un des bouleversements dont s'est remis la vallée. Tu évoques, Bernard, l'explosion ou l'augmentation récente forte du nombre d'habitants. Est-ce que ça va être ça un des défis aujourd'hui de la vallée pour sa culture de demain, de dire qu'est-ce qu'on va garder de notre culture passée, quelle va être cette culture de demain avec ce grand nombre d'habitants qui arrivent dans la vallée et qui vient avec sa propre culture. Est-ce que ça participe d'un défi actuel?
0: Oui, tout à fait. Par rapport à ça, moi, j'ai deux principes en forme de boutade. C'est de dire qu'à partir du moment où un néo arrive et qu'il a choisi de venir habiter en Hochton, automatiquement, il devient Hochtonais. Alors, je souris de ça parce que ça n'a pas toujours été facile de dire ça. Parce que souvent, on nous dit, les Hochtonais, en référence à des gens qui sont là depuis des générations. Donc moi, je dis, j'ai ce principe-là, celui qui choisit parce qu'il aime ce lieu et justement qui va y participer, qui va s'y inscrire, devient Hochtonais du fait ou du jour, du moment où il a choisi d'y venir. Ça, c'est la première chose. Après, sur ce phénomène on évoquait la place en cœur d'Hérault, et c'est un lien aussi avec la population et avec son évolution. Là aussi, c'est quelque chose qui est tout simple. Prenons une carte du département de l'Hérault. On appelle le cœur d'Hérault. Le cœur d'Hérault, c'est ni plus ni moins que les collectivités Grand Orbe, le Clermontais, le Gignacois Vallée d'Hérault et l'Audévois et l'Arzac. Et si on regarde sur cette carte, très précisément, on pointe sur Hochton, on est à 20 minutes à égale distance, grosso modo, de l'Audève, de Gignac, de Bédarieux et de Clermont-l'Hérault. Et c'est peut-être ça, finalement, tout simplement et mathématiquement et de façon très réaliste, qui explique un peu la position d'Hochton. Après, pour venir sur la culture, je me suis un petit peu égaré, j'ai fait la parenthèse pour venir là-dessus. Pour venir sur la culture, j'ai un deuxième principe aussi, c'est de faire en sorte et de permettre, au niveau de la mairie, là je parle, qu'on puisse permettre à chaque Hochtonais, à chaque habitant, de trouver au moins une fois dans l'année une animation, une manifestation ou une activité qui lui plaît, à laquelle il a envie de venir et voire de participer. Pour ça aussi, pour expliquer la diversité de ce qu'on peut retrouver en matière d'animation.
1: Pour toi, Henri, cette augmentation récente de la population de la vallée, quel impact sur la culture ou sur le habité? Est-ce que c'est quelque chose qui t'inquiète ou pas du tout?
2: Non,
1: t'es très rassuré de voir l'attractivité de ce territoire?
2: Je pense qu'il faut la maîtriser, il faut l'observer, l'analyser, mais elle est normale et souhaitable, quoi, pour qu'il y ait, au niveau des services, par économie d'échelle, une possibilité de mettre en œuvre des services. À Hochton, ce que dit Bernard, en 71, il y avait 220 habitants. Aujourd'hui, il y en a 600. Bon, ça s'est fait en 55 ans. Hein. C'est quand même... à peu près, quoi. Ça s'est fait par palier. Il y en a eu 245, puis 300, puis 400, 405. Ça a stagné, mais naturellement, un peu avant de sauter les 500, et maintenant, ça... Mais ça, monsieur le maire, il faut le maîtriser. Je pense que vous en êtes conscient. Il ne faut pas qu'on veuille, bétonner. Après, on s'étonnera qu'il y ait des pluies qui dévastent tout. S'il y a trop de béton, après, si on artificialise trop, il faut faire gaffe, quoi. Mais je pense que c'est une évolution normale et souhaitable pour pouvoir maintenir et peut-être augmenter sur certains aspects. Les services ou les attentes des nouvelles populations, de toutes les populations. Ce qui a été dit par Sylvia, je ne l'ai pas évoqué pour ma part, la dimension intergénérationnelle. C'est très important, ça. Hein? Et

0: Les vieux, il faudra, je fais partie, il faudra les supporter encore longtemps, j'espère le plus longtemps possible.
1: Cette émission est enregistrée en public, donc je vous invite à poser des questions, réagissez, prenez le micro et intervenez avec nous, Bernard.
2: Oui, alors j'anticipe peut-être sur une future question, mais ce que disait Henri, c'est vrai que tout ce qu'on dit là, ça passe par une nécessaire maîtrise de l'évolution. Sinon, ça peut devenir n'importe quoi. Et là, si on perd un petit peu le fil, ce serait dramatique. Alors, pour être un peu rassurant, il existe des outils réglementaires. La commune s'est dotée d'un plan local d'urbanisme, par exemple. Et en fait, alors ça a été marrant au moment où on l'a fait, parce que on avait mis la barrière, on va dire, de 700 habitants, voilà, à l'échelle 2030. Voilà, on a mis cette chiffre-là. Qui est pas innocent, c'était un clin d'œil à l'histoire, puisque dans les années 1800, Octon avait ces fameux 700 habitants. Mais

cette limite, on perdrait, peut-être, le risque serait là de perdre l'identité, de perdre notre âme, de perdre la ruralité, etc. Par contre, en dessous, retomber à 200, 300 habitants, ce serait compliqué aussi parce que ce qui fait notre force et la qualité de vie, ce sont les services qu'on peut trouver, qu'ils soient privés, qu'ils soient publics, etc. En dessous, ça mettrait en péril les services, l'école, la bibliothèque, en fait, tous ces services-là. Donc ça nous paraissait cette barrière. Donc il existe quand même bien des outils qui sont tout à fait réglementaires et qu'on gère et qu'on maîtrise parfaitement aujourd'hui, qui permettent de ne pas trop être inquiet sur ces questions-là.

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0: Est-ce qu'il y en a qui ont des questions ? Témoignage.
1: Oui, je ne compte pas vraiment poser de questions, mais un témoignage. Moi, je suis Brigitte, retraitée qui habite à Salask depuis une quinzaine d'années et qui a choisi de s'installer dans cette... arrivant du Jura, Haute-Savoie, qui a choisi de s'installer ici un peu d'abord pour des raisons toutes bêtes de soleil et de présence du lac, et qui s'est émerveillée de tomber dans un territoire où, effectivement, avec mon mari, on a tout de suite ressenti que ici, il se passait quelque chose au niveau culturel, dans tous les sens du terme, avec les viticulteurs, une présence artistique à tout niveau. Et vraiment, ça s'est ressenti très vite. Et là, on est tout près du village des arts où il y a la salle d'exposition. Donc, c'est vrai que un des souvenirs très marquants, c'est d'arriver à un vernissage d'exposition. Et de rencontrer une vieille dame qui était du même village, que je connaissais pas, qui était de Salask, qui s'appelait Madame Lopez, une vieille dame, et qui s'émerveillait de ce qu'elle voyait dans cette salle d'exposition, une agricultrice, je pense qu'elle était viticultrice, et qui disait, mais moi je regarde, mais j'y comprends rien. Et en même temps, elle me disait, mais vous pouvez m'expliquer, elle me demandait à moi, vous pouvez m'expliquer, moi je comprends pas qu'est-ce que c'est que cet art, c'était un peu une exposition contemporaine. Et je lui dis, alors elle me disait, mais vous voyez bien que vous aimez, vous êtes, elle avait cette envie de partage et elle le vivait vraiment profondément, même sans comprendre. Et moi je me suis dit, mais c'est vraiment quelque chose d'unique qui se passe ici. Et je pense qu'effectivement, il y a un mélange des cultures, un mélange des générations, un mélange des expériences. On sent qu'on tombe dans un territoire, enfin qu'on tombe, qu'on est accueilli dans un territoire. Et quand Henri dit, Monsieur le maire dit, on n'est pas des touristes, on est des visiteurs. Nous, on a d'abord été des visiteurs avant d'être des néos. Et vraiment, il y a un accueil qui se fait, on se sent. Mais avec en plus la géographie de cette vallée, on se sent comme dans une main, mais vraiment, moi, c'était physique, quoi. Je me sentais comme dans une main, avec dans le creux, ce lac, et vraiment, autour, une espèce de protection une main qui a mis en plus 400 millions d'années à se fabriquer, quoi. C'est assez exceptionnel, quoi. L'accueil de Henri a été tout de suite, c'est assez particulier d'avoir tout de suite une personne qui vient vers toi. Mais vous venez d'où? Qui êtes-vous? Vous venez d'où? Et tout de suite, un échange se fait et il n'y a pas beaucoup de territoires qui proposent ça. Je pense que c'est pour ça que s'installer ici, ça a été pour nous le vraiment bon choix.
0: Tu veux réagir, Henri? Ou s'il y a d'autres témoignages ou questions?
2: Pas réagir, mais je veux ajouter un truc. Le rôle un peu d'informateur que je me suis assigné, que vous connaissez, hein, j'ai à 95% tous les mails. Moi, je ne fonctionne que par mail. J'ai Facebook, je tente un consulte, il y a des infos que je reçois, mais j'informe par mail parce que c'est souvent un article plus complètement rédigé, hein, qui donne date, lieu, heure et où. Hein. Voilà, excusez-moi. Donc, j'ai à peu près 2500 adresses du pourtour du Salaou. Quand vous recevez un truc, là, au ton, le village, il y a 2500 personnes. Et tout ça, ça fait boule de neige. Et voilà, ça me tient à cœur d'être quelqu'un qui donne l'info, chacun va où il veut, qui permet à des gens de se reconnecter, parce que souvent, il y a le mail et le téléphone de la personne qui a envoyé. Donc voilà, et ce rôle de multiplicateur, voilà, je voulais rajouter un peu.
0: Multiplicateur et faire lien.
2: Et voilà, faire lien, oui, bien sûr, après. Mais au moins les gens savent.
3: Nous sommes arrivés en 2000, et donc 25 ans. On habite à Salask. On a eu la chance de reprendre un commerce qui fonctionnait, et du coup, ça nous a ouvert sur la population locale qui est venue et qui nous a dit: on vient, on goûte, on essaye, ça nous plaît, on reviendra. Si ça nous plaît pas, vous ne reverrez plus. Ça a l'avantage d'être clair. Et puis, donc, on a rencontré des parents d'élèves, puisqu'on avait un petit, on a rencontré plein de gens locaux, évidemment, Henri Carteret qui a eu un rôle important pour nous, puisqu'on reprenait une affaire qu'il avait lancée. Et puis de notre fille aussi, qui était comédienne et qui l'a fait tourner tout de suite dans la vallée. Voilà. Je me souviens d'une dame que je connais, mais je me rappelais plus de son nom. Son mari avait un camion, une épicerie qui faisait le tour des villages. Elle nous a apporté un journal d'Octon qui paraissait dans les années 80-90 où il y avait l'évocation de toutes les festivités qui se passaient à Octon au niveau culturel et associatif. Mais c'était complètement délirant. Il y en avait presque tous les soirs. Il y avait des concerts, des pièces de théâtre, des... Et j'ai gardé ce magazine, vous en avez forcément vous aussi. Bon, ça c'est autrefois, enfin il y a quelque temps. J'ai quand même été un peu surprise, monsieur Henri, de votre façon de balayer d'un retour de main le printemps des bouses. Mais ça a été quelque chose d'incroyable. Pris et lancé par des jeunes.
2: Je le nie pas, mais ça a duré 5 ans, d'accord.
3: Et pourquoi ça n'a pas duré plus? Quelle horreur. Pourquoi ça n'a pas duré plus? Ça
2: aurait été tellement mieux. Je ne sais pas, les bénévoles, peut-être, ils sont partis ailleurs. Voilà, ouais. Je ne sais rien.
3: Non, mais non, ce qui était chouette, c'était que c'était des jeunes du coin, des familles du coin, et qu'on lançait un truc incroyable. Nous, on venait d'ailleurs, on ne connaissait pas grand monde. Et grâce à ça, on a découvert plein de choses. Juste, bravo, le printemps des bouses. Merci à vous.

0: pour clôturer cette rencontre et cet échange, j'aurais bien aimé qu'on donne la parole à François Bousquet, qui est chercheur au CERAD, puisqu'il va proposer cet après-midi, accompagné de comédiens, un atelier tout à fait particulier sous une forme théâtrale et participative. Tu travailles sur un projet de recherche Prada. Est-ce que tu peux nous en dire quelques mots et pourquoi tu t'es intéressé à ce territoire ?
1: Très bien. Donc oui, donc avec des collègues de travail, dont un collègue qui s'appelle Tilman Hertz, qui est allemand et qui habite en partie à Salask. Nous avons travaillé depuis 2 ans et demi, là le projet va bientôt s'achever, sur les relations affectives entre les habitants et leur territoire. Donc tout à fait dans la ligne de ce qu'on vient d'entendre dans cette émission à propos de Henri, mais aussi à propos d'autres personnes. C'est en fait, on s'est dit, nous en tant que chercheurs, si on regarde les relations affectives entre les habitants et le territoire, est-ce que ça nous dit des choses différentes sur la vulnérabilité, par exemple au changement climatique ou des choses comme ça? Donc, il y a une partie méthode d'essayer de comprendre ça. Et voilà. Et donc cet après-midi, effectivement, on va essayer de restituer notre travail de recherche de façon animée, de façon théâtrale, puisque nous avons fait des balades avec des gens. Donc je remercie en particulier Henri, qui a été une personne importante d'accueil de notre projet. Donc on a fait des promenades avec des gens dans des lieux qui leur paraissent importants, on a fait du théâtre avec eux. Voilà, et donc cet après-midi, on va essayer de vous raconter un petit peu qu'est-ce qu'on a fait, comment on le fait, et de finir par une scène de théâtre participatif. Voilà, pour essayer de réfléchir ensemble avec les participants qui seront dans la salle à comment on s'intéresse à ce territoire, si on s'intéresse aux relations affectives.
0: Sans dévoiler tout l'atelier de cet après-midi, mais dans cette relation habitant-territoire, vous, chercheurs, qu'est-ce qui vous a semblé caractéristique ou singulier ici dans la vallée du Salagou ?
1: Ce qui nous semble singulier, enfin, je sais pas si c'est singulier, mais il y a vraiment cet attachement au lieu, cet attachement à des choses qui paraissent abstraites comme le rouge. Enfin, on va rencontrer des gens de différentes histoires, différentes cultures. Ils vous parlent du rouge et du vert qui mange sur le rouge. Donc il y a des points communs. Il y a cette idée de protection de ce territoire auxquels les gens sont attachés et qui est peut-être fragile, mais voilà, il y a une espèce de communauté avec d'esprits et de cœurs par des gens qui apparemment ont des histoires totalement différentes. Je pense que ça arrive dans de nombreux territoires, mais là, il y a une forme de convergence. Vous avez parlé de solidarité, vous avez parlé de convergence, je sais pas lequel... à parler de ça, il y a certainement des différences et des tensions, comme partout, mais il semble y avoir une convergence forte. Ouais.
0: Est-ce que le lien aux éléments, aux matières, le lien, à la terre,
1: oui,
0: à l'eau...
1: Alors là, oui, vous cherchez quelque chose de singulier pour avoir tourné dans quelques coins du monde et tout, mais cette relation à la géologie, la relation à la pierre, ça, j'avais jamais vu ça, quoi. Et ça est partagé. C'est pour ça, cette relation rouge, derrière, il y a la pierre.
0: Le lac a rajouté l'élément eau.
1: Voilà, peut-être qu'une petite surprise, c'est de s'apercevoir que le lac, oui, mais la pierre, mais les rivières, voilà, un des éléments, mais les rivières sont peut-être plus éléments d'attachement que le lac.
2: Pour ma part, pour me définir, je me sens homme de terre. L'eau ici, je dirais pas, je vais pas exagérer, est un avatar qui est arrivé bien longtemps après. Moi, je sens, voilà, ça, ici et là-haut. Voilà. Et pour moi, l'eau, bien sûr, c'est important, mais comme toi, tu vois, je le ressens, ce rapport au matériel, là, au dur. Voilà.

0: Est-ce que dans le public, il y a quelqu'un qui aurait un mot de fin? Qui sait qui aurait envie de dire un mot de fin? Allez-y, prenez le micro.
1: En vous écoutant, là, je voudrais juste dire un tout petit mot de mon neveu qui habite à Octon depuis, ça va faire 7 ans, et qui est revenu ici après une vie très. Il s'appelle Charlie, il est toujours au café de la place ou à l'autre café, et il vient boire tous les matins son petit café. Bon, quand je suis là, je viens avec lui. Et donc, Charles est né en 74. Et pour son premier été, ses parents, mon frère et sa femme à l'époque, qui est morte, mon frère aussi, sont venus au Salagou, ont découvert le Salagou. Et mon neveu, qui avait 4 mois, était là avec eux. Et ils ont eu un très, très gros orage, ils étaient sous tente. Mais c'était du camping sauvage. Ils allaient pas, enfin, je crois que le camping naturiste n'était pas encore existant. Et donc, dans cette nuit d'orage, ils ont demandé l'abri alors, je sais plus comment s'appelle le petit hameau où la famille d'Avergne habite. Je sais pas si on peut m'aider. C'est à côté de Salasque. Rock.
2: Rock. Ça fait partie de Salasque.
1: Voilà. Ah, ça fait partie de Salasque. Et donc, ils ont passé la nuit chez les Davernes qui les ont hébergés, gentiment. C'était des gens vraiment gentils. Et donc, mon neveu, donc après, a vécu à Paris. Et quand il a été bouleversé, il a eu un accident très, très grave. Il a été en institution. Et quand il a pu, à un moment, choisir, il devait avoir 35 ans, il a voulu revenir à Octon, chez son père. Et donc là, ça a été très difficile de mettre en place son suivi parce qu'il a été gravement handicapé. Mais vraiment, ils sont revenus hein, pendant sa vie avec ses parents, mais il est revenu. Mais son souhait, c'était de revenir à Octon aussi, vivre à Octon. Il nous a vraiment très étonnés parce qu'il était seul. Et là, il est toujours seul à Octon, dans cette maison. Et vraiment, là, je trouve que c'est quelque chose aussi de très étonnant. Et puis, je trouve que ça correspond à ce que vous dites. Il est revenu trouver un esprit parce qu'il était bien soigné. Et il est revenu à Octon. Pour lui, c'était essentiel. Et aujourd'hui encore, même si sa vie est très, très difficile, hein, parce qu'il est de plus en plus handicapé, mais le café, le matin, le café à Octon, avec Henri, avec Fabrice du café, c'est puis tous les copains qui passent et qui lui disent... Oh, pardon. Voilà, et je voulais... ça, c'est un hommage à Henri, à son accueil avec Charlie. Et voilà, moi, je me dis... je me pose la question, j'habite à 7, mais quand je viens à Octon, je suis vraiment heureuse. Voilà.
0: Merci pour votre témoignage. Bernard, on vient de passer à peu près 2 heures ensemble à parler de la vallée du Salagou. Qu'est-ce que tu en retiens ou qu'est-ce que ça te donne comme perspective sur demain pour cette vallée du Salagou, pour sa culture, pour son identité?
3: Bon, ça fait un petit peu une analyse qui fait du bien, parce que on n'est pas tous les jours à analyser ce qu'on fait, notre parcours, nos actions et tout ça. Ça réconforte quelque part et ça rassure, parce que je réalise qu'on est dans le respect de notre histoire. C'est un petit peu ça qui me tient à cœur. Dans le respect de notre histoire, dans le respect de nos paysages, de notre territoire, bien entendu, dans le respect de ses habitants. Donc c'est quelque chose qui me rassure, donc je suis content, fier d'y participer modestement pour ce qui est de ma participation.
0: Alors moi, ce que j'en retiens, c'est quelle chance on a d'habiter ici. Et donc j'espère que, à nous avoir écoutés, on vous aura bien sûr donné envie de venir vivre ici dans la vallée du Salagou, mais surtout qu'on vous aura donné envie de vous impliquer dans votre habiter ici, de votre territoire et de toute l'importance qu'il y a à prendre conscience de comment est-ce qu'on habite un territoire, que ce soit ici la vallée du Salagou, mais bien sûr partout ailleurs et dans les territoires voisins.

Cette émission arrive à sa fin. Merci à Henri Carterade, Bernard Coste, Merdocton, Charlotte Kergomar et Sylvia Eustache-Rouls pour leur parole sur notre Habiter ici. J'espère que vous avez eu plaisir à passer cette heure avec nous. Vous retrouverez cette émission en réécoute sur le site internet de Radio Pays des Roux. Nous nous retrouvons le mois prochain pour une nouvelle émission Eau à la bouche. D'ici là, je vous souhaite de passer une belle journée et une belle fin d'année. Ciao, ciao, bis à vous. Nous avons toutes et tous envie de vivre dans une belle nature. Chaque geste ou action pour prendre soin de ceux qui nous entourent est gagnant pour aujourd'hui et demain.

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0: 2.
1: T'as arrêté.
0: Mais tu me fais toujours le coup. Allez, 1, 2.
2: Ça suffit, vous arrêtez maintenant. 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

0: Et bonjour à toutes et à tous, vous écoutez Radio Pays d'Hérault et RPH Sud, c'est l'écho du plateau, émission spéciale. Salut Antoine.
1: Et salut Maëva, t'as passé une bonne journée? Quelle heure il est là?
0: Bah écoute, il est à peu près 22h30, on est à côté du lac du Salagou pour une soirée spéciale que vous organisez avec la Compagnie des Jeux.
1: Exactement. J'ai pas pris ma serviette ni mon maillot.
0: T'as pas eu le temps, je t'ai vu.
1: J'ai pas eu le temps, ouais, j'ai installé les tables, les chaises et là on est en bord d'eau et c'est agréable d'être dehors et en plus avec des amis, plein de copains.
0: Bah oui, ouais. Tout le monde fait le silence maintenant qu'on a lancé l'enregistrement, mais il y a du monde autour de nous.
1: Ouais. Yeah, quand même, il se cache un peu derrière. Oui, du coup, on fait des soirées, on a un super programme à vous présenter pour l'été, parce qu'on est ouvert tout l'été et on va vous déployer des jeux un peu partout, à droite, à gauche. Et là, c'est une spéciale au Salagou, après on revient sur l'Odev et chez des collègues, et on va vous présenter ça.
0: Voilà, donc petite émission spéciale, hein. Aujourd'hui, ce ne sera pas la même formule que d'habitude, puisqu'on va surtout... tu vas surtout nous dire les rendez-vous de l'été. On va parler un petit peu de Résurgence aussi la semaine prochaine qui arrive vite. Et puis voilà, on va voir s'il y a 2-3 personnes qui veulent aussi un peu nous parler.
1: Ouais, les petits coups de cœur rafraîchissants de l'été, ça peut être sympa.
0: Allez, on va essayer. On commence avec quelques dates. Comment vous avez organisé le programme de l'été à la compagnie?
1: Eh bien oui. Le programme de l'été est chargé jusqu'à... Alors à Résurgence, on vous propose de nous retrouver dès 15h et sur le village des Guinguettes, sur le grand parc municipal de l'Odève. On installera des jeux et on a besoin de coups de main aussi pour venir derrière les guinguettes des assos comme RPH, comme le Champ des Possibles.
0: Et oui, on sera là aussi.
1: Et oui, il y a celle de la Compagnie des Jeux, également celle de la Fleur de Son et la Calandrette. Donc on vous accueille pour manger, pour festoyer, pour les fins de pour boire, pour voir des concerts. Il y a tout le programme qui est disponible sur internet et partout à l'Odev. Donc venez voir des spectacles, venez nous soutenir, boire des coups pour l'association, pour les associations. Et jouer, du coup on va mettre plein de jeux aussi dehors, dont le grand échiquier géant qui restera à côté des concerts également.
0: Tu sais combien ça fait de temps que la compagnie tient une guinguette à la Résurgence?
1: Ouais, plus de 10. Plus de 10 ans.
0: Ouais. Ah ouais.
1: Et
0: ouais,
1: on a fait la dernière des voies de la Méditerranée, en bas à la Soulondre, les pieds dans l'eau.
0: Okay.
1: Et maintenant, on est sur le parc depuis un bon bout de temps ouais, avec les collègues.
0: Avec
1: Opus Apus, qui vont nous manquer aussi. Amitié ouais. À Opus Apus, qui ne seront pas là cette année.
0: Ok.
2: Oui, je me permets un
0: coup de cœur. Oui, il y a Samuel aussi. T'es là, toi?
2: Vous allez bien? Oui, on est très fiers, voilà, ce sera notre première exceptionnelle guinguette. Sommes-nous fous de cette précipité dans cette aventure guinguette?
1: Est-ce
2: avec
1: que vous
2: la radio
1: assez de glaçons pour tout le monde?
2: Oui, beaucoup de glaçons et
1: glaçons.
2: pas mal de débit de boissons et de glaçons pour tous et pour toutes. Et voilà, on sera juste à côté de vous pour la guinguette, quoi. Et oui. Ça fait trop plaisir.
1: D'ailleurs, on mange ensemble à l'installation. Venez installer avec nous mercredi, jeudi et à midi, on fait un grand repas.
2: Oui, parce que voilà, ça dure toute la semaine, ça commence à s'installer. Enfin, les guinguettes, c'est assez tôt, quoi. C'est une grosse aventure aussi, les guinguettes Résurgence.
1: Bah, t'as prévu quoi comme déco, toi, de ton côté?
2: Surprise, ce sera radiophonique, va-t-on dire.
1: Ouh, ah ouais, donc moi je peux installer des jeux sur ton comptoir.
2: Ah tout à fait, oui, on va se mêler, il y aura des micros qui vont traîner dans votre guinguette, nous on va avoir des jeux dans notre guinguette, et voilà. Ça
1: et vous ne saurez plus à qui vous commandez quoi.
2: Et voilà, et on voudrait remercier Opus Apus de justement nous avoir prêté leur joli comptoir.
1: Ah, pas mieux que le nôtre.
2: Ouais. Bon, n'importe quoi.
0: C'est un combat de comptoir ou comment ça se passe?
1: Combat de coq de comptoir.
2: Vous verrez lequel sera le meilleur, où vous vous sentirez le mieux. Bon.
0: Et tiens d'ailleurs, petit instant promo avant qu'on parte sur l'agenda de la compagnie. Pendant Résurgence, avec la radio aussi, on propose des ateliers les après-midi, le vendredi, samedi, dimanche. Où tous les deux, Sam et moi-même, on propose aux participants de réaliser des cartes postales sonores de ce qu'on va voir et entendre les après-midi et d'aller voir des spectacles aussi quand même parce qu'on est là aussi pour profiter. Donc c'est gratuit, il faut s'inscrire auprès de Juliette à la communauté de communes du Lodévois et l'Arzac.
1: Ça donc, se passera sur le parc ou dans le centre-ville?
0: Écoute, on va un peu bouger, notre rendez-vous c'est devant la médiathèque et après on va un peu bouger à droite à gauche, aller voir un petit peu du monde.
1: Trop bien.
0: Voilà, c'est de 15h à 19h.
1: Carte postale, mais du coup, il n'y a aucun timbre à lécher.
0: C'est ça. Oui, c'est bien résumé.
2: Ouais, ouais.
1: Et, Samuel.
0: Ah ouais, c'est le moment de se faire plaisir pour les blagues. Hein. C'est la dernière de l'année, on peut y aller.
1: Merci. Et du coup, je poursuis un peu sur l'agenda.
0: Allez, bah ouais, carrément.
1: Coup de cœur, tout ça. Du coup, on a donc ce grand festival Résurgence. Et derrière, il faut monter au Rock Castel pour l'éloge du voyage lent, pour venir découvrir des grandes histoires de passionnés d'aventure et d'exploration. Et nous, on y viendra aussi avec quelques jeux sur le vendredi soir lors du concert et le dimanche après-midi également. Et ouais, pour réparer son vélo, comprendre avec quoi il faut partir comme matériel pour aller en Patagonie ou en Cévennes. Non, peut-être pas en Cévennes.
2: Ouais, j'ai aussi appris que vous alliez être jury de la course de lenteur du Rock Castel.
1: Ah là là là là, on peut rien cacher.
2: Pas mal, waouh.
1: C'est parce qu'il nous a écouté sur France Inter il y a 2 ans. Ouais, ils étaient venus France Inter pour nous interviewer la course de lenteur.
0: Déjà,
1: ouais, vraiment. Ouais, et donc du coup, il y a une course de lenteur, ouais. Donc le dernier arrivé a gagné. Donc venez participer à cette course, c'est comment dire, il y a un jury
0: c'est
1: très
0: à pied
1: précis. C'est à vélo, pardon.
0: Ah, c'est à vélo,
2: ouais, et tu n'as
0: donc
2: pas
0: le
2: droit de
0: pédaler le plus lentement possible.
1: C'est ça, et tu dois rester dans ton couloir, un couloir de 1 mètre, 1,50 m, et tu peux plus ou moins choisir ton vélo.
0: Ok.
1: Par contre, il est interdit de pomper avec des vélos triviales poursuites, là. Ah. Là.
2: Et on ne peut pas sauter aussi sur son vélo. Parce que pour ceux qui voudraient prendre des bikes un peu adaptés aux pumpkins et tout ça, non, ce n'est pas autorisé.
1: Non, il y a vraiment des règles très précises sur qui ont été déposées par l'huissier et tout ça.
0: Donc, okay.
1: Donc le dernier arrivé a gagné.
2: Wow. Ouais. Et ça, c'est le vendredi soir à Rockcastel.
0: Mais t'es vachement au courant de tout, hein, Samuel.
2: À retrouver en vivre ici.
1: Et vous avez plein aussi du coup d'ateliers et de rencontres avec des voyageurs. Donc allez voir le programme sur rockcastel.quelque chose. Je crois que c'est un net point flou. Et il est tard, on est désolé. On continue avec l'agenda. Ça nous amène en.
0: Oui, parce que Rock Castel, c'est juste la semaine après Résurgence. Après,
2: et il y aura aussi le Festival de Mourez, mais vous ne serez pas là.
1: Non, je suis en vacances. Hein.
0: Quand même, oui.
2: Tu seras à Rock Castel.
1: Mais on va quand même leur filer 2-3 jeux s'ils s'annoncent. Et du coup, le Rock Castel, c'est du 23 au 26 juillet. Venez donc jusqu'au dimanche 26, profitez de ça. Et derrière, on continue le programme avec surtout l'idée principale, c'est qu'on ouvre tous les lundis et tous les mercredis de 9h à 17h. Donc venez à la compagnie des jeux, vous amuser, discuter, boire un café, boire un sirop d'orgeat et bricoler. On fait pas mal de petits bricolages, on restaure des jeux, on en agrandit des nouveaux aussi. Donc notre As d'or, là, on tente de demander à Ropoprod pour en faire une grande version. Et ils vont bientôt répondre. Et on peut découper des choses. D'ailleurs, on a aussi Basile qui est pas loin qui nous a aidés. Et voilà, donc on continue à rassembler du monde autour de cette passion du jeu, bricolage et farniente. Oui, parce que dans le jardin, on farniente.
0: Ouais. C'est vrai qu'il est agréable votre jardin quand même.
1: Il est un peu chaud là, au zénith. Quand le soleil est au zénith, ça calme un peu. Mais on a une partie ombragée, donc on met les aquaplay avec de l'eau. C'est assez agréable. Donc venez tenter. Venez tenter de vous.
0: Voir par vous-même. Très bien. Donc ça, c'est tout le mois de juillet, de 9h à 17h.
1: Et d'août.
0: Les deux mois d'été, vous ouvrez toute la journée.
1: Les lundis et vendredis.
0: Et vendredi.
1: Ouais, vous pouvez changer également vos jeux pour partir en vacances. Et pareil, comme d'habitude, 3 jeux pour un mois ou 6 jeux pour le week-end.
0: Ok.
1: Donc ouais, prenez votre petit jeu d'ambiance, mais votre gros jeu de stratégie, plus quelques dés et encore des cartes et un tapis. Hop, vous avez votre sac pour le week-end.
0: Pour les vacances.
1: Ouais, c'est ça. Et qu'est-ce qu'on propose aussi avec le centre social? On sera dans la grande rue pour des repas partagés dans la grande rue. Et pareil, on va faire des coinches surtout. Là, c'est le moment où ça coinche.
2: Oh.
1: Alors, ça va être de la coinche improvisée. Hein, mais parce qu'on essaye de trouver des dates pour coincher et des joueurs, mais c'est jamais les bons joueurs au bon moment. Mais là, je sens qu'il y a des étoiles qui vont être alignées.
0: Ouais.
1: Ouais. Dans la grande rue, c'est simple, c'est la grande rue. Grande rue qui peut se reconnaître parce qu'elle est plus grande que les autres. Et du coup, on va installer tournoi de coinche plusieurs fois dans l'été, dans la grande rue avec le centre social. Et voilà.
0: Est-ce qu'il y a des grands joueurs de coinche à la compagnie.
1: C'est quoi la différence entre un petit joueur de coinche et
0: un
1: grand joueur
0: qui joue dans des grandes rues, par exemple.
1: Ah oui, d'accord. Ah ouais. Des grands joueurs de coinche. Je sais pas si quelqu'un va se dévoiler pour prendre la parole.
2: Oh, ceux qui comptent les cartes.
1: Ah, ouais. Ceux qui comptent les cartes. Ah, il y en a.
2: Les malins.
1: Il fait des signes comme quoi il ne donnera pas d'interview ce soir.
0: Il veut rester anonyme.
1: Mais en tout cas, si vous avez la chance de tomber en partenaire avec lui, vous allez gagner forcément quelque chose, un prix ou de la joie, du plaisir. Et il me fait des mimes en même temps.
0: Ouais, faut deviner.
1: Et voilà, pour tous ceux qui connaissent pas la coinche, bah venez apprendre. Pour tous ceux qui connaissent, venez réviser vos règles, qu'on est les mêmes. Et on fera des bonnes parties toute la soirée sous les lampadaires de la Grand-Rue. Ouais. Et ce qui nous amène en août.
0: Bah oui.
1: Et voilà, du coup, on est encore ouvert au mois d'août pendant jusqu'au 17. On fermera une semaine et on réouvre la dernière semaine d'août. Donc pareil, les lundis, les mercredis, et on vous repropose aussi des carrioles à jeux. Je vais pas parler des carrioles à jeux. On les repropose le matin, des fois le mardi, des fois le jeudi. Donc on sera à la Soulondre assez tôt le matin en évitant la canicule. Et ce qui nous amène encore au vendredi 7 août. C'est là où on va faire la grande fête de la compagnie des jeux dans le jardin. Donc on a demandé, on a fait une demande d'occupation de notre jardin, qui est un jardin public, mais c'est pour l'anecdote, du coup on a déposé quand même un papier à la municipalité comme quand on faisait ces grands événements et qu'on les convie, les élus et les pas élus, à venir à notre grande fête. On va inviter aussi une fanfare qui vient du Chili, de la région de Concepción, à un peu de musique.
2: Ouais, celle que vous aviez déjà invitée ou pas?
1: Ah, t'as une bonne mémoire. Bah oui, c'est les copains. Ils ont aimé le hameau, ouais. Ils ont aimé Montpellier. Ils sont revenus il y a 3 ans. Ils sont allés chez un copain à Montpellier. Ils ont squatté la piscine pendant 2 semaines. Mais on leur a dit, allez jouer. Mais non, mais on est bien dans la piscine. Bon, les musiciens qui traînent dans la piscine, c'est incroyable. Et du coup, ils reviennent encore cette année. Ils font une tournée un petit peu nord, un peu Barcelone. Et ils passeront du coup à l'Odev parce qu'ils aiment l'Odev. Et ils seront là pour ambiancer la grande fête de la compagnie vendredi 7 août.
0: T'as donné leur nom ou pas?
1: La Tromba du Chili.
0: La Tromba du Chili.
1: La Tromba Concepción de Chile.
0: Ok.
1: Ouais. Du coup, c'est une musique du monde avec un mélange. Ils sont jeunes et du coup, ils ont mélangé un petit peu. Moi, j'ai un peu de Balkan avec leur musique de régionale et okay. Avec un peu de beat et un accordéon. Non, enfin, des percus rythmés. Et c'est vraiment chouette. Je sais pas si Simon a pas changé d'instrument, je me demande s'il va venir avec l'accordéon. On verra.
0: Surprise.
1: Ouais.
0: Et du coup, c'est quoi le concept de la journée de cette grande fête de la compagnie?
1: On ouverait le soir pour une soirée, une grande fête. J'ai pas marqué soirée. Ah non, j'ai mis grande fête. Donc c'est plutôt le soir, 18h, 19h, à partir de 18h-19h. On accueille. Et l'idée également, c'est de faire la restitution du projet social de la compagnie des jeux 2026-2030. Pour vous dire qu'on est renouvelé comme espace de vie sociale et qu'on vous présentera aussi par à travers 2-3 panneaux pourquoi on est ouvert gratuitement, sans condition, pour tous et pour toutes, et comment les gens peuvent venir s'impliquer pour que la compagnie de jeu continue à proposer et s'enrichisse aussi avec vos propositions, avec vos énergies. Et voilà, donc venez
0: découvrir tout ça.
1: Ouais, c'est ça. Et on renouvelle encore ce projet, ça fait 3-4 ans qu'on le renouvelle, on pourra le renouveler encore. Et du coup, il y a de nouveaux objectifs, moyens, tout ça. Un peu des fois rébarbatif, mais quand même intéressant à connaître, sachant que c'est un super outil pour les habitants de l'Odev, les célibataires, les familles, familles monoparentales, les plus jeunes, à partir de 3 mois. À partir de 3 mois jusqu'à plus. Voilà, du coup, ce sera la grande fête avec des propositions de jeux aussi, de venir jouer dans la compagnie, dans le jardin, et de s'amuser, de danser, de se retrouver.
0: Donc, et le de faire 7 août.
1: Ouais. 7 août, ouais, le vendredi, ouais, c'est ça. Exactement. Et voilà, je vous ai à peu près filé tout le programme de la compagnie des jeux. On fait aussi d'autres choses avec les partenaires un peu à droite à gauche, donc allez sur le site internet, sur le Facebook, l'Instagram, et on sera pas loin en tout cas. On est par là, n'hésitez pas à venir, même si c'est pas marqué sur le programme. En général, on est à la compagnie des jeux, mais en train de faire de la préparation des activités de tout le long du mois.
0: Okay.
1: Et de préparer la rentrée aussi.
0: Est-ce que t'as mis tout ça sur le site internet?
1: Oui, c'est en haut de la page, et sur le Facebook et sur l'Instagram, ouais, également.
0: Ah, c'est top. Top. Ça, au top de l'information et de la communication. Ouais.

0: Est-ce que avant de se quitter, on parlerait pas un petit peu de petits jeux de l'été là, vu qu'on est un peu au début du mois de juillet? Quels sont les jeux qui marchent bien à la compagnie? Qui sont les jeux qui sont le plus empruntés au début de l'été là? Est-ce que t'as une vision là-dessus?
1: J'ai fait une sélection de jeux d'adresse, les petits jeux de pitch, les petits jeux de billard indien qu'on appelle le carom, celui qui vient du Québec qui est le croquignol. On en a le stook, je ne sais pas d'où il vient. Il faut absolument que je reprenne la règle, mais c'est un petit peu dans les mêmes styles de plateau que le carom. On a des palets, on a des trous, il faut rentrer les palets dans les trous. Et il m'en reste un que j'ai oublié, le push, un jeu anglais récupéré par des Allemands qui est juste merveilleux. Il y a 25 trous sur le plateau et pareil, vous pitchez vos pions sur le plateau et différentes manières de jouer. Là, on va jouer 3 pions ensemble. Si tu mets le troisième, tu peux mettre un quatrième pion. Il est visuellement, je pense que ça passe pas à la radio si je vais pas vous expliquer les 25 trous. Mais il y a beaucoup de possibilités sur ces jeux d'adresse. On a même sorti un carom hexagonal, on peut le jouer à 6. Les caroms, c'est des jeux de pitch indiens où il faut marquer le plus de points possible, comme le pool au billard en fait. C'est le jeu de billard.
0: C'est le billard avec les doigts quoi.
1: Ouais. Plus de salon même que tu peux avoir chez toi sans. Si t'as pas 3000 euros pour t'acheter un billard. Ah oui, il faut un salon aussi avec.
0: Ouais, il faut un salon pour mettre autour.
1: Ouais, pour mettre autour de ton billard. Donc là, c'est plus les versions accessibles quoi. Versions bois.
0: Grand jeu qui se joue dehors quoi. Un peu comme on est là quoi. À la fraîche là, il y a des gens qui sont en train de jouer dehors. Il fait trop bon. Ouais. Le soleil s'est couché.
1: Il y a les 4 jeux.
0: C'est parfait pour jouer au grand jeu là.
1: Sur le bord. Bon, maintenant il y a plus trop de lumière, mais s'ils prennent la guirlande, ils peuvent jouer encore.
0: Bah oui.
1: Oui. Donc ça, c'est un peu mes coups de cœur de jeux de pitch. Venez découvrir, il y en a plein de versions des jeux de billard et venez choisir la vôtre ou jouer un petit peu à tout.
0: Ok. Est-ce que autour de cette table, il y a d'autres personnes qui veulent nous partager un peu leurs jeux coup de cœur pour jouer l'été?
1: Ouais, ça peut être des jeux vidéo aussi.
0: À la fraîche ou sur le canapé sous la clim. Non.
2: Allez, qui veut jeux vidéo ça.
0: Peut-être jeu vidéo.
1: Un petit jeu vidéo rafraîchissant.
2: Un petit jeu vidéo rafraîchissant.
0: Non.
1: Hey, il y a peut-être. Est-ce que tu voudrais nous expliquer le Dama? Alors j'explique un petit peu le Dama. Basile, qui est arrivé à la compagnie des jeux il y a quelques semaines, nous a présenté un jeu qui s'appelle le Dama. Et nous, on l'a. Ah ouais, voilà. Merci beaucoup. Et on a refait les règles parce qu'il les avait pas en papier. Et donc c'est un jeu qui ressemble à un jeu de dames, mais on va sauter par-dessus les pièces de manière orthogonale, pas en diagonale, mais nord-sud-est-ouest. Et tes pions sont pas collés en bas de ton échiquier, c'est un échiquier de 8 par 8. Les pions sont. Il y a une ligne vierge, et ensuite tu poses tes pions. Et tu peux toujours faire une dame également quand tu arrives sur la ligne adverse. Et voilà, c'est super. On a testé ce matin à la compagnie des jeux avec une version prototype. Et voilà, ça s'appelle le Dama de Sinjar. C'est une région d'où il vient en Irak. Et c'est à tester, peut-être à jouer aussi avec pas forcément des pions, mais peut-être des coquillages on peut personnaliser un peu son jeu. Et les règles sont assez simples finalement, et c'est fun à jouer. Donc voilà, encore un jeu à découvrir, un jeu du monde, voilà.
0: Ouais, un jeu qu'on pourrait rajouter à notre émission qu'on a faite spéciale sur les grands jeux et les jeux du monde, où tu nous avais donné plein de références comme ça.
1: Oui, c'était l'émission de mai, vous pouvez la retrouver sur le site internet.
0: C'est ça,
1: en
0: podcast, tout à fait. Donc, Dama, c'est ça?
1: Dama, ouais, D-A-M-A de Sinjar. Mais vous trouverez les règles bientôt sur notre site parce qu'on ne les a pas trouvées sur internet.
0: Ok, donc vous êtes en train de les rédiger.
1: Ouais, on est en train de les rédiger, ouais.
0: Super, ouais. Merci Basile.
3: Ouais.
0: Samuel, t'as un coup de cœur de jeu d'été toi ou pas?
3: Si Saltel Pepper, on en avait déjà parlé.
0: Mais en plus c'est dans la thématique un peu parce que c'est autour de la mer. Donc
3: la mer.
0: Explique-nous ce que c'est rapidement.
3: Il y a des bateaux, il y a des crabes pour faire des combinaisons.
1: Des collections.
3: Des collections, voilà.
1: Aussi.
3: Vous triez les cartes, il y a des couleurs et il faut donner. Voilà, c'est un jeu. On est chacun pour soi et on balance, on essaie de faire les meilleures combinaisons possibles.
1: C'est assez simple parce qu'à ton tour, tu prends une carte, soit deux parmi la pioche, une parmi deux de la pioche, ouais, soit dans la défausse. Tu peux aller. Il y a des cartes qui sont un peu visibles, il y a des cartes qui sont un peu cachées. Et on cherche où sont les sirènes.
0: Quatre
1: sirènes dans le jeu et elles te tendent les bras, elles t'appellent. Elles marquent des points sur le nombre de cartes dans ta meilleure couleur. Les cartes ont plein de couleurs différentes. Il y a des bleus, il y a des noirs, il y a des vertes. Et des fois, si tu as 4 noirs, ta sirène, elle vaut 4 points parce que tu as 4 cartes noires. Et tu vois une cinquième carte passer noire, tu prends la carte noire. Peu importe de savoir ce que c'est du noir. Là, tu prends tout. Et ce jeu est assez bluffant sur sa rejouabilité. Tu refais plein de parties, tu peux revenir dans la partie aussi. Tu as peu de points et finalement, tu peux passer devant la personne qui pensait gagner. Très jouable à 2, 3 ou 4. Ça c'est super, il y en a un qui part, tu peux continuer la partie.
0: C'est un jeu qui donne la rage un peu, non?
3: Mais non, il faut avoir du talent et puis
0: oui,
3: après,
0: oui.
3: Voilà.
0: J'ai déjà vu des personnes y jouer s'énerver un petit peu, quoi.
1: C'est vrai?
3: Non, c'est fantastique.
1: Et tu joues avec des coquillages ou non?
3: Mais bon, l'important, voilà, c'est d'avoir des amis aussi pour jouer cet été. Donc n'oubliez pas vos amis, malgré les fortes chaleurs où vous êtes coincés chez vous. Eh bien, pensez à sortir, pensez à contacter vos copains et pensez à partager un petit coup quand même.
0: Voilà, allez jouer un petit jeu avec eux, histoire de vérifier que tout va bien.
3: Cramez pas tout seul chez vous.
1: Et quand même, la coinche, il y a moins de cartes que ça et c'est encore plus puissant, quoi.
0: Mais si seulement on avait quelqu'un qui pouvait nous en parler.
3: On a justement le coincheur Oli, en tout cas on lui fait une spéciale case dédiée, le meilleur Oli, l'abeille verte, le vélo de l'été, il est présent. Et toi Maëva, c'est quoi ton jeu de l'été?
0: Bonne question, je pense que c'est Odin, non je rigole, j'ai jamais joué à Odin, il est devant moi.

0: Ouais, d'accord. Mais c'est chacun pour soi, ouais. Mais en même temps, on partage quelque chose de précieux, c'est-à-dire de l'air.
1: De l'air. Et si t'as pas d'air pour remonter ton trésor, bah c'est foutu.
0: Ouais. Mais après, j'ai déjà joué à deux jeux, je pense, ici, de mémoire. Le Punto, ouais. C'est vraiment la toute petite boîte, là.
1: Ouais. C'est le jeu qui se perd, quoi.
0: Ben ouais, mais
1: trop petit,
0: tu peux laisser dans ton sac, l'oublier, et 6 mois après, te dire « Ah, mais j'ai ça !» Et du coup, tu le sors, et c'est un jeu ultra simple, avec des couleurs, des chiffres, et voilà, faut les aligner et gagner des parties. Mais c'est une toute petite boîte, donc c'est vraiment plus par praticité, quoi, je dirais, que vraiment pour le gameplay. Après, sinon, l'année dernière, à la même période, j'avais acheté Agent Avenue, un jeu en duo où t'es un agent secret et tu dois rattraper l'autre sur un tout petit plateau, et c'est juste des cartes aussi, donc tu peux facilement le mettre en place, il est joli. Mais je l'avais juste pris parce qu'il était nouveau et que je voulais essayer, mais c'est un bon jeu de voyage d'été, quoi, je trouve. Voilà, petit jeu duo, quoi, pour jouer au bord de la plage.
2: Oui, et ce qui marche toujours, c'était le jeu avec toutes les maladies virales à travers le monde. Ça, c'est pour toi.
0: Super jeu d'été à sortir sur la plage.
2: Comment ça s'appelle?
1: Le Pandémie.
2: Le Pandémie, ah ouais. Voilà.
0: Allez, Axel, nous rejoins.
3: Non, mais parce que j'ai acheté la version Montée des Eaux maintenant. J'ai le jeu de l'été. C'est une version assez collector qui est difficile à trouver. Et donc, c'est la version en Hollande où il faut mettre des digues et il faut arrêter la montée des eaux. Voilà, je suis sur cette version-là cet été.
0: Mais t'as plusieurs versions. C'est pas celle que t'as. T'as d'autres extensions.
3: Après, t'as des extensions du pandémique sur la pandémie. Ouais, effectivement, t'as des trucs dans des labos où tu dois développer le vaccin, tout ça. Oui, il y a plein d'extensions différentes de pandémie, ouais.
0: Bon, on a déjà joué avec Axel. Bon, c'était plus en contexte d'hiver, hein, pas du tout d'été. Mais
2: ouais,
0: t'es un bon joueur aussi, celle de
2: Hollande, ouais.
3: Ouais, bah, l'avantage, c'est surtout que c'est des jeux en coop et c'est quand même une autre façon de jouer, quoi. Ça change complètement de façon de jouer. C'est assez intéressant de se battre contre le jeu et pas forcément l'un contre l'autre. Ça, souvent, les premières fois qu'on sort ces jeux-là, les gens sont un peu déroutés, quoi. Ils disent « Attends, mais comment on joue là? Je comprends plus, quoi. Ouais, comment je te bats, en fait ?» Et effectivement, c'est pas si simple de battre le jeu. Ouais, ouais, c'est pas gagné à tous les coups, ouais.
2: Bon, on espère que Amsterdam a encore de belles années devant elle.
3: A priori, on a plus peur de la montée du soleil que de l'eau pour l'instant, mais ouais. C'est pas gagné pour Amsterdam. C'est la première ville à disparaître. Ouais.
2: Bah, la France est respect parce que on en a vu des canards d'air passer depuis qu'on est au Salagou.
0: C'est vrai. 5
2: voilà,
0: ou 4
2: ce
0: soir.
2: Heure, mais voilà. Montée des eaux, forêt qui brûle.
0: Parfait pour conclure une émission finalement.
1: Bon, ça, les pieds dans l'eau.
2: Non, mais c'est cool, quoi. Et puis voilà, donc de toute façon, continuer à jouer, quoi. C'est ça le plus important, en fait. Hein.
0: Oui.
1: Ouais, de partager, c'est surtout ça, moi, que j'aime, c'est de vous montrer, à plein d'autres personnes des nouvelles façons de jouer et de surtout des nouvelles personnes avec qui jouer. Surtout choisissez bien vos joueurs aussi, enfin choisissez bien, c'est difficile à dire si non toi tu veux pas jouer avec toi oui, toi non. Mais si vous pouvez dire non, enfin si vous le sentez pas, c'est peut-être aussi de trouver les bonnes personnes avec qui jouer, quoi, et ouais, tenter de faire
2: des nouvelles choses.
0: En tout cas, il y a une bonne ambiance ici, tout le monde joue, il y a des grandes tables qui se font,
1: ouais,
0: on a tout le monde partage, c'est plutôt tranquille, quoi. C'est
2: bah oui, et bon voilà, encore une fois Maëva, tu ne seras pas là à la rentrée pour co-animer l'écho du plateau. Encore une fois, ça mais je penserai fort à toi et je vais essayer de reprendre la relève, en tout cas au moins le temps de
0: oui,
2: deux trois émissions.
0: Oui, il faut que tu fasses une passation pour que Antoine soit accompagné dans les débuts, mais qu'après il prenne son envol de façon seule.
1: Je vais me brûler les ailes.
0: Non, il faut que vous veniez à plusieurs.
1: Ah oui, que
0: la compagnie,
1: les...
0: tu recrutes un camarade de l'ODEV là, de chez vous.
1: Mais il y en a plein, mais
0: ouais, oui, ils sont timides.
1: Poursuivent la. Ouais. Et puis il y a surtout François Berdeux qui va pas tarder un jour à arriver pour nous parler de ses Mechanimals. Son
0: nouveau
1: jeu.
0: Ça serait bien, oui.
1: Ouais, il est pas loin. Il vient de sortir un nouveau jeu avec les éditions du Crapaud Céleste. Il est disponible à la compagnie pour le tester. Venez le tester aussi sur les soirées jeux de bénévoles le vendredi. J'en ai pas parlé, mais il y aura des soirées jeux bénévoles. Inscrivez-vous sur le SMS, sur la liste SMS des soirées pour être tenu informé. Mais on continue pendant l'été aussi certaines soirées le vendredi pour les aficionados. Donc, et venez tester le Mechanimals, un jeu de course d'animaux qui sont bio. qui sont un peu

0: ah, qui ont de la mécanique, qui ont des pouvoirs en plus.
1: Oui, oui.
0: Oui, voilà, vous l'avez.
1: Je vois. Les animatroniques.
0: Ah ouais, ouais, ouais, non, c'est ça. Il y a un peu de transformeurs, d'animaux, ouais, des animaux chroniques, ouais, c'est ça.
1: Ok.
0: Ouais, du coup, c'est un jeu de parcours qui va se développer petit à petit avec les tuiles et il n'est pas linéaire, ce jeu de parcours. C'est toi qui le développes petit à petit là où tu veux aller, quoi. Et très très bon à tester.
1: Et ben, on a hâte de pouvoir écouter François du coup nous présenter ce jeu.
0: Ouais, le présenter et voir comment il a travaillé aussi le dessous des cartes et des pions.
1: Ben voilà, ben en tout cas, merci beaucoup Antoine, merci de deuxième année de radio ensemble pour présenter cette émission. C'était un plaisir de présenter et de parler de tous ces jeux. On se donne rendez-vous à la rentrée.
0: Oui,
2: à la guinguette déjà, à la guinguette la semaine prochaine. On vous attend à la guinguette, venez
1: à
2: nombreux,
1: Résurgence,
2: Festival Résurgence. On vous attend, foufou. Venez nous voir et nous dire bonjour.
0: Il y a plein de spectacles à voir pour tous les goûts.
1: Allez, ben merci à tous et puis à bientôt.
0: À très bientôt, bon été.
2: Bon été, ouais.
3: Coin, coin.
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5: Eh bien bonjour. Bonjour à tous.
2: Et bonjour.
5: Bonjour, bonjour.
6: Voilà.
7: Bonjour.
5: On se retrouve aujourd'hui à RPH Sud.
2: C'est la rentrée.
5: Voilà, après une pause estivale. Où j'espère on a bien rechargé les batteries.
4: Bien mérité.
5: Voilà, donc on se retrouve pour cette nouvelle émission avec encore beaucoup de monde autour de la table. Rémi, à ma droite.
8: Oui, bonjour.
2: Donc Jérôme aussi, à la droite de Rémi.
7: Et Franck, bonjour tout le monde.
9: Romuald, patient du CMP.
10: Alex, bonjour.
11: Nestor, ici.
5: Voilà.
11: Et dehors.
5: C'est Fabrice. Eh bien, on va se lancer tout de suite. Tout le monde a préparé quelques trucs. On va commencer avec toi, Romu.
9: Allez.
5: Tu nous fais un freestyle dont tu as le secret.
9: Voilà.
5: Avec une musique, dis-nous ce que c'est.
9: L'instrumental de Busta Rhymes.
5: Allez. Oui. Eh bien, c'est parti. Régale-toi.
9: C'est parti,
5: toi.
9: Allez. On n'entend pas beaucoup. 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
5: Bravo, ouais. Bravo Romu. Alors voilà, respect.
9: Alors, j'étais pas chaud, mais ça
5: mais, la nouvelle saison de Maran Trombe. Hein.
9: Celle-là, elle est écoutable.
5: Tu m'as fait régaler. Tu as parlé de quenelle, moi, j'ai pas tout compris.
9: Ouais, moi aussi, je parle. D'habitude, je dis jamais ça. Je dis, il est passé, ça y est.
5: Ah, c'est passé.
9: C'est passé. C'est passé.
5: Ouais, génial, excellent.
2: Bon, super, merci Romu.
5: Ouais, merci beaucoup.
9: Allez.
5: Maintenant, on va passer la parole à Alex. Alex qui nous a préparé deux petits textes. Le premier maintenant, tu veux nous en parler de ce premier texte, Alex?
10: Un peu, vite fait.
5: Allez, vas-y.
10: C'est un texte que j'ai appelé Trio à Delphes. Alors à Delphes, c'est un mot qui veut dire en fait un frère ou une sœur, mais c'est un des rares mots français qui n'est pas genré. C'est-à-dire qu'on peut dire un Adelphes ou une Adelphes, ça marche. Et donc c'est le principe, c'est que c'est en trois rimes et sur trois vers, il y a trois rimes différentes et les trois vers d'après, c'est les mêmes rimes.
5: Ok, enfin, on t'écoute alors.
10: Nous, c'est Adelphes parallèles, humé clos de l'infini, d'une genèse théorique. Avec nos pensées virtuelles, on s'aventure hors du nid de nos joies de notre musique. Lilliputien si rebelle, une harmonie indéfinie, au gré des vents, la vie unique. Nous, ces adelphes parallèles, nous naissions d'amour sibyllin qui se multiplie, se divise. Nos rêves belles aquarelles, nous ces petits fragments malins, réunissant des fleurs exquises. Nous ces jumeaux de fontanelles, émis par des temps cristallins, au présent se volatilisent. Nous ces adelphes parallèles, fûmes formés d'eau et de vœux, nous chérubins d'une liesse. Nous ces consonnes et voyelles, conçues par d'amoureux aveux, d'un brouillard fou d'une tendresse. Nous façonnés de nos allèles, cousus dans nos jolis cheveux, ressentons de nous l'allégresse.
5: Voilà. Bravo, superbe, joli. Superbe. C'est ça l'émission Petit Côté aussi. Beaucoup de variétés, on passe de rap hip-hop enflammé à une poésie toute douce. Bravo, merci Alex.
0: Et du coq à l'âne aussi.
5: Oui, ouais, mais c'est ça qui est bien. C'est voilà, très éclectique. Il y en a pour tout le monde et pour tous les goûts, c'est chouette. Merci. On se retrouve tout à l'heure pour un autre texte.
10: D'accord.
5: Allez, ça marche. Nestor ?
6: Oui, là c'est à moi.
5: À vous ?
6: Oui. Bien.
5: Vous nous présentez...
6: Alors aujourd'hui, on va passer un petit morceau que j'ai fait, un instrumental, avec une chanteuse. J'ai essayé qu'une fois de bosser avec elle, c'est ce morceau. Elle s'appelle Christelle Ruet, et elle était plutôt dans le théâtre de rue, mais j'ai pas eu de nouvelles, j'ai cherché un peu, et j'ai pas retrouvé, quoi. Voilà, après, je me suis bien régalé sur les effets de ce morceau.
5: D'accord.
6: Donc voilà, c'est parti pour Fly.

0: Voilà, c'était un raga un peu cajun. Et bah, j'espère que vous avez apprécié. Merci à vous.
1: Mais merci beaucoup. Merci pour nous avoir fait découvrir ce morceau. On va changer de registre. On va rester dans la musique. Mais alors là, attention, alors là, c'est...
2: Ça va être un peu plus folk.
1: Ça va être un peu plus folk. Franck, bonjour.
2: Bonjour, oui.
1: Alors Franck, là vous allez nous proposer un truc aujourd'hui incroyable.
2: Oh, incroyable.
1: Il faut le dire. Ah si, si, il faut le dire.
2: Nouveau.
1: Nouveau mais incroyable, il faut quand même le dire. Vous nous expliquez le projet.
2: Voilà, j'avais un morceau qui était assez haut en anglo-saxon, assez haut en tonalité, ouais. Et impossible de chanter dessus. Et j'ai appris que ma psy jouait du violon.
1: Ouais.
2: Et ben, je lui ai demandé si elle était prête à participer. Et elle a été d'accord. Donc on a fait ce duo. Donc là, sans chant, mais la partie mélodique au violon et partie solo au violon et moi à la guitare.
1: C'est un sacré défi quand même.
2: Oui, c'était assez technique.
1: Vous êtes assez mis la pression de ce que je sais.
2: Voilà, ouais. C'est un morceau qui est assez complexe et d'accord. Qui méritait de travailler dessus. Quoi.
1: Et donc ce morceau, vous pouvez le nommer ?
2: Alors, ben, c'est Dust in the Wind du groupe Kansas.
1: Kansas, voilà. Et non, je ne chanterai pas dessus parce que...
2: Ah ben, dommage.
1: Vous avez bien insisté, que... mais non. Ma voix mélodieuse ne sera pas posée sur... parce que je vais déformer l'instru. Conta. Donc non, du tout.
3: Conta.
1: On y va, on écoute ça. On en reparle. Allez. Un tout petit peu après. Allez, c'est parti.

0: Génial, bravo.
1: Ouais, merci.
2: Alors là, oui. Bravo. Hein. Nos mains suspendues dans le studio.
0: Quel régal.
1: Voilà, ben, la psychologue, c'est Maïté Oliver. Ouais. Au cas où il y aurait des groupes qui veulent se l'arracher.
2: Ah, mais ça va lui faire plaisir, tiens. Je suis pas sûr que. Mais bon, ah non, par contre, prochaine collaboration, vous avez déjà discuté ou pas?
1: Non, pas encore.
2: Ah, ben, ce serait bien.
1: Ouais,
2: parce que là, vraiment, c'était excellent. Rémi?
3: Non.
2: J'ai senti que tu étais dans le moment, dans l'instant présent.
4: Non, rien du tout. Je voulais juste que Franck précise qui a été au violon, oui, et que les personnels, c'est une émission faite par les patients pour les patients, mais aussi avec les professionnels, soignants. Les soignants du CMP, les infirmiers, les infirmières, et aujourd'hui en l'occurrence par la psychologue Maïté Oliver.
2: Ouais, c'est bien, c'est un petit hommage. C'est génial, bravo, ouais. Merci encore, et puis ben, à la prochaine alors.
1: Ouais. Ok.
2: Là, autre défi, ben, je pense que là c'est parti, vous pouvez y aller. Là.
1: Bon, ouais. On va essayer.
2: Merci, c'est cool. Alex, on te repasse la parole, tu nous as préparé quoi cette fois?
5: Bah là c'est un sonnet.
2: Oui.
5: Mais en hexasyllabe, sur 6 syllabes.
2: 6 syllabes, d'accord.
5: De chaque vers fait 6 syllabes et il y en a 18.
2: D'accord, ok. On t'écoute alors.
5: Donc j'ai appelé le ciel.
2: Ça marche.
5: Je vole, je m'isole dans le vent, dans le ciel, dans ce givre éternel, une étoile, un symbole. Substrat où l'âme gèle, l'esprit prend son envol, mon corps par un bémol apaise une étincelle. Des regrets allégés, tourments désagrégés, se perdent, se terminent, aux horizons charmants, de monts et de serments, où les peines culminent.
2: Bravo.
3: Ouais, bravo.
1: Ah ouais,
2: toujours aussi poétique. C'est chouette. Tu les écris en combien de temps, ces textes?
5: Ça dépend.
2: Ça dépend. Parce que ça demande du travail, quand même, mine de rien.
5: Ouais.
2: Ouais. Tous les jours, t'en écris?
5: Non.
2: Non. Il y a des périodes où tu es plus productif que d'autres?
5: Oui.
2: Ça dépend de quoi?
5: Bah en fait, souvent, j'écris... Quand je veux faire des vers qui ne sont pas libres, c'est-à-dire qui sont avec une métrique, une rime, etc.
2: D'accord.
5: Bah, j'utilise Syllabeur qui permet de compter les syllabes pour ne pas me tromper. Quoi, parce que...
2: oui.
5: Mais après, des fois, ça m'arrive de les recompter parce qu'il y a des règles, par exemple, sur la synérèse et sur la diérèse. Par exemple... Dieu, ça peut se prononcer en une seule syllabe ou en deux. On peut dire Dieu ou Dieu.
2: D'accord. Ça, je ne savais pas.
5: Et donc, c'est des règles spécifiques. Et donc, je compte avec Syllabeur, mais je recompte moi-même pour voir si je ne peux pas faire un autre compte.
2: Ok, très bien. Bon, ben c'est bien, c'est super.
5: Merci.
2: Tu nous en feras d'autres pour la prochaine fois?
5: Oui.
2: Ah, avec plaisir. On va continuer et parler un petit peu dans cette émission du sisme. Alors, Jérôme, tu nous dis juste ce que c'est le sisme.
6: Alors, c'est la semaine d'information sur la santé mentale.
2: Voilà.
6: Alors, c'est la 36e édition, c'est du 6 au 19 octobre 2025.
2: D'accord. Avec nous, on a Rémi qui participe un peu à l'organisation, à la préparation du sisme. Rémi, tu vas nous en parler un petit peu aussi? On va pas te laisser tout seul, on va t'aider, hein, mais voilà, toi, t'es calé dans le truc, tu nous exposes un peu le programme, en sachant qu'on a déjà mis sur la page Facebook 2-3 affiches avec un lien qui mène à toute la programmation de cette semaine d'information sur la santé mentale. Allez.
4: Oui, et cette année, le thème, c'est le lien social. Donc la journée... en particulier à Clermont-Lérault, au cinéma Alain René, donc pour la matinée du vendredi 17 octobre, hein, avec l'accueil du public à 9h15, suivi d'une projection à 10h et d'un temps d'échange, un débat à 11h30. Alors c'est ouvert à tous.
2: Voilà. Oui, c'est une semaine aussi où il y aura pas mal d'animations à droite à gauche. Je vous le redis sur le Facebook, on a mis le lien avec toute la prog. Nous-mêmes, en fait, surtout mes collègues, moi j'y serai pas, mais nous-mêmes, les infirmiers, faisons des permanences aux différents CCRS du coin Le 7 octobre à Paulhan de 10h à midi, à Clermont-Lérault le 9 octobre, pareil, de 10h à midi, à Gignac, au CCAS, donc le lendemain, le vendredi 10, de 10h à midi, où mes collègues seront là pour accompagner, informer les gens de ce qu'on fait, de notre métier, de la santé mentale, parce qu'il y en a besoin, parce qu'il y a encore beaucoup de stigmatisation autour de ça. Jérôme, t'en penses quoi ?
6: Oui, puis c'est permettre de rencontrer aussi un peu le... Ouais, d'informer surtout, c'est ça, de pouvoir expliquer ce qu'on fait, voir ce qu'on peut trouver, voilà, ensemble, et pouvoir aider les personnes en difficulté.
2: Pour trouver des solutions, pour les accompagner du mieux possible. Voilà, qu'est-ce qu'on peut dire encore, Rémi, ou Rion, que tu as assisté sur le sisme ?
3: Alors, écoutez, pendant le débat, ça aura peut-être évoqué aussi... la différence qui est faite entre l'isolement et la solitude. On peut dire que la solitude, ça peut être un souhait, une volonté, une recherche, que l'isolement, c'est quelque chose de plus subi, de durable et de stressant, et donc forcément qui est un inconvénient. C'est ce qu'on retrouve souvent à l'intérieur de la maladie psychique, mais pas que. On va évoquer aussi le fait et tout, que contrairement à ce qu'on pense et tout, c'est pas forcément les personnes âgées ou de plus de 70 ans qui ressentent un sentiment de solitude. Dans une étude récente, par exemple de 2023, c'était un quart des personnes entre 15 et 25 ans qui éprouvaient un sentiment de solitude fréquent ou quotidien. Et d'ailleurs qui a été accentué par la récente pandémie du Covid-19, par exemple. Voilà. Alors, il y aura aussi évoqué, par exemple, à quel endroit on trouve le sentiment de solitude, qui peut être accentué également par la précarité, les revenus modestes, mais aussi la fracture numérique, etc. Donc vous êtes tous invités à venir... participer sur ces temps d'échange.
2: D'accord. Mais écoute, merci beaucoup, Rémi. Merci. Super. Est-ce que quelqu'un a autre chose à rajouter ? Petit plaisir, non ? Romu, ça va ? Ça a été ?
7: Tranquille. Hein.
2: Parle bien à le micro.
7: Tranquille, en pleine forme.
2: D'accord.
7: Pour commencer
2: la nouvelle saison.
7: Cette nouvelle saison.
2: T'es prêt pour les activités de cet après-midi ?
7: Ah, ça y est. Là.
2: Tu vas faire quoi cet après-midi ?
7: Soit jeu de vidéo, soit handball.
2: Handball, je ne sais pas ce que tu
7: vas... On va courir.
5: En fait, ouais. Je me suis trompé, dans Sonnet, il y a 14 verres et pas 18.
2: Merci pour la précision. Alors, j'aurais été incapable de le corriger, mais merci pour la précision, Alex.
8: Je ne sais pas si on va te garder.
5: Non, mais c'est parce que... Je ne sais pas pourquoi j'ai compté 4 verres en trop, mais je ne sais pas. Je suis nul en calcul mental.
8: Mais les gens qui boivent comptent souvent les verres en trop.
2: Non, mais lui, non. Mais alors, nul en calcul mental, non, on ne va pas oser dire ça. Par contre, tu es très fort en poésie. Encore merci.
8: C'était Joe.
2: Tu as partagé. Franck, un petit mot à rajouter ?
1: Je me régale à l'entendre nous instruire comme ça sur la poésie. Et ouais. C'est un plaisir.
2: C'est vrai. Puis je crois qu'on s'est tous régalés à entendre tout le monde.
6: C'est ça. Oui, c'était super. C'est trop rentré là. Ouais.
2: Franck, je vois qu'il réfléchit déjà à son prochain duo. Je vois qu'il est en train de
6: mijoter, ça mijote.
2: Voilà. J'ai chanté dans mon esprit tout à l'heure, dans ma tête. Je me suis fait Dustin the Wind. C'était magique. Rémi ?
4: Oui.
2: Un petit truc à rajouter ou pas ?
4: Oui, Fabrice, pour te faire plaisir. Tout à l'heure, il insiste quand même.
6: On ne le voit pas, mais c'est ça.
4: Merci à tout le monde. Merci à bientôt, les auditeurs et auditrices de Radio Pédéro.
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2: Ouais, merci à tout le monde.
6: À bientôt, oui.
2: Vous aurez remarqué un changement d'horaire. Maintenant, on est diffusé le premier mardi du mois à 11h. Ouais. Voilà, ça change par rapport à l'an dernier. Nouveau jour, nouvel horaire pour voir un peu ce que ça donne. Je pense que c'est très bien. Et puis, on continuera comme ça le mois prochain et ainsi de suite.
8: Et vous pouvez nous retrouver en streaming, bien sûr.
2: Exactement, en streaming sur le Facebook.

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0: compliqué? Non, mais ça va?
1: En fait, tu veux me faire dire quoi? Ça va où?
0: Attends, excuse-moi, mais...
1: En fait, je viens de le faire. Donc là, j'ai répondu à la question de manière générale. Maintenant, on arrive à moi, c'est ça le truc? Attends, il faut que je trouve.

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1: Bienvenue, vous avez décidé d'écouter Radio France Internationale. À Paris, il est 18h.
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1: Au sommaire de cette édition du vendredi 10 juillet, dans le sud de l'Espagne, au moins 12 morts, 12 victimes d'un feu de forêt près d'Almeria. Taïwan se barricade, Taïwan se protège à l'approche du typhon Bavi. Et puis enfin, la ville d'Avignon, dans le sud de la France, accueille en ce moment le plus célèbre des festivals de théâtre. Le monde du spectacle profite de l'occasion pour se mobiliser et dénoncer les coupes budgétaires, le manque d'argent pour le secteur de la culture. Voilà pour les titres. Mais avant de développer tous ces titres, l'équipe de France de football s'est donc qualifiée hier soir pour le dernier carré du mondial. Une troisième demi-finale en trois Coupes du Monde pour les hommes de Didier Deschamps qui l'ont emporté hier soir contre le Maroc. Un sélectionneur français forcément satisfait.
4: Ça semble logique et naturel, mais il faut y arriver. Ouais, évidemment, j'ai des super joueurs, autrement on n'arrive pas là, mais c'est bien, c'était compliqué. Parce que aujourd'hui, en ratant le pénalty, les occasions qu'on ne met pas, mais bon. Quand c'est Kylian, pas de souci, il ne doute jamais, même s'il a eu une occasion avant de marquer aussi. Donc. C'est super, on est là où on voulait être, donc on va bien récupérer. On passe une étape importante aujourd'hui, on se retrouve encore dans le dernier carré, ça veut dire qu'on est là.
1: Après la victoire des hommes de Didier Deschamps hier soir, suite des quarts de finale du Mondial, dans 3 heures à Los Angeles, Espagne-Belgique. Les Espagnols sont sur le papier favoris. Ils n'ont pas encaissé le moindre but jusqu'ici dans la compétition. Aucun ballon n'a fait trembler les filets de leur cage. Et côté attaque, Cédric De Oliveira, ils peuvent compter sur leur prodige, le jeune attaquant Lamine Yamal.
5: Pour l'instant, l'Espagne avance masquée dans cette Coupe du Monde et ses supporters en sont ravis. Mais désormais, ils attendent plus. Et enfin, un match référence de la Roja et du prodige barcelonais.
6: Lamine Yamal est un joueur spectaculaire. Et je pense qu'à partir des quarts de finale, lorsque la pression sera à son comble, il sera encore plus performant.
7: Il va faire une Coupe du Monde excellente et ça ira de mieux en mieux. On a besoin de sa meilleure version. Et avec le soutien de toute l'équipe, je pense qu'on peut facilement atteindre la finale.
5: Arrivé diminué aux États-Unis, Yamal n'a pu étaler sa grâce et son talent que par intermittence, quelques minutes contre le Cap-Vert, puis un statut de titulaire retrouvé pour un but seulement contre l'Arabie Saoudite. Pour un joueur qui avait porté son équipe lors du dernier Euro alors qu'il n'était qu'adolescent, c'est bien loin des standards de Lionel Messi, Kylian Mbappé ou Erling Haaland qui empilent les buts, mais son partenaire Gavi n'est pas inquiet.
8: Lamine reste le meilleur, le plus décisif, celui qui déséquilibre le plus l'adversaire. Il ne marque peut-être pas beaucoup, mais c'est lui le chef d'orchestre de toute l'attaque. Il est incroyable. Bien sûr, les gens attendent qu'il marque davantage, mais à 70% de ses capacités, Lamine reste le meilleur joueur sur le terrain.
5: Yamal, qui aura 19 ans lundi, a donc une belle occasion de prouver qu'il peut être la star de cette fin de Coupe du Monde. Avant des retrouvailles potentielles face à la France, un autre sommet pour un joueur de sa dimension. Cédric De Oliveira, Los Angeles, RFI.
1: Cédric, que nous retrouverons pour commenter ce match Espagne-Belgique à partir de 19h, temps universel, à écouter et à vivre en direct sur nos antennes africaines et sur RFI.fr.
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1: Un grand incendie de forêt près d'Almeria, dans le sud de l'Espagne, a fait au moins 12 morts et plusieurs blessés. Le feu s'est propagé très rapidement à cause du vent. Certaines victimes sont mortes dans leur voiture, d'autres en essayant de fuir l'incendie à pied. Des centaines de personnes ont été évacuées et des centaines de pompiers combattent toujours les flammes. Sur le continent asiatique, le passage du typhon Bavi a déjà fait plusieurs victimes aux Philippines, au moins 15 morts. Les vents violents avec des rafales à 190 km/h poursuivent leur route vers le nord. Taïwan est à son tour balayé par ce typhon. L'île est en alerte maximale. Ce typhon est annoncé comme le plus violent de ces dernières années. Sur place, les mesures sont prises pour protéger la population. Lai Lei est le responsable de la société Weather Risk. Il est à Taïwan.
3: Bien sûr, conformément aux normes, le gouvernement de Taïwan a commencé à émettre des alertes sur les routes maritimes et terrestres une semaine avant l'arrivée du typhon, afin que le public puisse savoir où il se situe et quelles sont les zones susceptibles d'être touchées. Les prévisions sur les typhons sont également de plus en plus précises grâce à l'intelligence artificielle et aux modélisations climatiques. Ce vendredi, à la veille de l'arrivée du typhon, dans plusieurs grandes villes de Taïwan, telles que Taipei, Taoyuan, Keelung, Yilan, les bureaux et les écoles sont fermés pour que les gens puissent faire des préparatifs comme s'acheter suffisamment de provisions pour plusieurs jours. Et enfin, comme l'île de Taïwan est relativement montagneuse et que les terrains sont souvent escarpés, les glissements de terrain sur certaines routes de montagne sont très fréquents en cas de forte pluie. Certaines communautés vivant dans ces zones montagneuses risquent d'être coupées du reste du monde. Il est donc nécessaire de prendre des mesures préventives et d'évacuer plus tôt ou de reloger ces personnes dans des zones plus sûres.
1: Des propos traduits par Simon Rosé. RFI à Paris, 18h06. À moins d'un an de l'élection présidentielle en France, une nouvelle candidate à gauche. Enfin nouvelle, elle s'était déjà présentée en 2007 et avait atteint le second tour. Ségolène Royal a créé la surprise aujourd'hui en annonçant qu'elle allait participer à une primaire du Parti Socialiste pour tenter à nouveau sa chance comme candidate en 2027. La primaire au PS ou une élection interne où seuls les militants socialistes pourront voter pour désigner leur candidat. Lui aussi a déjà été candidat deux fois à l'élection présidentielle en France. Jean Lassalle se lance à nouveau dans la course à l'Élysée, mais il lui manque de l'argent pour financer sa candidature. Alors il lance une cagnotte en ligne, une manière de collecter de l'argent via Internet à partir d'aujourd'hui pour financer une troisième candidature indépendante, dit Jean Lassalle. Quant à Jean-Luc Mélenchon, déjà en campagne, le candidat de la France insoumise promet la fin des coupes budgétaires dans la culture s'il est élu président en 2027. Déclaration faite hier en marge d'un rassemblement organisé à l'occasion du Festival d'Avignon. Un rassemblement du monde de la culture pour protester contre la réduction des financements dans ce secteur, contre les baisses de budget. À Avignon, les professionnels du spectacle ont manifesté hier leur inquiétude. Reportage Muriel Mahalouf.
10: C'est sur la place de l'Horloge, le cœur vibrant du festival, que les artistes ont exprimé leurs craintes face aux coupes qu'ils subissent et qui mettront en péril nombre de compagnies et d'artistes.
11: Il va falloir être ensemble et se rappeler que ces choix budgétaires, ce n'est pas une fatalité.
10: Des élus ont rejoint la manifestation, dont Jean-Luc Mélenchon, présent à Avignon pour y exposer son programme culturel. L'intersyndicale du spectacle, pointant la part dérisoire accordée à la culture par le gouvernement, a exprimé ses objectifs.
12: Nous appelons à un plan de refinancement massif et on appelle symboliquement à ce que de toute urgence, le 1% pour la culture soit rétabli.
10: Les craintes du monde du spectacle portent aussi sur la liberté d'expression à l'heure où démérit des programmes des spectacles.
13: Nous sommes devant l'hôtel de ville. Voilà une mairie dont son maire nous a dit il y a quelques jours, quelques semaines, que c'était peut-être problématique que des artistes pendant le Festival d'Avignon puissent parler de sujets de solidarité internationale comme la question du génocide à Gaza. Merci pour le drapeau, les camarades!
10: Muriel Mahalouf, Benoît Gouthorbe, Avignon, RFI.
1: Enfin, sous une très haute surveillance, la tapisserie de Bayeux est arrivée au British Museum de Londres tôt ce matin. Elle est prêtée au musée pour une durée d'un an. Cette œuvre très ancienne et fragile date du XIe siècle. Elle mesure près de 70 mètres et raconte la conquête de l'Angleterre par Guillaume le Conquérant en 1066. Elle a quitté Bayeux hier dans des caisses spéciales pour être protégée pendant le transport. Le voyage s'est déroulé sous haute surveillance. La tapisserie sera exposée au British Museum du 10 septembre prochain au 11 juillet 2027. C'est la fin de ce journal en français facile que vous pouvez retrouver à tout moment sur notre site internet. À la semaine prochaine pour une nouvelle édition.
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Mais moi, ça me fait tellement chier que si ça se fait, ça se fasse dans mes parents, ça, je sais pas, ça, j'ai pas envie que ça mélange tout comme ça. Et pourtant, je vois pas comment on pourra faire autrement, parce que bon, d'accord, il y a la baignoire, comme tu dis, il y a l'armoire, il y a mon lit, il y a les coussins, il y a la moquette, il y a le tapis, d'accord, mais ouais, c'est quand même plus agréable, c'était un lit d'y aller. Et puis, comment tu veux que je dise à Stéphane, bon, bah écoute, il y a un lit, mais j'ai pas envie d'y aller, je préfère faire ça sur le carrelage. Enfin, je veux bien, mais déjà qu'il me prend assise pour une folle comme ça, alors bonjour l'angoisse.

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Dear travelers and all music lovers, welcome on board. Bienvenue à bord du vol 0011 de la compagnie Andau Airlines. Nous sommes heureux de vous retrouver. J'en profite pour vous annoncer que nous pourrons profiter ensemble d'une soirée le jeudi 11 décembre de 19h à 23h au Discopathe, dans la rue du Faubourg du Corot à Montpellier. Mais pour le moment, nous décollons du Pakistan à l'écoute de Nusrat Fateh Ali Khan, Allah Mohamed Shahryar.

Nous nous éloignons du nord-est de la Thaïlande où vous entendiez Fangja et Vyangjan, interprétés par Tepon Pechubon et paru sur Sunway, l'excellente série de Son of Siam. Nous nous dirigeons actuellement vers Bollywood, la température extérieure est de 38 degrés et nous allons écouter Jivan Chalvekan.

0: Nous quittons Norfolk, Virginia, où nous entendions Timbaland and Magoo en feat avec Ray Chouari et Sébastien. Et nous nous rapprochons lentement de la cité phocéenne, où nous retrouvons AKH, le K.
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Johnson et nous faisons un bref retour en Europe dans le fog londonien. Vous connaissez certainement le Inner City Blues de Marvin Gaye, mais je vous laisse sur ce cover extraordinaire de Brian Jones, Oblivion Express.

Nous quittons à l'instant Rio de Janeiro où vous entendiez Miltinho accompagné par Djalma Ferreira et Seus Millonarios do Ritmo dans cette magnifique reprise de Recado. Nous nous dirigeons actuellement vers Haïti où nous retrouvons le groupe Superstars La Familia.

pour le pire. Phrase qui, selon moi, ne sert qu'à l'officier d'état civil à se débarrasser de deux emmerdeurs et futurs candidats du parquet, avec pour motif demande de divorce.

C'est au-dessus du Cameroun que s'achève notre voyage. Vous écoutiez l'Apiro de Mbanga, Pinder et Coupé Coupé. Nous espérons que ce voyage vous aura été de nouveau agréable et sommes déjà impatients de vous retrouver le mois prochain sur un prochain vol d'Anda.

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0: Shit. Je la gardais pour plus tard, mais vu que ce qu'on écoute est à chier, j'ai pris du matos. 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
1: Avant,
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0: Il est minuit à Knokke-le-Zoute, une heure à Antananarive.
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0: il est 2h à Maastricht et 20h à La Havane.
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